0: Lecture dans la Bible. Évangile de Marc, dans la deuxième partie de la Bible des chrétiens, le Nouveau Testament, chapitre 16, versets 1 à 6.
1: Lorsque le sabbat fut passé, Marie-Madeleine, Marie, mère de Jacques et Salomé achetèrent des aromates afin d'aller embaumer Jésus. Le premier jour de la semaine, elles se rendirent à la tombe très tôt, au lever du soleil. Elles disaient entre elles, « Qui nous roulera la pierre de l'entrée du tombeau ?» Elles levèrent les yeux et s'aperçurent que la pierre, qui était très grande, avait été roulée. Elles entrèrent dans le tombeau, virent un jeune homme assis à droite, vêtu d'une robe blanche. Elles furent épouvantées. Il leur dit, « Ne vous épouvantez pas. Vous cherchez Jésus de Nazareth, le crucifié. Il est ressuscité. Il n'est pas ici. Voici l'endroit où on l'avait déposé. Mais allez dire à ses disciples et à Pierre qu'il vous précède en Galilée. C'est là que vous le verrez comme il vous l'a dit. »

Je m'appelle Ruben Berger. Je viens d'une famille juive orthodoxe. J'étais quelqu'un qui a cherché la vérité. Je connais un peu Dieu, mais pas vraiment, jusqu'au temps que Jésus, Yeshua, s'est révélé à moi. Ça fait 37 ans. Et a complètement changé ma vie et m'a donné vraiment, pas seulement une espérance vivante, mais une nouvelle vie. Oui, et j'ai découvert en vérité qui est le Dieu d'Israël. Moi et mon frère, nous sommes deux frères qui viennent d'une famille des immigrants qui ont fui la Shoah. Beaucoup de gens dans notre famille sont morts. Alors, pendant ma jeunesse, j'ai grandi avec un esprit de mort et dépression sur ma vie à cause de toute cette histoire. Et je cherchais Dieu, j'étais aussi touché par Dieu et quand j'étais jeune dans la synagogue, mais sans connaître vraiment qui il est. C'était plus que la religion, mais sans vraiment une foi vivante dans un Dieu qui touche les âmes et la personne la plus profonde. Et mon frère, il a travaillé au Danemark, il était complètement dans l'incroyance. Et un jour, il s'est rentré de son travail en réalisant vraiment qu'il était sans foi. Et soudainement, il a découvert qu'il n'était pas seul dans la chambre où il était. Et c'était une présence très forte de l'amour de Dieu qui est entré dans cette chambre, un homme qui n'a pas du tout cru en Dieu à ce temps dans sa vie. Et puis, cette présence d'amour est devenue de plus en plus forte. Et Dieu a parlé directement à son cœur et lui a dit, je suis le Dieu de tes pères, le Dieu d'Abraham, Isaac et de Jacob, et je te connais complètement. Alors il s'est mis à pleurer. Et puis, cette présence d'amour est devenue de plus en plus forte. Et Dieu a parlé directement à son cœur et lui a dit, je suis le Dieu de tes pères, le Dieu d'Abraham, Isaac et de

Si cet amour saint et pur s'est entré dans notre monde, il sera crucifié. Alors sa vie a complètement changé, et sans qu'il a compris beaucoup plus que cela. Et pendant le temps, le Seigneur lui a montré le fait qu'il est mort sur la croix pour lui. Et après un certain temps, il s'est repenti et il a donné sa vie à Jésus. Il a commencé à prier pour moi. Il est venu me chercher. J'étais vraiment dans les ténèbres pendant ce temps de ma vie. Et j'ai pris des drogues, et j'ai abandonné le judaïsme. Mais je ne savais pas qui je suis. J'étais un homme sans identité, en vérité. Alors quand mon frère est venu me parler de son expérience, la présence de Dieu a vraiment rempli la chambre. C'était la première fois dans ma vie que j'ai vraiment expérimenté la présence vivante de Dieu et l'amour de l'époux, qui était très très fort pour moi. Et sans comprendre beaucoup, j'ai réalisé que j'ai compris et j'ai cru que Jésus est vraiment la vérité. Et au plus profond de mon corps, je savais que c'est la réalité. J'ai pas pris, je ne suis pas repenti, mais j'étais profondément touché par cet amour saint et pur. Le matin, le lendemain, quand je me suis réveillé, et j'ai réalisé que cette présence qui était au dehors de moi était maintenant en moi et dans mon cœur, et que j'avais expérimenté ce qu'on appelle la nouvelle naissance sans comprendre, sans savoir cette parole. Et j'ai reçu vraiment une nouvelle vie. J'avais toujours peur de la mort, et soudainement j'ai compris que l'éternité est vraiment dans mon cœur, que j'ai été délivré de cette peur de la mort. Et en même temps, Dieu m'a donné la grâce de me repentir. Mais avant, quand j'étais juif pratiquant, j'ai jamais eu la puissance de changer ma vie. Souvent, j'ai demandé pardon, mais sans un vrai changement dans ma vie. Alors après ce jour-là, et Dieu m'a donné la repentance, mais aussi une puissance qui est venue de son Saint-Esprit, qui m'a délivré de beaucoup de péchés dans ma vie, de mon passé avec les drogues, l'occultisme, l'impureté. Et il m'a donné vraiment une nouvelle vie. En même temps, j'ai commencé à relire la Bible, parce que j'ai lu la Bible, j'ai étudié la Bible toujours comme juif, mais c'était vraiment un voile qui était enlevé de mon cœur, de mes yeux. Et la Bible était pour moi un livre vivant, une lettre une épître de l'amour de Dieu à ma vie. Et j'ai compris en même temps que ce salut qui était très personnel, j'ai compris que j'étais sauvé par le pardon de Jésus, que j'ai reçu la vie éternelle. J'ai encore compris en lisant la Bible que moi j'étais comme une prémisse de mon peuple, et que Dieu va vraiment toucher beaucoup d'autres juifs. Et en vérité, c'était à ce temps-là, et moi j'ai connu le Seigneur l'année 70, que Jésus a commencé à se révéler à beaucoup de juifs, en 67, qui avaient aussi des expériences personnelles avec lui, des révélations directes, et des rencontres avec Jésus, Messie d'Israël et roi, roi des rois, mais aussi roi des juifs. Et grâce à Dieu, cette rencontre m'a donné la foi aussi pour mon peuple. Et depuis ce temps-là, j'avais la grâce de vraiment voir comment Dieu a touché le cœur de beaucoup de juifs, aussi beaucoup d'arabes en Israël, beaucoup de musulmans, et comment en Christ, le Seigneur nous a donné, arabes et juifs, une vraie fraternité et communion d'amour dans sa lumière et dans sa grâce.

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Dans une émouvante prière qu'il adressa à Dieu en faveur des Éphésiens, l'apôtre Paul demande que les yeux de leur cœur soient illuminés. Alors, que signifie cette expression, les yeux du cœur? Sans doute qu'il y a des choses que l'intelligence ne peut saisir et que le cœur comprend instantanément. Et Pascal a dit par exemple un jour, le cœur a ses raisons que la raison ne connaît pas. Le cœur, c'est la partie de notre être qui peut s'émouvoir, vibrer, répondre, se donner, aimer en un mot. C'est par le cœur, ainsi, bien plus que par la raison que l'on s'attache à Dieu, qu'il soit illuminé, notre cœur, et nous discernons ce que le raisonnement le plus subtil, la logique la plus cartésienne n'arrivera pas à saisir. Ce n'est pas en analysant des lettres d'amour que l'on connaît l'amour de notre correspondance, c'est en découvrant un partenaire et en s'attachant à lui, tout simplement. Et quand vous aurez découvert que Dieu, qui vous a aimé au point de donner pour vous son Fils unique, Jésus-Christ, que ce Dieu désire être le partenaire de votre vie, vous ne tarderez pas à l'aimer à votre tour, vous vous attacherez à lui par le cœur et alors tout le reste s'illuminera.

Et en guise de concert, cette fois-ci, Claude Achille Debussy, compositeur français né à Saint-Germain-en-Laye en 1862 et mort à Paris en 1918. Il est issu d'une famille modeste. Son père, Manuel Achille Debussy, et sa mère, Victorine Joséphine Sophie Manoury, tenaient un commerce de porcelaine, 38 rue au Pin à Saint-Germain-en-Laye. Son parrain, Achille Arosa, banquier et collectionneur d'art, habitait à Cannes. Là, l'enfant, au cours de quelques séjours, reçut ses premières leçons de piano d'un dénommé Cerruti. Là, il vit pour la première fois la peinture de son temps. Arosa, son parrain, collectionnait Corot, Jonking et les impressionnistes. Là, enfin, il connut la mer et ses couleurs changeantes. Et pour votre concert, le chef-d'œuvre de Claude Debussy, La mer, commencé en 1903, terminé en 1905, est l'un des chefs-d'œuvre de Debussy, d'après mes références. Ce poème symphonique comprend trois parties. De l'aube à midi sur la mer, jeu de vagues, dialogue du vent et de la mer, titre et moment choisi que nous allons vous faire déguster sur Radio Bonne Nouvelle, votre radio locale chrétienne, la meilleure musique.

Cette fin majestueuse était la fin de la troisième esquisse symphonique intitulée « La mer » de Claude Debussy. Sur Radio Bonne Nouvelle, nous continuons avec une valse pour piano en sol bémol majeur intitulée « La plus collante ». 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

0: Une bonne nouvelle, c'est votre concert de musique classique. Tout de suite après ce petit message inspiré par la Bible, nous retrouverons notre compositeur de ce soir, Claude Debussy.
1: Un chrétien qui passait par une crise de profond découragement trouva sa petite fille qui était complètement paralysée, assise comme de coutume dans son fauteuil de malade. « Papa, lui dit l'enfant, maman est à l'étage, il est arrivé un paquet pour elle que j'aimerais lui porter moi-même. » « Mais ma chérie, lui répondit le père, comment pourrais-tu porter ce paquet à ta mère puisque tu ne peux même pas te porter toi-même ?»« Eh bien, répliqua l'enfant, je porterai le paquet et toi, tu me porteras. » »« Je porterai le paquet et toi, tu me porteras. » Eh bien, il se pourrait qu'à certains égards, nous soyons aussi paralysés que cette fillette, alors que nous avons précisément quelques lourds fardeaux à porter. Alors, sachons dire à Dieu, « Porte-moi. » Et alors, je pourrai aussi porter mon fardeau. À coup sûr, il nous répondra, car il l'a promis. De sa part, le prophète Ésaïe nous dit, « Je vous ai porté dès votre naissance, jusqu'à votre vieillesse, jusqu'aux cheveux blancs, je suis le même. Je veux encore vous porter, vous soutenir et vous sauver. » Seulement pour que Dieu nous porte, il faut bien sûr nous laisser porter. C'est une vérité à la palisse, mais c'est vrai. Ne pas résister, ne pas se débattre et compliquer les choses. Il faut tout simplement lui faire confiance.

Sur une bonne nouvelle, c'était la deuxième pièce du Children's Corner, composée par Claude Debussy entre 1906 et 1908, œuvre qui représente plutôt une détente qu'une recherche, évocation pittoresque plutôt qu'aventure aux limites de l'abstraction picturale, geste affectueux enfin, puisque l'œuvre est dédiée à Chouchou, autre nom de Claude Emma, fille d'Emma Bardac et de Claude Debussy, née en 1905. 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Sérénade pour une poupée. Troisième morceau, troisième pièce de cette suite pour piano de Claude Debussy.

Alfred Éric Leslie Satie, dit Éric Satie, compositeur français né à Honfleur en Normandie en 1866 et mort à Paris en 1925. Très connu pour ses trois gymnopédies écrites en 1888, œuvres pour piano, il est aussi connu pour ses gnossiennes écrites en 1890-91. Œuvre très populaire, Debussy orchestra même la première et la troisième. Nous écouterons la première, deuxième, troisième et quatrième. 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

Et c'est avec cette quatrième gnossienne de Eric Satie que le concert de musique classique se termine sur Radio Bonne Nouvelle, votre radio locale chrétienne, la meilleure musique.

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C'est d'un bloc de marbre informe et inutilisable que Michel-Ange tira l'incomparable statue de David qui orne, comme vous le savez, depuis plus de 4 siècles de cela, la place de la Seigneurie à Florence. Sous le ciseau de l'artiste, la difformité s'est convertie en beauté. La pierre froide et morte est devenue un chef-d'œuvre palpitant de vie. Dieu peut aussi tirer parti d'une existence gâchée, la vôtre peut-être, à condition toutefois qu'elle lui soit donnée, abandonnée sans réserve, pour qu'il en fasse vraiment à sa guise ce qui lui paraît le plus profitable pour vous. Son divin ciseau nous façonne. Les uns après les autres tomberont les déchets de nos illusions, c'est vrai, mais c'est une bonne chose. Il brisera notre orgueil, c'est douloureux, mais c'est une bonne chose. Il réduira en poussière nos prétentions, ça fait mal, mais c'est une bonne chose. Il anéantira nos plans, ça peut paraître désespérant, mais c'est essentiel. Nous souffrirons aussi parce que notre marbre est fait de chair. Nos cœurs saigneront de larges blessures sans doute, mais seul l'inutile tombera et le résultat, à condition que nous laissions faire Dieu jusqu'au bout, sera un monument qui nous réjouira et qui sera d'une incomparable beauté. Christ vivra en nous. Et c'est lui qui, cela il faut aussi le remarquer, c'est lui qui pourra être entreaperçu en nous par d'autres, c'est lui que d'autres pourront discerner à travers la pierre dure que nous sommes tous.

Évangile selon Marc, chapitre 15. Dès le matin, les principaux sacrificateurs tinrent conseil avec les anciens et les scribes, et tout le Sanhédrin. Après avoir lié Jésus, ils l'emmenèrent et le livrèrent à Pilate. Pilate l'interrogea, « Es-tu le roi des Juifs ?» Jésus lui répondit, « Tu le dis. » Les principaux sacrificateurs portaient contre lui plusieurs accusations. Pilate l'interrogea de nouveau, « Ne réponds-tu rien ? Vois de combien de choses il t'accuse. » Et Jésus ne fit plus aucune réponse, ce qui étonna Pilate. À chaque fête, il relâchait un prisonnier, celui que demandait la foule. Il y avait en prison un nommé Barabbas, avec ses complices, pour un meurtre qu'il avait commis dans une sédition. La foule étant montée, se mit à demander ce qu'il avait coutume de leur accorder. Pilate leur répondit, « Voulez-vous que je relâche le roi des Juifs ?» Car il savait que c'était par envie que les principaux sacrificateurs l'avaient livré. Mais les chefs des sacrificateurs excitèrent la foule afin que Pilate leur relâchât plutôt Barabbas. Pilate, reprenant la parole, leur dit, « Que voulez-vous donc que je fasse de celui que vous appelez le roi des Juifs ?» Ils crièrent de nouveau, « Crucifie-le !» Pilate leur dit, « Quel mal a-t-il fait ?» Et ils crièrent encore plus fort, « Crucifie-le !» Pilate, voulant satisfaire la foule, leur relâcha Barabbas. Et après avoir fait battre de verge Jésus, il le livra pour être crucifié. Les soldats conduisirent Jésus dans l'intérieur de la cour, c'est-à-dire dans le prétoire, où ils s'assemblèrent toute la cohorte. Ils le revêtirent de pourpre et posèrent sur sa tête une couronne d'épines qu'ils avaient tressée. Puis ils se mirent à le saluer. « Salut, roi des Juifs !» Et il lui frappait la tête avec un roseau, craché sur lui, et fléchissant les genoux, il se prosternait devant lui. Après s'être ainsi moqué de lui, ils lui ôtèrent la pourpre, lui remirent ses vêtements, et l'emmenèrent pour le crucifier. Ils forcèrent à porter la croix de Jésus, un passant qui revenait des champs, Simon de Cyrène, père d'Alexandre et de Rufus. Et ils conduisirent Jésus au lieu nommé Golgotha, ce qui signifie « lieu du crâne ». Ils lui donnèrent à boire du vin mêlé de myrrhe, mais il ne le prit pas. Ils le crucifièrent et se partagèrent ses vêtements en tirant au sort pour savoir ce que chacun aurait. C'était la troisième heure quand ils le crucifièrent. L'inscription indiquant le sujet de sa condamnation portait ces mots « le roi des Juifs ». Ils crucifièrent avec lui deux brigands, l'un à sa droite et l'autre à sa gauche. Ainsi fut accompli ce que dit l'Écriture, « Il a été mis au nombre des malfaiteurs. » Les passants l'injuriaient et secouaient la tête en disant, « Hé, toi qui détruis le temple et qui le rebâtis en 3 jours, sauve-toi toi-même en descendant de la croix. » Les principaux sacrificateurs aussi, avec les scribes, se moquaient entre eux et disaient, « Il a sauvé les autres et il ne peut se sauver lui-même. » Que le Christ, le roi d'Israël, descende maintenant de la croix, afin que nous voyions et que nous croyions. Ceux qui étaient crucifiés avec lui l'insultaient aussi. La sixième heure étant venue, il y eut des ténèbres sur toute la terre jusqu'à la neuvième heure. Et à la neuvième heure, Jésus s'écria d'une voix forte, « Eloi, Eloi, lama sabachthani ?» Ce qui veut dire, « mon Dieu, pourquoi m'as-tu abandonné ?» Quelques-uns de ceux qui étaient là l'ayant entendu dire « Voici, il appelle Élie. » Et l'un d'eux courut remplir une éponge de vinaigre, et l'ayant fixé à un roseau, il lui donna à boire, en disant « Laissez, voyons si Élie viendra le descendre. » Mais Jésus, ayant poussé un grand cri, expira. Le voile du temple se déchira en deux, depuis le haut jusqu'en bas. Le centenier qui était en face de Jésus, voyant qu'il avait expiré de la sorte, dit « Assurément, cet homme était fils de Dieu. » Il y avait aussi des femmes qui regardaient de loin. Parmi elles étaient Marie de Magdala, Marie mère de Jacques le mineur, et de José et Salomé. Qui le suivaient le servaient lorsqu'il était en Galilée, et plusieurs autres qui étaient montés avec lui à Jérusalem. Le soir étant venu, comme c'était la préparation, c'est-à-dire la veille du sabbat, arriva Joseph d'Arimathée, conseiller de distinction, qui lui-même attendait aussi le royaume de Dieu.
il osa se rendre vers Pilate pour demander le corps de Jésus. Pilate s'étonna qu'il fût mort si tôt, fit venir le centenier et lui demanda s'il était mort depuis longtemps. S'en étant assuré par le centenier, il donna le corps à Joseph. Et Joseph, ayant acheté un linceul, descendit Jésus de la croix, l'enveloppa du linceul et le déposa dans un sépulcre taillé dans le roc. Puis il roula une pierre à l'entrée du sépulcre. Marie de Magdala et Marie, mère de José, regardaient où on le mettait.

Épouse et maman de 3 enfants, ayant connu mon mari à l'âge de 17 ans et demi, je suis rapidement tombée dans la réalité de la vie. Mon amoureux avait beaucoup de problèmes. Mais l'amour rend aveugle. Et j'étais convaincue que c'était cet homme que Dieu m'avait choisi. Notre début de vie commune, puis les premières années de mariage, n'étaient pas un long chemin tranquille. Il y avait des hauts et des bas, sans jamais vraiment s'en sortir. Puis, en 2003, mon mari perd son travail. À la suite de ça, il fait un infarctus. Et là, nous avons vraiment compris qu'il fallait changer notre mode de vie. Dieu avait sauvé mon grand amour, mais maintenant, il devait faire des choix. Nous étions ensemble depuis 22 ans. J'y croyais, je l'aimais. Il était toujours intentionné envers moi, mais l'alcool faisait partie de sa vie. Et bien sûr, plus fortement, lorsque les soucis étaient présents. Les enfants ont grandi, ils ont compris. J'avais souvent honte. Ma famille a commencé à m'en parler ouvertement. Je ne pouvais plus cacher la situation. Bien sûr, j'essayais toujours d'arrondir, de noyer le poisson, d'excuser, parfois même de mentir, pour cacher sa dépendance et le protéger. De faire comme si tout allait bien lors de lendemains difficiles. J'avais des craintes durant les fêtes, les mariages ou même les sorties de son travail, ou encore au sein de notre église. Il arrivait souvent que ce soit de ma faute si la soirée était trop arrosée, car j'avais fait un bon repas, que l'ambiance était sympa, ou simplement, en proposant un café, il fallait un petit verre. Pour finir, chaque jour avait une fin difficile. Nous avons toujours beaucoup dialogué, des heures, beaucoup de promesses, mais mon mari n'admettait pas. Il ne voulait pas d'aide de personne. Il ne réalisait pas que le problème était grave, pour lui ainsi que pour nous, sa famille. Enfin, en janvier 2005, j'en pouvais plus. Moi qui me disais que je l'aimerais toujours, mais là, c'était la fin. Le trou était de plus en plus noir. La sortie, je ne la voyais plus. Soutenue par mes amis, par nos pasteurs, à qui j'avais fini par dire la vérité sur mon mari, par la prière et au travers de la lecture de la Bible, c'est à cette période qu'une amie me prêta un livre sur la codépendance. Ma lecture fut rapide et il était écrit comme si je l'avais vécu moi-même. J'ai compris que je fonctionnais dans le mauvais sens. En septembre 2005, je suis partie pour une opération à Saint-Loup. Une opération non pas physique, mais de l'âme, de l'esprit. Un séminaire y était organisé sur la codépendance. J'y ai vécu des transformations. Et savez-vous, mesdames, souvent, c'est nous qui faisons le premier pas. Depuis, mon mari a aussi compris. Il a été d'accord de se faire suivre. Puis en janvier, il a retrouvé un travail à 50%. Le chemin n'est pas encore complètement résolu, mais nous allons dans le bon sens. Dieu est grand. Il a de bonnes choses pour chacune et chacun d'entre nous. Sa patience et son amour sont infiniment grands. Par ce court passage de ma vie, j'avais très à cœur que vous puissiez réaliser, comprendre et mettre des mots sur le fonctionnement d'un codépendant et sur le fonctionnement de la codépendance.

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1: Chers amis, l'une des questions les plus aiguës qui se posent actuellement en nombre de chrétiens plongés dans la confusion à cause d'enseignements contradictoires et par la surenchère exercée par certaines églises ou dénominations tendancieuses est celle du baptême de l'Esprit. Qu'entendons-nous par le baptême de l'Esprit ou du Saint-Esprit? Je tâcherai brièvement de donner une réponse à cette question. D'ailleurs, dans mon étude intitulée « Saint-Esprit et expérience chrétienne », nous donnons l'interprétation du baptême de l'Esprit qui est celle de ces chrétiens que je viens de nommer et nous réfutons cette interprétation par des arguments bibliques. Ceux d'entre vous qui désireraient approfondir la question peuvent consulter ou demander un exemplaire de cette étude de 500 pages. Ici même, je tâcherai de donner donc un résumé et surtout de présenter la position biblique sur le sujet. D'après cette interprétation tendancieuse, le baptême en esprit constituerait une deuxième bénédiction accordée à certains chrétiens, une bénédiction spéciale accordée aux chrétiens après sa conversion, lui assurant ainsi le don du parler aussi en langue qui en serait la preuve irréfutable. Cela signifie en clair que tout en étant converti, si on n'a pas le don du parler en langue, on n'est pas baptisé de l'Esprit, on n'a pas reçu son sceau, on est privé de sa plénitude et on peut se demander à quoi bon la conversion à Jésus-Christ, à quoi bon se dire disciple de Jésus-Christ, à quoi bon d'être donc celui qui bénéficie de toute son œuvre de rédemption. Un survol rapide du Nouveau Testament nous montrera sans ambiguïté que le baptême de l'Esprit appartient à cette catégorie d'expressions qui nous assure que le Saint-Esprit habite effectivement tout fidèle régénéré, c'est-à-dire tout chrétien qui confesse sa foi en Jésus-Christ et qui, par conséquent, est converti au Seigneur. Car le baptême en Esprit est étroitement associé avec la naissance d'en haut et la conversion, tandis qu'aux yeux de ces autres tendances, ces deux étapes seraient différentes de celles de la réception de l'Esprit. Pour bien comprendre le sens de la doctrine, commençons par un examen rapide du vocabulaire du Nouveau Testament. Des expressions telles que « réception de l'Esprit », « baptême de l'Esprit », « plénitude de l'Esprit » y reviennent très souvent. Elles sont des expressions interchangeables, je le souligne, interchangeable, c'est-à-dire qu'elle signifie une et même et seule réalité. Au chapitre 1er du livre des Actes, il est prédit l'événement de la Pentecôte et le don de l'Esprit, ce qui ne signifie rien de moins que les disciples, à qui le Seigneur, prêt à monter au ciel, déclarait ou donnait l'ordre missionnaire, leur promet également le baptême de l'Esprit, de son Esprit. Au chapitre 2e de ce même livre, acte 2, il est fait mention de la plénitude de l'Esprit. Entre la réception et la plénitude, il n'existe aucune différence. Toujours dans acte, chapitre 1er, au verset 8, il y a, nous lirons, l'annonce que l'Esprit surviendra sur les disciples. Et dans acte 2, verset 38, nous est annoncé que les disciples ont reçu l'Esprit. Ainsi, recevoir l'Esprit, avoir reçu l'Esprit, être rempli de l'Esprit, baptisé de, par ou en l'Esprit sont des termes qui désignent tous un seul et même fait. L'Esprit de Dieu accomplit un seul acte, et cet acte est tantôt désigné par le mot de réception, tantôt par celui de baptême, ailleurs par l'expression de plénitude. Ce qui s'est passé dans la maisonnée de cet officier romain, Corneille, en Césarée de Philippe, et dont le récit se trouve au livre des Actes, au chapitre 10e, n'est absolument pas différent de ce qui s'était produit d'après acte 2 sur les disciples immédiats de Jésus-Christ. L'Esprit de Dieu est survenu sur les membres de la maisonnée de ce païen ou ex-païen Corneille, et au verset 47, il est souligné qu'ils ont reçu, qu'ils ont bien reçu, l'esprit. Ceci pour l'explication du vocabulaire et des expressions du Nouveau Testament. D'autres preuves existent également pour confirmer notre conviction. Tous les récits bibliques laissent clairement entendre que tous les croyants, tous ceux qui sont convertis, qui croient au Seigneur Jésus comme leur Sauveur et Seigneur, et le déclarent le chef et la tête de l'Église, ont reçu l'Esprit Saint par son Esprit, parce que l'effusion de l'Esprit, le jour de la Pentecôte, a été l'accomplissement de la promesse du don universel de l'Esprit, promesse ou prophétie faite par le prophète Joël dans l'Ancien Testament. Le passage du livre des Actes souligne que tous ont reçu l'Esprit et je souligne ce « tous » sans exception. Il n'y a eu donc aucune exception. L'Esprit survint sur tous les croyants, ses premiers disciples qui se trouvaient réunis en un même lieu. Il n'y a pas donc deux types ou catégories de classes de chrétiens, ceux qui auraient le privilège de recevoir l'Esprit et d'en être baptisés, et ceux qui, même convertis et croyants, en seraient privés. Toujours selon Acte 2, tous ceux qui répondront à l'appel de Pierre, du disciple, sont assurés du don de l'Esprit. Le don de l'Esprit n'est pas quelque chose de surajouté après coup à la foi et à la conversion par grâce. Tout est lié ensemble, tout se produit simultanément, la foi et la repentance, le baptême et la réception de l'Esprit. Quelques lignes plus loin, dans ce même chapitre, des Actes, chapitre 2, on lira également que les convertis ont reçu joyeusement la parole. On doit conclure de cela que la réception joyeuse de l'Évangile assure aussi la réception ferme de l'Esprit du Christ. La même idée est répétée dans la première lettre de saint Paul aux Corinthiens, au chapitre 12e. Voici ce que, au verset 13, l'apôtre écrivait « En un seul esprit, nous avons tous été baptisés pour former un seul corps. » Dans le Nouveau Testament, de manière invariable, c'est le Christ qui baptise en l'Esprit. Acte 2 fait la même déclaration. C'est le Seigneur monté au ciel qui répand son Esprit. L'Esprit ne vient pas de son propre chef. Il ne baptise personne. Il est en qui ou dans qui on est baptisé. L'apôtre, dans le texte cité plus haut, déclare encore « Nous avons tous été abreuvés par le même esprit ». L'original grec peut se traduire par « Nous avons tous été arrosés par l'esprit en vue de former un seul corps ». Nous avons donc tous été baptisés, immergés, irrigués par l'esprit. Or, tous les croyants, ceux qui ont la foi en Christ et confessent son nom, sont les membres de son corps vivant. Ils ont tous les mêmes dons spirituels, essentiels au bon fonctionnement du corps, afin que nul ne se croie supérieur ni inférieur à autrui. Prétendre, ainsi que le font donc ces chrétiennes qui se considèrent comme privilégiées, le monopole ayant le monopole du Saint-Esprit et de son baptême, qu'on peut naître de nouveau, c'est-à-dire être un chrétien véritable, sans avoir reçu l'Esprit, avoir été baptisé par lui, est une erreur parmi les plus graves. Car si tous les croyants sont unis au Christ, ils le sont aussi par conséquent à son esprit. S'il n'en était pas ainsi, il faudrait penser que tous les trois personnes de la Sainte Trinité sont divisées et que chacune d'entre elles agit indépendamment des autres. Or, nous savons que le Père aime le Fils, c'est-à-dire Jésus-Christ, et que le Fils obéit au Père. Nous savons aussi que l'Esprit qui nous est envoyé par le Père et par le Fils est celui qui les unit et qui est leur agent principal, autant parmi les fidèles que dans le monde. Il n'existe pas de parti ni de faction au sein de la Sainte Trinité. La mission de l'Esprit n'est pas essentiellement différente et encore moins opposée à celle du Fils. Il convient de relire attentivement les discours dits d'adieu dans l'Évangile selon Jean, les chapitres 14 à 17. Être en Christ signifie tout simplement être en son Esprit. Le Seigneur ne nous donne rien avec parcimonie, bien au contraire, il s'offre lui-même, ce qui signifie qu'il nous offre le meilleur des dons, son propre esprit. Sa vie spirituelle peut couler désormais dans nos veines régénérées, ce qui nous permet de déclarer à la suite de l'apôtre Paul, « Christ vit en moi ». Nous sommes véritablement ancrés en lui. L'esprit est le don ineffable, la promesse par excellence du Père, le sceau inévitable placé sur notre adoption filiale. Participer à l'expérience du Christ, c'est avoir atteint le sommet de la bénédiction que le Père accorde à notre foi. Même dans l'Ancien Testament, le salut n'aurait pu se concevoir sans la réception de l'Esprit. Le baptême en l'Esprit fait intégralement partie de notre salut. La foi et le don de l'Esprit sont indissolublement liés. L'apôtre Paul posait la condition sine qua non aux chrétiens des églises de la Galatie. Il faut croire. Telle est la condition du salut. C'est par la foi que l'Esprit nous est accordé. Le don de l'Esprit était déjà le noyau, le centre même de la bénédiction promise dans l'ancienne alliance. L'alliance, cette ancienne alliance, visait précisément la réception de l'Esprit. Christ nous a libérés de la malédiction de la loi afin que nous recevions la promesse de l'Esprit par la foi. La foi nous met en rapport avec le Christ. Elle nous incorpore à lui. Alors, nous atteignons notre maturité. Notons enfin que ces églises auxquelles s'adressait l'apôtre Paul avaient de très graves problèmes à résoudre. La discorde, l'erreur, les factions, même l'hérésie, autant que l'immoralité, la mondanité, l'égaieté, toutes les églises semblent des maturités. Notons enfin que ces églises auxquelles s'adressait l'apôtre Paul avaient de très graves problèmes à résoudre. La discorde, l'erreur, les factions, même l'hérésie, autant que l'immoralité,

l'évaluation, les conclusions morales de la vie selon l'Évangile dans l'Esprit. Le baptême de l'Esprit est un fait fondamental de la foi et de l'expérience chrétienne. Il constitue l'initiation même de notre vie dans la foi. Sans lui, nous ne pouvons pas exister, ni croire, ni servir le Christ. Ce qui est vrai pour le baptême l'est aussi pour le sceau de l'Esprit et pour sa plénitude. Je conclus par cette absolue conviction que si on croit en Jésus-Christ comme Sauveur et comme Seigneur, si on confesse son nom publiquement, qu'on le suit comme un disciple fidèle, on ne doit pas avoir le moindre doute d'avoir reçu le baptême de l'Esprit. Mon conseil sera de ne pas se laisser séduire et égarer par les erreurs répandues par des chrétiens se voulant plus spirituels que les autres et qui parfois semblent troubler même ceux qui ont été enracinés dans la foi transmise.

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Dans l'attente de notre prochaine émission, nous vous disons au revoir et à Dieu seul.

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1: Bonjour, c'est vraiment très sympathique d'être fidèle au rendez-vous pour notre émission réalisée par la Voix de l'Évangile. Fidèle au rendez-vous, eh bien, l'est aussi Alain Choiquier qui continuera pour vous sa causerie sur la marche chrétienne. Fidèle au rendez-vous, Ray Combo qui est à la technique et qui vous fait un grand sourire d'ailleurs. Fidèle au rendez-vous, eh bien voilà, je suis avec vous jusqu'à, eh bien, pour un quart d'heure. Nous vous proposons d'écouter une chanson, une très belle chanson qui est une prière, une chanson interprétée par le groupe Les Ménestrels, un groupe marseillais d'ailleurs. Et ce groupe interprète maintenant Intercession. Quelqu'un a besoin de Jésus, c'est peut-être vous.

0: Alain Choquier, vous avez sorti un mot qui sent un peu la naphtaline. C'est le mot humilité. Cependant, ce mot est riche d'enseignements pour notre vie spirituelle. Nous vous écoutons avec intérêt.
1: Nous parlions la dernière fois des traces que le Christ nous a laissées à propos d'un texte de l'apôtre Pierre dans sa première lettre au chapitre 2 et au verset 21. Permettez que nous poursuivions sur ce thème aujourd'hui pour parler d'une autre trace que Jésus voudrait nous voir prendre avec son aide, la trace de son humilité. Christ a souffert pour vous, vous laissant un exemple afin que vous suiviez ses traces. La Bible dit dans l'Épître aux Philippiens, au chapitre 2, et des versets 6 à 8, que Jésus existait en forme de Dieu avant sa naissance à Bethléem, et qu'il n'a point regardé son égalité avec Dieu comme une proie à arracher, mais qu'il s'est dépouillé lui-même en prenant une forme de serviteur, en devenant semblable aux hommes. Il apparut comme un vrai homme. Il s'est humilié lui-même, se rendant obéissant jusqu'à la mort, même jusqu'à la mort de la croix. Avec ces textes, nous sommes en présence de l'une des plus belles fresques bibliques touchant à la personne du Christ dans l'Écriture. Ah, l'humilité! Certains la voient comme une faiblesse, mais il n'en est rien en réalité. L'humilité est l'un des aspects du véritable amour, lequel, dit l'apôtre, ne s'enfle point d'orgueil. L'humilité nous paraît une faiblesse parce que nous sommes orgueilleux de nature. Et parce qu'orgueilleux, de nature, nous n'arrivons pas à nous connaître tels que nous sommes vraiment, tels que Dieu nous connaît, l'orgueil jouant chez nous le rôle d'un miroir déformant. Et parce qu'orgueilleux toujours, il nous est difficile de reconnaître et d'apprécier nos vraies limites. Rappelez-vous cette fable de La Fontaine, la grenouille et le bœuf. On sait comment le récit se termine. Par la mort de la grenouille qui voulut se faire aussi grosse que le bœuf. C'est ainsi que beaucoup finissent pour ne pas s'être connus vraiment et ne pas s'être acceptés tels qu'ils sont. Dans le fond, l'humilité vient d'une bonne connaissance de soi. Et que faire pour se connaître, vraiment? Eh bien, se débarrasser du miroir déformant de notre orgueil. Voilà tout. Mais c'est impossible, dites-vous. Il fait partie de nos meubles. La Bible nous rapporte l'histoire d'un homme fier, lequel un jour, sur le chemin de Damas, rencontra le Christ. Ceci le ramena à ses justes dimensions. Il s'agit de Saul de Tarse, devenu Paul par la suite, vous l'avez deviné. Elle nous parle aussi de cet homme appelé Zachée, grand monsieur en son temps et dans sa ville, mais qui était petit de taille. Là encore, une rencontre avec le Christ le mit bien dans sa peau. C'est en effet une rencontre avec le Christ qui nous place face à nous-mêmes et nous donne de nous connaître tels que nous sommes. Et comment cela, dites-vous? Eh bien, le Christ a été l'homme parfait, l'étalon humain par excellence, un homme comme jamais la terre n'en a porté, sans pour autant avoir été un surhomme. Il a été parfaitement homme, dit la Bible. Et j'insiste sur ce point parce que je sais la question qui vous brûle. Pourquoi vouloir nous comparer à lui? Vous prenez là un exemple trop grand, trop beau, trop important. Mais il a été homme comme nous. Dans nos mêmes limitations, il a eu faim, soif, il a été fatigué, il a pleuré, il s'est réjoui. Il a été un homme comme nous, mais un homme comme Dieu le veut. C'est-à-dire un homme sans orgueil, sans péché. Voilà qui explique nos complexes devant lui. Et s'il est venu, c'est pour nous dire ce que Dieu veut que nous soyons. En nous l'envoyant, c'est comme si Dieu voulait nous dire « Vous voulez être de vrais hommes. Voilà le modèle. Allez à lui. Faites ce qu'il vous dira. Suivez-le. »

0: Quelqu'un disait du Christ que s'il a montré aux hommes l'image du vrai Dieu, il a su aussi montrer à Dieu l'image du vrai homme. C'est pourquoi Dieu a trouvé en lui tout son plaisir. Il a été humble, humble en acceptant de naître dans les tables de Bethléem, humble en acceptant de mourir sur une croix maudite pour nos péchés. Si nous voulons plaire à Dieu, mettons nos pieds dans les traces de son humilité. En quoi faisant, pratiquement ? En lisant sa parole, voilà le miroir qui nous dit ce que nous sommes vraiment et qui nous oriente vers le Christ. Je citais le fier Saul de Tarse tout à l'heure. Savez-vous ce que cet homme a écrit de lui après être devenu l'apôtre que l'on sait ? Nous avons en effet, dit-il, que la loi est spirituelle, mais moi je suis charnel, vendu au péché, car je ne sais pas ce que je fais, je ne fais point ce que je veux, et je hais ce que je fais. Or, si je fais ce que je ne veux pas, je reconnais par là que la loi est bonne. Et maintenant, ce n'est plus moi qui le fais, mais c'est le péché qui habite en moi. Ce qui est bon, je le sais, n'habite pas en moi, c'est-à-dire dans ma chair. J'ai la volonté, mais non le pouvoir de faire le bien. Car je ne fais pas le bien que je veux, et je fais le mal que je ne veux pas. Et si je fais ce que je ne veux pas, ce n'est plus moi qui le fais, c'est le péché qui habite en moi. « Misérable que je suis, poursuit-il, qui me délivrera de ce corps de mort ?» Nos psychologues, aujourd'hui, le verraient comme un obsédé, un maniaque dépressif ou encore comme le cas type du dédoublement de la personnalité. Mais que diraient-ils ces mêmes psychologues à le lire quelques versets plus loin, disant « Mais dans toutes ces choses, nous sommes plus que vainqueurs par celui qui nous a aimés. » Et que penserait-ils de sa pleine assurance quant à la vie et à la mort, du délire mystique, sûrement. Eh bien, laissons ces psychologues à leur psychose, et disons seulement que si Paul a parlé ainsi, c'est qu'il s'était d'abord connu tel qu'il était, pour se confier ensuite dans celui-là seul qui sauve et délivre du péché. Cet homme a pris les traces du Christ pour devenir le grand apôtre que nous savons, et conduire des multitudes à la connaissance de Jésus-Christ. Il lui a fallu d'abord se connaître lui-même, pour être ensuite délivré de son péché et des forces du mal agissant en lui. Dites-moi, ami auditeur, vous connaissez-vous vous-même ? Après cette prise de conscience de ce que nous sommes, la délivrance est là, parfaite, totale et définitive en Jésus-Christ, si humblement nous lui avouons nos fautes, notre misère, nos manquements et toute notre laideur morale. Notre cœur, notre intelligence sont alors changés, régénérés. Notre vision des choses devient plus juste, plus vraie, plus exacte dans ces sentiers d'humilité avec le Christ. Et surtout, nous changeons radicalement dans nos rapports avec les autres, avec des égards pour leurs intérêts, du respect pour leurs personnes, nous réjouissant de leur bonheur, nous attristant de leur malheur, et ce, sans jouer la comédie. L'humilité change la vie, lui donnant un parfum rare, agréable à Dieu. Être humble, c'est être à sa vraie place. Or, quelqu'un disait qu'être à sa vraie place, c'est le bonheur. L'humilité est indispensable au bonheur. Jésus dit dans l'Évangile, « Prenez mon joug sur vous et recevez mes instructions, car je suis doux et humble de cœur. Vous trouverez du repos pour vos âmes. » Voulons-nous répondre à l'appel qu'il nous lance et accepter le joug de son amour, de son humilité, de sa douceur ? C'est là le chemin du bonheur.
1: Alain Jocquier, je me joins à toutes nos auditrices et nos auditeurs pour vous remercier de cette réflexion spirituelle qui nous a tant fait de bien. À un de ces jours. 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Merci de votre confiance, merci de votre écoute. Au revoir, que Dieu vous bénisse vraiment.

0: Merci aux pèlerins du pays de Montbéliard pour ce superbe chant. Retrouvons maintenant M. Jacques Mouillon qui lui aussi va nous parler de l'amour de Dieu.
1: Je suis très heureux de vous retrouver aujourd'hui à ce micro et nous voulons ouvrir la parole de Dieu dans la première épître de Jean au chapitre 4 au verset 7. Bien-aimés, aimons-nous les uns les autres car l'amour est de Dieu. Et quiconque aime est né de Dieu et connaît Dieu. Celui qui n'aime pas n'a pas connu Dieu, car Dieu est amour. L'amour de Dieu a été manifesté envers nous en ce que Dieu a envoyé son Fils unique dans le monde afin que nous vivions par lui. Et cet amour consiste non point en ce que nous avons aimé Dieu, mais en ce qu'il nous a aimés et a envoyé son Fils comme victime expiatoire pour nos péchés. Bien-aimés, si Dieu nous a ainsi aimés, nous devons aussi nous aimer les uns les autres. L'apôtre Jean affirme « Dieu est amour ». Comment pouvons-nous encore parler de l'amour de Dieu aujourd'hui en considérant toutes les famines, les guerres, les maladies, la mort d'enfants innocents? Comment Dieu, s'il est amour, peut-il tolérer, supporter de telles choses? Si Dieu existait, il ne permettrait pas, entend-on souvent. Dieu serait-il moins sensible que les hommes? Nous pouvons comprendre de telles réactions. Ne sont-elles pas amplement justifiées? Cher ami auditeur, Dieu est-il véritablement responsable de toutes ces misères, de tous ces cataclysmes? Quitte à vous surprendre, la Bible nous dit que non seulement Dieu n'est pas le responsable de tout cela, mais que, dans sa grâce et son amour, il limite ce qui est le résultat du péché, de l'égoïsme de l'homme. Nous sommes à la fois les causes et les victimes de tout cela. Que dit la Bible? Dieu a créé l'homme libre de lui obéir et de le servir, mais libre aussi de désobéir et de suivre les désirs de son cœur. C'est ce qu'il fit. Nous constatons qu'après s'être détourné de Dieu, l'homme ne tarda pas à tomber dans la jalousie, la rancune, le crime. Caïn se jeta sur son frère Abel et le tua. Vous connaissez ce récit. Dieu est-il responsable d'un tel acte? Était-il responsable de nous avoir créés libres et non marionnettes? Depuis ce jour, l'homme n'a cessé de s'éloigner de son Créateur. Toujours dans le livre de la Genèse, le premier livre de la Bible, quelques chapitres plus loin, nous lisons « L'Éternel vit que la méchanceté des hommes était grande sur la terre et que toutes les pensées de leur cœur se portaient chaque jour uniquement vers le mal. » Au travers de tous ces événements, Dieu n'a pas cessé de témoigner à l'homme de l'intérêt. Lorsque l'homme et la femme ont péché, et qu'ils avaient peur de le rencontrer à cause justement de leur faute, il est dit que Dieu fit à Adam et à sa femme des habits de peau et qu'il les en revêtit. Caïn, de son côté, puni par Dieu pour le meurtre de son frère, s'écrie « Voici, tu me chasses aujourd'hui de cette terre. Je serai caché loin de ta face. Je serai errant et vagabond sur la terre et quiconque me trouvera me tuera. » L'Éternel lui dit, « Si quelqu'un tuait Caïn, Caïn serait vengé 7 fois. » Et l'Éternel mit un signe sur Caïn pour que quiconque le trouverait ne le tuât point. Comment pouvons-nous nous étonner des guerres, des famines alors que la mésentente règne bien souvent dans les foyers? Comment pouvons-nous espérer voir les nations s'entendre entre elles et fraterniser alors que nous ne pouvons plus supporter notre conjoint, nos enfants, nos parents, nos voisins, nos amis même souvent? Alors que le journal est souvent alimenté par des crimes, des meurtres ayant pour motif la jalousie, la haine, l'orgueil, pourquoi faire supporter à Dieu les famines qui sévissent dans le monde alors que certains préfèrent jeter que partager? Voyons, soyons réalistes, soyons objectifs. Sommes-nous certains que Dieu manque d'amour ou recherchons-nous de bonnes excuses à notre incrédulité, à notre désir de ne pas croire? Dieu ne nous invite-t-il pas à partager avec celui qui a faim? Ne nous invite-t-il pas à aimer notre prochain comme nous-mêmes, à aimer nos ennemis, à aimer ceux qui nous persécutent et à rendre le bien pour le mal? En sommes-nous capables? Si Dieu laissait s'exprimer les passions des hommes, bonnes et mauvaises, lesquelles seraient les plus fortes? Ne pensez-vous pas que la situation serait plus explosive? Depuis toujours et aujourd'hui encore, l'amour de Dieu limite les conséquences de la méchanceté du cœur de l'homme. La Bible nous révèle par la bouche de l'apôtre Pierre que Dieu use de patience envers nous, ne voulant qu'aucun périsse, mais que tous parviennent à la repentance. Dieu use de patience envers nous. Dieu est patient, mais cette patience aura tout de même des limites. C'est ce qui nous est enseigné par Jésus au moyen de cette parabole qui nous révèle qu'il y a dans le monde à la fois de l'ivraie, symbole de ceux qui rejettent Dieu et ne vivent pas selon sa sainte volonté, et du blé, symbole des chrétiens qui aiment Dieu. Lorsque les serviteurs qui se rendent compte de cela veulent arracher l'ivraie, le maître leur demande de patienter, d'attendre. Laissez croître ensemble l'un et l'autre jusqu'à la moisson. Et à l'époque de la moisson, je dirais au moissonneur, arrachez d'abord l'ivraie et liez-la en gerbe pour la brûler. Puis amassez le blé dans mon grenier. L'apôtre Pierre, quant à lui, écrit la patience de Dieu se prolonger au jour de Noé, pendant la construction de l'arche dans laquelle un petit nombre de personnes, c'est-à-dire 8, furent sauvées à travers l'eau. Plus tard, il écrira encore « Croyez que la patience de notre Seigneur est votre salut ». Nous pouvons encore croire à l'amour de Dieu aujourd'hui. Au lieu de nous révolter, au lieu d'attribuer à Dieu des faits et méfaits qui ne trouvent leur origine que dans le cœur méchant et tortueux de l'homme, considérons l'immensité de son amour. La Bible déclare « Lorsque nous étions encore sans force, Christ, autant marqué, est mort pour des impies. À peine mourrait-on pour un juste, quelqu'un peut-être mourrait pour un homme de bien. Mais Dieu prouve son amour envers nous, en ce que lorsque nous étions encore des pécheurs, Christ est mort pour nous. Demandez à Dieu de vous révéler son amour pour vous et croyez à sa parole. Dieu répandra son amour dans votre cœur par le Saint-Esprit qui vous sera donné. »

Lorsque le Christ ressuscita, vous savez qu'au matin de Pâques, quand les femmes arrivèrent au tombeau, inquiètes et se demandant qui leur roulerait la pierre, elles s'aperçurent en arrivant que la pierre avait déjà été roulée. C'était incompréhensible.

incompréhensible. Mais Dieu avait roulé la pierre, car un ange puissant était venu, sur ordre du Seigneur, déplacer cette lourde masse qu'aucun bras humain n'aurait pu remuer, et que ces femmes n'avaient pas l'espoir de pouvoir rouler, elles, tout d'abord. Et les femmes émerveillées comprirent que Dieu avait répondu à leur attente, qu'un miracle avait eu lieu. Quel miracle ? Que la pierre roulait ? Oh, c'est bien plus que cela. Le Christ était ressuscité. La pierre roulée n'était qu'une conséquence, finalement, de la résurrection de Jésus, un gage donné aux femmes et aux disciples que le Seigneur Jésus était bien vivant. C'est aussi la preuve de ce que Dieu peut faire en nous, qui avons parfois de si lourdes pierres à rouler dans notre vie, et de ce qu'il peut faire en d'autres vies si nous réalisons que Jésus, son Fils, est ressuscité d'entre les morts et qu'il vit au siècle des siècles. L'évangile selon Matthieu précise que l'ange qui vint rouler la pierre s'assit dessus. L'obstacle était transformé en trône, en quelque sorte. Eh bien, souvenons-nous de cela, même en dehors des fêtes liturgiques habituelles, des époques de Pâques, etc. Souvenons-nous de cette chose importante pour notre vie de tous les jours. Tout ce qui nous arrête, tout ce qui nous décourage, tout ce qui nous fait douter, peut-être, aujourd'hui même, peut être transformé en trône si nous croyons au Christ ressuscité.

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m'appelle Jérémy, j'ai 28 ans. Depuis que je suis tout petit, j'ai entendu parler de Dieu. Et j'étais très vite convaincu que je ne pouvais pas vivre sans Dieu. Et c'est à l'âge de 5 ans que j'ai demandé à mes parents si je pouvais prier pour donner mon cœur au Seigneur. J'ai donc grandi dans l'église. Je dois dire que j'ai un tempérament assez, je crois, passionné. Dès qu'il y a quelque chose auquel j'accroche, j'ai tendance à m'engouffrer dedans. Et c'était le cas dans mon adolescence vis-à-vis du sport. J'ai mordu au sport en écoutant des matchs à la radio. Et c'était un engrenage qui m'a emporté, je crois, assez loin. C'était durant toute mon adolescence, de l'âge de 14 ans jusqu'à 18 peut-être. J'ai l'impression que je vivais que de ça. Tout en étant dans l'église, en me disant chrétien, j'ai l'impression que c'était ça qui me faisait vibrer, surtout. C'est-à-dire la compétition, l'adrénaline, l'acclamation des foules, la vénération pour des stars. Et c'est de ça que je me nourrissais. Mes parents me mettaient souvent en garde et je relativisais en disant « ils exagèrent ». Et je crois que je suis beaucoup nourri de ça et quand même la parole me parlait de temps en temps en faisant prendre conscience que je pouvais pas servir de maître, qu'un jour il fallait que je fasse un choix. Je suis revenu à Dieu quand même, mais il y a quelque chose de fondamental qui s'était pas passé encore en moi, je crois. Ensuite, j'ai commencé des études universitaires. Et là aussi, je me suis lancé dedans, c'est-à-dire que j'ai eu un cursus dans une branche technique et j'avais pas mal de lacunes en culture générale. Et c'était un peu un pari pour moi de commencer des études universitaires, c'était en histoire-géographie. Je me suis lancé dedans et j'ai mordu aussi de nouveau. Et j'aimais l'ambiance du monde étudiant, je sais pas si vous voyez un peu ce que je veux dire, c'est-à-dire toute la connaissance, l'art, la culture. On peut mettre des jolis mots dessus, mais finalement j'ai compris que là c'était vraiment l'esprit du monde. Et à ce moment-là, je crois qu'on pouvait pas faire la différence entre ma vie et la vie de quelqu'un du monde, quoi. Donc j'étais incapable de porter, je crois, un vrai témoignage. Et j'ai vécu comme ça, et parallèlement à ça, je crois que ma foi commençait à vaciller sérieusement. C'était une foi qui avait jamais été vraiment confrontée, et j'ai senti que dans ma relation avec Dieu, il y a quelque chose qui passait plus. Et pourtant, je continue à vivre dans un compromis de plus en plus évident. Je faisais tout ce que j'avais envie, en disant sous prétexte de liberté, puisque la parole dit tout est permis, la liberté du croyant, ça me rendait bien service. Et j'ai choisi de vivre comme ça. Mais je me souviens, il y a des soirs où, dans ma solitude, au fond de moi, je savais où était la vérité. Je savais ce que Dieu attendait de moi. Et j'avais l'impression que j'avais aucune force pour pouvoir lui obéir. Parallèlement à ça, je voyais autour de moi dans l'église les gens qui étaient là, que je connaissais depuis que j'étais tout petit, qui semblaient heureux, contents. Et j'ai l'impression que j'y arriverais jamais. Je me disais, ces gens-là, soit ils font semblant, c'est de la comédie, soit c'est des hypocrites, soit c'est moi qui ai un problème, parce que moi j'ai l'impression que c'est pas pour moi. Vivre toute ma vie, ce qu'ils vivent là, c'est pas possible, quoi. J'ai entendu pendant tout un été des réunions le soir. Il y a un verset que j'ai reçu et qui explique finalement ma situation vis-à-vis de Dieu, où il est dit dans Jacques, « Adultère que vous êtes, ne savez-vous pas que l'amour du monde est inimitié contre Dieu, et que celui qui est ami du monde se rend ennemi de Dieu ?» Et ça m'a percuté. C'est vrai que l'adultère, c'est un mot fort, et j'ai su à ce moment-là que ça me concernait, que j'étais un adultère. Et que si, quand je priais, j'avais le sentiment que Dieu m'entendait pas, que ma prière dépassait pas le plafond et qu'il y a rien qui se passait dans ma vie, c'est parce que Dieu pouvait pas me répondre, parce que je pouvais pas avoir de relation avec lui, parce que j'étais devenu son ennemi. Sans même le savoir, mais en vivant dans le compromis comme je le faisais, je m'étais éloigné de lui. Et ce qui s'est passé, c'est que j'ai pris conscience soudainement de ça. Et j'ai demandé à voir quelqu'un pour prier, mais j'avais cette crainte, mais ça marchera pas, je vais revenir dans le contexte de la fac et tout le milieu ambiant et je tiendrai pas le coup et je disais ça à cette personne à qui je me confiais et cette personne m'a dit Jérémy, donne tout ton cœur. Et je savais tout ce que ça voulait dire, donner son cœur. Mais là plus que jamais, et je savais qu'il fallait que je lâche tout, que si Dieu pouvait faire quelque chose pour moi, remplir mon cœur et que je le connaisse réellement, il fallait d'abord que je vide mon cœur de tout le reste pour qu'il le remplisse. Et j'aspirais qu'à ça. J'avais du mal à y croire, mais je savais qu'il fallait d'abord que je passe par une réelle repentance, que j'avais été ennemi de lui, que j'avais été un adultère, que j'avais trahi aussi mes vœux parce que je m'étais donné à lui et que j'avais repris ma vie.
Et je crois qu'un miracle s'est passé, ma vie a changé à partir de ce moment-là. Les mois qui ont suivi, j'avais tout d'un coup le sentiment de comprendre enfin ce que c'était un chrétien, c'est-à-dire un chrétien qui a l'espérance dans le cœur, qui ressent de l'amour pour ses frères. Et j'étais tellement ébahi, tellement reconnaissant que je me suis fait la réflexion que j'ai tout reçu de Dieu. Et je me disais, mais c'est trop pour un seul homme, quoi. C'est presque indécent, c'est pas possible que je vive ça pour moi égoïstement. Et j'ai eu le sentiment que je devais lui consacrer tout ça, lui consacrer ma vie en retour et par reconnaissance, que pour tous ceux qui n'avaient pas la chance que j'avais eue, que ce soit au niveau spirituel ou au niveau aussi matériel. Et j'étais tout de suite sensibilisé à tous ceux qui avaient besoin. Et dans mon enthousiasme, j'ai dit au Seigneur, je veux te suivre, je veux me consacrer à toi, je te donne ma vie, je veux te servir. Ma femme et moi, on voudrait changer notre place pour rien au monde. Et je trouve en cela un honneur et un privilège que d'être au service du Seigneur.

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Bonjour, je m'appelle Anne Merlot, j'ai 60 ans, j'ai eu 8 enfants, 5 qui sont déjà au ciel et 3 qui sont encore avec moi. Je voudrais vous parler aujourd'hui du problème de la souffrance et du problème du mal. Je suis quelqu'un qui a beaucoup souffert et le Seigneur est venu opérer dans ma vie une consolation telle que je voudrais en parler aux personnes qui sont encore dans la souffrance et dans le questionnement sur le problème du mal. Je suis née dans une bonne famille chrétienne, mes parents étaient missionnaires. Je suis tombée dans les pages de la Bible quand j'étais petite et je la connais par cœur sur certains, pour certains passages. Mais ça ne m'a pas empêchée de vivre beaucoup de souffrance parce que dès le départ de ma vie, j'ai eu des blessures d'abandon qui ont fait que je me suis développée avec une identité qui n'était pas vraiment la mienne. Je me prenais pour une victime en permanence. Je ne me sentais pas belle, je me sentais nulle, j'avais l'impression que j'avais aucune valeur. Et ce n'est pas parce que mes parents ne m'aimaient pas, mais c'était parce que moi-même, j'avais développé au fond de moi une espèce de certitude que je n'avais pas de valeur. Cette fausse croyance qui était au fond de moi a influé sur ma vie au point que je vivais constamment dans une tristesse de fond, dans la plainte, avec une facilité à rouspéter pour des détails. Et je crois que beaucoup de personnes actuellement se trouvent dans cette situation de râler, de rouspéter, de trouver que tout va mal, d'être capable de voir toujours ce qui ne va pas, plutôt que de voir ce qui est bien. Et j'avais construit ma vie comme ça. Je me suis mariée, mon mari m'a aimée, mais j'avais des doutes sur son amour. J'ai eu des enfants, j'ai essayé de les aimer, mais j'avais des doutes sur mon amour et ma capacité à être une bonne mère. En permanence, j'avais des listes négatives dans la tête. J'accueillais des pensées négatives du genre « je suis une mauvaise mère, je suis une mauvaise épouse, j'ai une mauvaise vie de prière ». Et ces paroles négatives me poussaient à désespérer sur mon propre sort. Donc, mon avenir était toujours bouché. Alors, comment le Seigneur s'y est-il pris pour venir ébranler cette espèce de forteresse dans laquelle j'étais et où, qui me coupait, en fait, de lui? Il a permis que je vive des deuils douloureux. Donc j'ai perdu 2 enfants qui étaient là en chair et en os et j'ai fait aussi des fausses couches qui ont fait que dans mon cœur de mère, j'ai été vraiment très touchée et ébranlée dans ma capacité à aimer. Et c'est surtout à la mort de notre fils aîné, à l'âge de 20 ans dans un accident de la route, que là, le Seigneur a comme ouvert mon cœur. Il a été celui qui m'a rejoint dans ma détresse. Il a permis que mon cœur se brise et que enfin quelque chose se passe. Moi qui sans arrêt me posais la question, mais pourquoi est-ce que Dieu permet la mort des enfants et la mort des innocents? Pourquoi est-ce que Dieu permet de tels malheurs dans le monde? Comment est-ce que Dieu bon peut permettre des choses qui conduisent au malheur? À partir de ce jour, de la mort de notre fils, j'étais obligée de me reposer ces questions qui étaient au fond de moi, qui étaient là de manière latente. Et je lui ai dit, Seigneur, je veux savoir qui tu es. Qu'est-ce que c'est que cette bonté qui permet tant de mal? Alors, je t'en prie, révèle-toi à moi. J'ai besoin de savoir exactement qui tu es. Je croyais te connaître, en réalité, je ne sais rien. Et progressivement, le Seigneur est venu se révéler à moi tout doucement, comme étant un Père extrêmement tendre et qui a la capacité de nous consoler vraiment. Je me suis laissée consoler par le Père. Et c'est une grâce que donne l'Esprit Saint. Christ envoie l'Esprit Saint qui nous console vraiment dans l'épreuve si nous le voulons bien. J'ai compris que le vrai malheur consiste à laisser la souffrance nous séparer de celui qui seul a le pouvoir de consoler. Jusqu'à présent dans ma vie, j'avais toujours laissé la souffrance me séparer de lui.
Alors que, à partir de ce moment-là, j'ai commencé à comprendre que c'était ça le seul vrai malheur. Et progressivement, j'ai découvert un bonheur immense. Le bonheur de vivre de la présence et de l'amour d'un père extrêmement tendre. Je pouvais me jeter dans ses bras et lui dire « Papa, j'ai tellement mal. Papa, console-moi. » Et quand je faisais ça, sa présence devenait si forte, si douce, si agréable que j'étais profondément consolée. Ça n'enlevait pas la douleur, mais j'étais plus seule dans la souffrance. Et je crois que c'est ça la réponse de Dieu à la question « Pourquoi ?» Mais pourquoi ça m'arrive à moi ? La réponse, c'est « Comment tu vas faire, mon ami ? Comment tu vas faire, ma belle, pour te laisser consoler ?» La réponse au pourquoi, c'est « Comment ?» Et le comment, c'est celui que Marie a dit. Comment cela va-t-il se faire? Et la réponse de Dieu, c'est l'Esprit Saint viendra sur toi. Et cet Esprit Saint, qui est l'Esprit Saint consolateur, il vient se joindre à notre esprit pour nous convaincre de l'amour du Père. Et ça, ça a été un changement radical dans ma vie. À partir de là, j'ai pu tout reconstruire. J'ai compris que tout en moi était orienté d'une manière négative et que j'avais besoin de changer complètement de mentalité. Et c'est ce que l'Esprit Saint est venu faire, changer complètement ma mentalité. Et il m'a appris à ne plus accueillir les paroles négatives, du genre « tu n'es pas belle, tu es moche, tu es vraiment moche ». J'avais ça depuis que j'étais petite. Et la première chose justement que l'Esprit Saint est venu me dire de la part de mon Père du Ciel, « Tu es belle mon ami. » J'avais du mal à l'accepter parce que j'avais l'impression que ça ne me correspondait pas. Et en réalité, c'était bien moi. La beauté dont Dieu veut me revêtir par sa présence et par sa consolation, elle est bien là. Alors j'ai accepté de croire, non seulement de croire en Dieu, parce que ça tout le monde peut croire en Dieu, mais de croire ce qu'il me dit, de commencer à le croire et de pratiquer ce qu'il me dit. Alors je suis devenue une croyante et une pratiquante de l'amour de Dieu. Il me dit « Je t'aime et tu es belle pour moi », je le crois et je le pratique et je deviens belle et je deviens tellement débordante de son amour.

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1: Bonjour et bienvenue dans votre émission Graines de vie, une émission quotidienne qui communique une nouvelle optique pour une vie meilleure que la lecture et la méditation de ce proverbe 28 que nous allons lire aujourd'hui soit un encouragement pour chacun de vous.
2: Proverbe chapitre 28. Les méchants prennent la fuite sans que personne ne les poursuive. Le juste est confiant comme un jeune lion. Quand la révolte règne dans un pays, les chefs se multiplient. Mais avec un homme intelligent et qui a du savoir, l'ordre règne. Un homme pauvre qui opprime les indigents est comme une pluie dévastatrice qui provoque la disette. Ceux qui abandonnent la loi exaltent l'impie, mais ceux qui obéissent à la loi le combattent. Ceux qui s'adonnent au mal ne comprennent rien à la droiture, mais ceux qui s'attachent à l'Éternel comprennent tout. Mieux vaut un pauvre qui se conduit de façon intègre qu'un riche qui suit des chemins tortueux. Qui observe la loi est un fils intelligent, qui recherche la compagnie des jouisseurs fait honte à son père. Celui qui augmente sa fortune par un intérêt usurier amasse des biens pour celui qui a pitié des pauvres. Si quelqu'un se détourne pour ne pas écouter la loi, sa prière même est en horreur à Dieu. Qui égare les justes dans une mauvaise voie tombera lui-même dans la fosse qu'il a creusée, mais les hommes intègres connaîtront le bonheur. L'homme riche se prend pour un sage, mais le pauvre qui est intelligent le démasque. Quand les justes triomphent, c'est magnifique, mais quand les méchants s'élèvent, chacun se tient caché. Celui qui cache ses fautes ne prospérera pas. Celui qui les avoue et les délaisse obtient miséricorde. Heureux l'homme qui a constamment la crainte de faire du mal, mais celui qui s'obstine tombera dans le malheur. Un souverain méchant régnant sur un peuple pauvre est comme un lion rugissant ou un ours qui charge. Un despote dépourvu d'intelligence multiplie les exactions, mais celui qui déteste le gain mal acquis vivra de longs jours. L'homme accablé à cause du meurtre qu'il a commis court vers la tombe, que personne ne l'en empêche. Celui qui mène une vie intègre trouvera le salut, mais l'homme corrompu qui suit deux chemins à la fois tombera dans l'un ou l'autre. Qui travaille sa terre aura de quoi manger, mais qui court après des futilités sera rassasié de misère. L'homme loyal sera comblé de bénédictions, mais celui qui veut s'enrichir rapidement ne restera pas impuni. Celui qui est partial n'agit pas bien, et pourtant, un homme est capable de faire le mal pour une bouchée de pain. L'homme envieux se hâte de s'enrichir, il ne se rend même pas compte que la pauvreté va fondre sur lui. Celui qui reprend son prochain gagnera finalement sa faveur plutôt que l'homme au langage flatteur. Celui qui dépouille son père et sa mère et qui prétend que ce n'est pas un péché est le compagnon de celui qui détruit.

Le verset 13 de ce chapitre me rappelle toujours une petite histoire vécue dans mon enfance. Relisons ce verset. « Celui qui cache ses fautes ne prospérera pas, mais celui qui les avoue et les délaisse obtient miséricorde. » J'avais une dizaine d'années à peine et nous allions chaque année passer nos vacances dans un petit village des Cévennes. Le curé du village nous voyait toujours arriver avec joie parce que mon grand-père, qui était viticulteur, lui amenait plusieurs litres de vin et de la cartagène. C'est un genre de liqueur de sa fabrication. Et moi, je revois toujours ce grand monsieur avec sa large robe. Il prenait les bouteilles une à une, les rangeait consciencieusement dans les poches intérieures de sa soutane, et puis les mains libres, il partait en nous disant au revoir et en rajoutant « péché caché, péché à moitié pardonné ». Mais dans mon cœur d'enfant, cela sonnait très faux et je me demandais souvent si c'était lui ou moi qui faisait erreur et je n'osais poser la question à personne. Mais en grandissant et en étudiant la parole de Dieu, le Saint-Esprit m'a confirmé que j'avais raison. Cacher une faute nous empêche de prospérer. On ne peut pas obtenir le pardon et notre cœur reste chargé. La véritable liberté est dans l'obéissance à Dieu. Jésus a dit « en vérité, je vous le dis, quiconque se livre au péché est esclave du péché. Si donc le Fils vous affranchit, vous serez réellement libre. » Vous trouvez cela dans l'évangile de Jean, chapitre 8, versets 34 et 36. Reconnaître ses fautes, demander pardon à Dieu et à ceux auxquels nous avons fait du tort, abandonner notre mauvaise façon de faire pour marcher droit, voilà ce que la Bible appelle la repentance. Dieu est prêt à nous accorder son pardon, quelles que soient les fautes que nous avons commises. Mais nous devons pour cela reconnaître le mal que nous avons fait, nous engager à délaisser notre façon de faire mauvaise et de voir, de croire que c'est lui qui va nous conseiller maintenant. Le seul moyen pour être justifié à ses yeux est le sang de Jésus. Regardez ce que dit l'apôtre Jean. Si nous prétendons n'être coupables d'aucun péché, nous vivons dans l'illusion et la vérité n'habite pas en nous. Si nous reconnaissons nos péchés, il est fidèle et juste, et par conséquent, il pardonnera nos péchés et nous purifiera de tout le mal que nous avons commis. Si nous prétendons ne pas être pécheurs, nous faisons de Dieu un menteur et sa parole n'est pas en nous. Vous retrouverez ce texte dans l'épître de Jean, la première épître de Jean, premier chapitre, versets 8 à 10. Et en Matthieu 11, verset 29, nous lisons que Jésus nous dit de prendre sur nous son joug. Autrement dit, Christ appelle les chrétiens à un engagement à son service, mais beaucoup ont négligé ce joug qui pourtant rajoute encore qu'il est facile et léger. C'est là que se trouve le repos pour nos âmes. C'est la présence de Jésus, notre relation avec lui, qui va nous garder de tomber dans le péché. Mais rappelons-nous toujours que nous avons reçu la grâce de Dieu malgré nos œuvres et non grâce à elle. Que ces œuvres soient bonnes ou mauvaises. Et que ce que nous demande le Seigneur, c'est de confesser nos mauvaises œuvres et de croire à son pardon. Et bien que ces quelques réflexions vous soient une aide et un encouragement pour ne jamais garder en vous le secret d'une faute non avouée qui deviendrait comme une grosse écharde dans votre doigt qu'on ne retire pas et qui finit par s'infecter et créer de graves problèmes. La grâce de Dieu est pour vous aujourd'hui. Saisissez-la, trouvez le repos pour vous-même. Je vous dis au revoir et à très bientôt.

Et oui, nous sommes arrivés à la fin de cette émission Graines de Vie. Alors, si vous avez besoin de la prière ou une question se pose, contactez-nous. Adresse, Edith Pett. Boîte postale 21 30 310 Vergèze. Ça s'écrit V-E-R-G-E-Z-E, Vergèze, France. Par courriel edith.tremplin@gmail.com. Je répète, edith.tremplin@gmail.com. Faites connaître cette émission autour de vous et rendez-vous demain. Au revoir.

Jésus leur dit, « Toute puissance m'a été donnée dans le ciel et sur la terre. Allez. » Le fait historique est le suivant. Une douzaine d'hommes, pauvres, en moyens, en influence, en capacité, partirent à la conquête du monde au nom de Jésus-Christ. Face à l'opposition religieuse et politique d'alors, ils vainquirent. Sous la poussée de l'Évangile, le légalisme juif céda. Le colossal empire romain trembla et s'écroula. Rien n'aurait arrêté l'irrésistible élan si les disciples, eux, ne s'étaient arrêtés. Quand le maître dit « Allez », il faut aller, encore et toujours. Mais ils ne se souvinrent plus que le Seigneur leur avait dit, « Je suis avec vous tous les jours. » Parce qu'ils ne le voyaient plus des yeux, de la chair, ils oublièrent la réalité de sa présence. Alors, ils s'appuyèrent sur d'autres bras que le sien. Et parce que ses bras étaient faibles, ils faiblirent eux-mêmes, puis s'arrêtèrent. Sa présence avec nous, c'est la force triomphante. S'en souvenir, c'est retrouver l'élan du premier amour.

Évangile selon Matthieu, chapitre 20. Car le royaume des cieux est semblable à un maître de maison qui sortit dès le matin afin de louer des ouvriers pour sa vigne. Il convint avec eux d'un denier par jour et les envoya à sa vigne. Ils sortirent vers la troisième heure et il en vit d'autres qui étaient sur la place à ne rien faire. Il leur dit, « Allez aussi à ma vigne et je vous donnerai ce qui sera raisonnable. » Et ils y allèrent. Il sortit de nouveau vers la sixième heure, et vers la neuvième, et il fit de même. Étant sorti vers la onzième heure, il en trouva d'autres qui étaient sur la place, et il leur dit, « Pourquoi vous tenez-vous ici toute la journée sans rien faire ?» Ils lui répondirent, « C'est que personne ne nous a loués. » « Allez aussi à ma vigne, » leur dit-il. Quand le soir fut venu, le maître de la vigne dit à son intendant, « Appelle les ouvriers et paie-leur leur salaire, en allant des derniers aux premiers. » Ceux de la onzième heure vinrent et reçurent chacun un denier. Les premiers vinrent ensuite, croyant recevoir davantage, mais ils reçurent aussi chacun un denier. En le recevant, ils murmurèrent contre le maître de la maison et dirent, « Ces derniers n'ont travaillé qu'une heure, et tu les traites à l'égal de nous, qui avons supporté la fatigue du jour et la chaleur. » Il répondit à l'un d'eux, « Mon ami, je ne te fais pas tort. N'es-tu pas convenu avec moi d'un denier ? Prends ce qui te revient et va-t'en. Je veux donner à ce dernier autant qu'à toi. Ne m'est-il pas permis de faire de mon bien ce que je veux ? Ou vois-tu de mauvais œil que je sois bon ? Ainsi, les derniers seront les premiers et les premiers seront les derniers. » Pendant que Jésus montait à Jérusalem, il prit à part les douze disciples, et il leur dit en chemin, « Voici, nous montons à Jérusalem, et le Fils de l'homme sera livré aux principaux sacrificateurs et aux scribes. Ils le condamneront à mort, et ils le livreront aux païens, pour qu'ils se moquent de lui, le battent de verges et le crucifient. Et le troisième jour, il ressuscitera. » Alors la mère des fils de Zébédée s'approcha de Jésus avec ses fils, et se prosterna pour lui faire une demande. Il lui dit, « Que veux-tu ? » « Ordonne, lui dit-elle, que mes deux fils que voici soient assis dans ton royaume, l'un à ta droite et l'autre à ta gauche. » Jésus répondit, « Vous ne savez ce que vous demandez. Pouvez-vous boire la coupe que je dois boire ? » « Nous le pouvons, dirent-ils. » Et il leur répondit, « Il est vrai que vous boirez ma coupe, mais pour ce qui est d'être assis à ma droite et à ma gauche, cela ne dépend pas de moi, et ne sera donné qu'à ceux à qui mon Père l'a réservé. » Les dix, ayant entendu cela, furent indignés contre les deux frères. Jésus les appela et dit, « Vous savez que les chefs des nations les tyrannisent, et que les grands les asservissent. Il n'en sera pas de même au milieu de vous. Mais quiconque veut être grand parmi vous, qu'il soit votre serviteur. Et quiconque veut être le premier parmi vous, qu'il soit votre esclave. C'est ainsi que le Fils de l'homme est venu, non pour être servi, mais pour servir et donner sa vie comme la rançon de plusieurs. » Lorsqu'ils sortirent de Jéricho, une grande foule suivit Jésus. Et voici deux aveugles, assis au bord du chemin, entendirent que Jésus passait et crièrent, « Aie pitié de nous, Seigneur, fils de David !» La foule les reprenait pour les faire taire, mais ils crièrent plus fort, « Aie pitié de nous, Seigneur, fils de David !» Jésus s'arrêta, les appela et dit, « Que voulez-vous que je vous fasse ?» Ils lui dirent, « Seigneur, que nos yeux s'ouvrent !» Ému de compassion, Jésus toucha leurs yeux, et aussitôt ils recouvrèrent la vue et le suivirent.

0: Bonjour chers auditeurs, ici Célie pour RBN et aujourd'hui nous recevons Cédric Kessler. Bonjour Cédric.
1: Bonjour.
0: Donc vous êtes membre et guitariste du groupe strasbourgeois MMK.
1: Oui, effectivement, Strasbourg, la grande diagonale hein, par rapport à là où vous êtes implanté vous.
0: Effectivement, nous on est vraiment dans le sud-ouest, c'est assez loin. En cette année 2021, donc, vous sortez votre nouvel album qui s'appelle Révolution et qui sort ce 10 avril. En écoutant vos musiques, j'ai pu remarquer que votre groupe MMK possède une identité musicale très marquée, vraiment un style bien singulier. Est-ce que vous pouvez nous en dire un peu plus ?
1: C'est vrai qu'en matière d'identité musicale, c'est toujours compliqué de se positionner, de dire quel style on correspond et tout ça. Et surtout pour nous qui existons maintenant depuis 10 ans dans la forme actuelle, hein, puisqu'on faisait déjà de la musique avant, mais l'équipe comme elle existe aujourd'hui, ça date d'il y a 10 ans. Eh bien là aussi, il y a eu des évolutions fortes. Je pense qu'il y a deux choses qui permettent de bien nous identifier et de se faire une idée de ce qu'on fait sans avoir encore écouté de musique. Un, c'est des textes en français. Voilà, mais beaucoup de groupes aujourd'hui composent, créent des textes anglophones. Nous, effectivement, on reste sur du francophone, de la musique actuelle en français. Et la deuxième chose qui nous définit, c'est cette étiquette folk alternatif, parce qu'on a des instruments qui sont vraiment issus du monde folk, de la guitare, de la mandoline, de la contrebasse, un caron pour la percussion, donc c'est pas une batterie, mais c'est une sorte de caisse rythmique, un violoncelle, donc vraiment des instruments qui sont vraiment issus du monde un peu country et en même temps alternatif. Pourquoi ? Et notamment sur ce dernier projet Révolution, parce qu'il y a des sonorités électro, des sons très puissants qui viennent agrémenter nos compositions. Voilà donc du français avec ce style folk alternatif.
0: Quelles sont vos inspirations par rapport à vos musiques ?
1: Tant alternatif, pourquoi ? Et notamment sur ce dernier projet Révolution, parce qu'il y a des sonorités électro, des sons très puissants qui viennent agrémenter nos compositions. Voilà donc du français avec ce style folk alternatif.

0: coup, avec tout ça, disons que la liste des groupes qui nous influencent, elle est gigantesque. Mais c'est vrai que je pense que ce qu'on peut dire, c'est qu'il y a vraiment un panel vraiment large de choses qu'on retrouve dans ce qu'on essaye de créer. Et ce qui nous définit aussi, c'est que on s'autorise tout, dans le sens où on n'a pas l'idée de créer un style musical parce que stratégiquement c'est ça qu'il fallait faire, parce qu'on a réfléchi à toucher telle cible, je ne sais quoi. Il y a vraiment une réflexion artistique. Qu'est-ce qu'on a envie de créer? Quelle musique on a envie de créer ensemble? Quelle envie on a? Et à partir de là, effectivement, on se lance. Et sur ce projet-là, justement, c'était vraiment cette envie du folk qui nous caractérise. Et ce folk, vraiment, aux sonorités actuelles. Voilà, peut-être que des groupes comme Imagine Dragon, justement, qui ont aussi des instruments un petit peu traditionnels, mais des sons extrêmement puissants électro dans leur musique. Ce genre de groupes nous ont tout particulièrement inspirés, mais vraiment, ça serait réduire les influences que de citer que quelques noms comme ça.
1: Vous êtes plusieurs dans le groupe, vous avez des instruments très différents. Comment est-ce que vous composez ensemble vos musiques ?
0: Alors la composition, c'est toujours un moment extrêmement intéressant, extrêmement épanouissant quand on fait de la musique. Pour ce projet-là, Révolution, ça dépend peut-être des projets, il y a des projets qui sont pas tous construits comme ça, mais celui-ci, il y avait des chansons qui étaient déjà un petit peu construite, donc des textes qui existaient déjà, des mélodies qui existaient déjà, qu'on avait composé mon épouse, donc qui est la chanteuse du groupe, hein, Noémie, et moi, donc à la guitare, on avait donc composé une approche pour une chanson, donc les textes, la mélodie, puis les quelques petits accords à la guitare. Cette chanson très très épurée, hein, finalement, vraiment le cœur de la chanson, donc la mélodie est une idée pour cette chanson. Souvent tous les textes n'étaient pas complets, ce genre de choses, mais voilà, il y avait quand même une idée. Et à partir de là, on se retrouvait en répète, et là, chacun venait poser son instrument autour de cette idée. Là, d'un seul coup, des brainstorming prenaient vie, des idées alternatives naissaient. Ah tiens, t'as imaginé ça comme ça. Ah mais on pourrait le faire comme ça. Ah oui, c'est excellent. Et du coup, là, c'est là que s'opère quelque chose d'assez extraordinaire quand on fait de la musique. Effectivement, c'est chacun qui amène sa touche. Et dans notre équipe MMK, on s'entend extrêmement bien. On se définit comme une petite famille, quoi. Et c'est vrai que du coup, créer ensemble, c'est un pur bonheur, puisqu'on s'aide les uns les autres et on s'appuie les uns les autres et on s'amuse ensemble. Donc voilà, le moment de création, c'est quelque chose d'assez extraordinaire. Et du coup, voilà, à partir des choses qu'on avait créées initialement, donc texte, mélodie, eh bien tout le groupe vient créer la chanson ensemble.
1: Vous avez parlé du fait que vous aimiez beaucoup travailler tous ensemble et que vous y preniez beaucoup de plaisir. Effectivement, à travers même vos clips vidéo que l'on peut voir sur votre chaîne YouTube, on voit vraiment ce plaisir à jouer ensemble et avec des vidéos souvent très fun, par exemple la musique Eileen ou Mythic MC. Mais en même temps, on voit aussi qu'il y a vraiment une recherche artistique, que ce soit par la danse ou aussi par l'animation visuelle. Comment se fait le choix dans la réalisation des vidéos et quel message vous voulez faire passer ?
0: Il y a beaucoup de clips qu'on a fait sur les 10 dernières années. Et effectivement, donc, il y a beaucoup de choses très différentes. Une chose est certaine, c'est qu'on a jamais trop aimé les clips où on se prend trop au sérieux. Voilà, on se filme en train de faire semblant de jouer la chanson. Et puis, on voit nos visages. Enfin, vous voyez tous ces clips. Bah, nous, ça nous a jamais tellement branché que ça. Voilà, on a aucun problème pour montrer qu'on fait de la musique et tout ça. Mais on avait un petit peu une envie de pas faire ça. Voilà, sans vouloir critiquer en rien. Mais voilà, nous, on n'avait pas tellement envie de faire ça. Du coup, on a eu l'envie d'injecter à chaque fois du sens artistique aussi, autant que faire se peut, parce que souvent il y a des budgets très limités aussi, hein, donc ça c'est aussi le nerf de la guerre. Autant que faire se peut, on a vraiment l'envie d'injecter du sens artistique dans la création elle-même, donc justement avec des partenariats avec une danseuse qui viendrait interpréter les textes de la chanson, mais avec des mouvements, effectivement avec des animations. J'ai envie de citer tout particulièrement Myriam Schott, qui est une artiste extraordinaire, qui nous a fait le clip sur la chanson Mélodie. Donc là, c'est une chanson extraite de l'album Portrait qui était sorti en 2016. Et effectivement, elle, avec de la pâte à modeler, elle a créé toute une animation et elle a vraiment réussi à retranscrire l'émotion de notre chanson qu'on lui avait vraiment donné carte blanche. Et là, on était vraiment bouche bée sur ce résultat. Et vraiment, nous, c'est ce qui nous intéresse, quoi. C'est un truc qu'on regarde dans 10 ans et on se dit, ah oui, on s'était pris la peine de créer un truc et on est content du résultat. Et c'était pas juste nous en train de nous trémousser sur notre propre musique, mais c'était quelque chose qui avait du sens. Et là, pour cette chanson Mélodie, pour nous, c'était particulièrement important. Je termine la parenthèse là-dessus, mais Mélodie, c'était une chanson qui parle de la trisomie 21, une chanson qui fait le portrait de la cousine de la chanteuse du groupe, donc de mon épouse Noémie. Et pour nous, c'était un sujet important, un sujet qui nous tient à cœur. Et le fait que ce clip il puisse aussi apporter cette même sensibilité, cette même subtilité dans l'approche et en même temps force dans le message, ben pour nous c'était très important. On est très content d'une certaine manière d'essayer d'être original sur nos clips. Et c'est pas être original pour être original, mais c'est aussi pour porter du sens, tout simplement.
1: Avant de continuer l'interview, voici Mélodie.

0: J'ai une question qui me vient, c'est pourquoi MMK ?
1: Alors là, pour le coup, la réponse est toute simple. On s'appelait précédemment, mais là, c'est, on remonte à il y a plus de 10 ans, Monsieur et Madame K, un groupe qui n'était pas vraiment un groupe, puisque c'était mon épouse, Noémie, et moi-même à la guitare. On a fait tout ce nom-là, un album complètement acoustique, juste guitare-voix. Puis, dans la foulée, on s'est entouré d'une équipe de musiciens, et cette équipe de musiciens s'est devenue très vite des amis, et du coup, il n'y avait plus aucun sens pour nous de s'appeler Monsieur et Madame K. J'avoue qu'on n'a pas cherché très loin, et on a transformé ça en MMK. Il n'y a pas de sens absolu et tout particulier là derrière.
0: Donc, après 4 albums, vous enchaînez avec un plus gros projet artistique, qui s'appelle donc Révolution, où vous mêlez plusieurs domaines artistiques. Donc, est-ce que vous pouvez nous parler de ce nouveau projet qui sort donc le 10 avril 2021?
1: Ouais, Révolution, c'est vrai qu'on a fait un CD, un album, 11 chansons, avec justement aussi une évolution musicale, donc on était très contents de ça. Mais on a eu envie d'aller un petit peu plus loin, on a même été un petit peu fous, hein, on se le dit aujourd'hui avec tout le travail que ça a généré pour nous, mais avec le recul, est-ce si on avait su tout ça, est-ce qu'on y serait allé aussi fort, je ne sais pas. En tout cas, on y est allé et on s'est dit, première chose, que des gens puissent avoir un objet physique entre les mains qui porte la musique, c'est quelque chose d'important. Des gens souhaitent acheter aussi peut-être quelque chose à la fin d'un concert, même si les concerts en ce moment, ouais, il n'y en a pas trop, mais quand même, l'objet physique a du sens, même si bien sûr on est disponible sur les plateformes Spotify et compagnie. Mais l'objet physique, CD, avec boîtier CD classique, avait peu de sens pour nous. Et nous-mêmes, on n'écoute plus trop de CD, donc on s'est dit, on va pas faire un truc que nous-mêmes, on consommerait pas. Et du coup, est venue l'opportunité, avec la rencontre avec Emeline Montgomery, qui est illustratrice, l'opportunité non pas de créer une pochette CD, mais de créer une type bande dessinée A4 avec 24 pages, donc vraiment une sorte de BD, si vous voulez, qui contiendrait à la fin de l'album, dans une petite pochette plastique, le CD à l'intérieur. Donc l'objet, finalement, qui est proposé, c'est plus du tout un CD au sens classique, mais c'est vraiment un livre, et ça a du sens d'avoir ce livre. Pourquoi ? Parce qu'il y a des illustrations réalisées par Emeline Montgomery qui peuvent se découvrir et se regarder en parallèle de l'écoute des chansons. Donc on a vraiment construit un livre en parallèle de la musique. Donc c'était un travail un peu laborieux, mais vraiment très très très intéressant. Pour nous, ça fait sens, on est très content de proposer ça, et on aurait été moins content de proposer à des gens d'acheter un CD, parce que voilà, on y aurait trouvé moins de sens, un CD classique, boîtier classique et tout ça. Et la deuxième chose, on s'est dit, soyons fous, la vidéo c'est important aujourd'hui, on aime beaucoup la vidéo aussi. Tiens, vu que notre album, nos 11 chansons, vu qu'elles racontent une grande histoire, une seule et même histoire, bah tiens, est-ce qu'on ferait pas un court-métrage, un film de 25 minutes qui parle de cette même histoire ? Et voilà, c'était lancé. Là aussi, il y a eu une rencontre avec notamment Kevin Hubert qui a réalisé ce projet. Une rencontre, et ça a permis effectivement la création de ce court-métrage. Donc 25 minutes de court-métrage, un projet gigantesque là aussi. Et en tout cas, la bande-son de ce court-métrage, c'est les titres de l'album Révolution.
0: Vous avez parlé de ces 11 titres qui parlent d'une même histoire. De quelle histoire s'agit-il ?
1: Alors Révolution, c'est tout d'abord un concept. L'histoire, elle est toute simple, hein, c'est l'histoire du cycle de l'existence. Donc l'histoire, elle parle très concrètement de toutes les étapes de la vie qu'on rencontre tous, à savoir donc les parents qui accueillent un nouveau-né, puis ce nouveau-né qui est enfant, qui est adolescent, une vie de jeune femme ou de jeune homme. Ensuite, effectivement, souvent des difficultés, pertes, déchirements, souvent également des rencontres, l'amour, beaucoup de choses qui... Donc tout le cycle de l'existence qu'on a voulu retracer au travers de cette histoire. Mais ce qui nous a vraiment intéressé, c'est la dynamique de révolution. Justement, révolution avec ce double sens. D'un côté, la révolution au sens du cycle de la vie et effectivement l'humilité qu'on peut avoir lorsqu'on considère effectivement qu'on est un petit maillon de la chaîne. D'un seul coup, on se sent un petit peu moins important, on se sent un petit peu moins le centre du monde. Et finalement, ça nous conduit à être peut-être plus heureux aussi. Donc c'est une forme de sagesse, hein, finalement, quand on considère la révolution sans ce cycle de la vie et notre petite place dans ce cycle-là. Et effectivement, la dynamique de révolution au sens du grand tournant qu'on peut prendre ou des grands tournants qu'on peut prendre dans nos existences. Là, vous savez, il y avait un avant, il y a un après. Il y a vraiment ce déclic, cette chose qui se passe en un moment clé dans nos existences. Donc la révolution au sens révolutionnaire du terme. Et là, effectivement, dans l'histoire aussi qu'on raconte, il y a un moment, une révolution qui se passe. On n'a pas voulu trop la spécifier, cette révolution, puisque je pense qu'on peut vivre chacun des révolutions différentes en fonction de là où on en est dans nos existences. Mais en tout cas, voilà, effectivement, cette double dynamique racontée dans cette même histoire.
0: Sur votre page internet, vous parlez d'un livre, un livre d'Ecclésiaste qui vous a beaucoup inspiré pour cet album. Ce livre est tiré de la Bible, donc ma question c'était, est-ce que les écrits de la Bible sont importants pour toutes vos créations musicales en général, ou ça l'était seulement pour celle-ci ?
1: Alors, c'est vrai que le livre de l'Ecclésiaste, c'est vraiment un livre qu'on aime énormément. Pour les curieux qui replacent pas, c'est une petite partie de l'Ancien Testament, donc la première partie de la Bible. Et c'est un livre philosophique et poétique sur le sens de l'existence. C'est vrai, moi, tout particulièrement, qui écrit les paroles des chansons, j'apprécie énormément ce texte. Il m'a toujours beaucoup marqué, beaucoup intéressé. Je trouve que c'est tellement d'actualité encore aujourd'hui, les réflexions portées par ce roi philosophe qui effectivement peut tout faire dans son existence, goûte un petit peu à tout et a du mal à trouver du sens, à trouver finalement qu'est-ce qui fait vraiment sens et qu'est-ce qu'il peut vraiment faire de ses deux mains et de son existence. Donc ça, c'est quelque chose qui m'a toujours beaucoup marqué, qui a toujours aussi beaucoup marqué le propos du groupe MMK. Et effectivement, du coup, ce projet-là, Révolution, un petit peu sans qu'on le veuille, en fait, on s'en est rendu compte en le créant, que l'histoire qu'on racontait, finalement, était vraiment cheminée vraiment en parallèle de propos portés par le livre de l'Ecclésiaste. Et du coup, effectivement, c'est presque naturellement qu'on a glissé des citations de l'Ecclésiaste au sein de notre livre illustré, donc cette fameuse pochette d'album. D'une manière générale, donc, pour répondre à la question, est-ce que c'est l'Ecclésiaste en particulier ou est-ce que c'est la Bible ou la foi en général qui nous permet de créer des choses? J'ai tendance à dire que, bien sûr, ce qu'on est injecté dans une création artistique. Et effectivement, des choses qui sont importantes pour nous, tout naturellement se retrouvent dans ce qu'on a pu créer.
0: Il y a un de vos derniers titres de l'album Révolution qui s'appelle « Le temps ». Tout un chapitre de l'Ecclésiaste se rapporte également à ce thème. Je suppose que vous vous en êtes inspiré. Quelle est l'histoire de cette belle création musicale?
1: Oui, Le temps, c'est une chanson qui personnifie le temps. Comme si le temps qui passe, c'était un personnage. Et ce personnage regarde un instant les humains. Et d'un seul coup, effectivement, quand on considère ce regard du temps sur les humains, eh ben, les humains, ils paraissent tout petits. Même ces photos qu'on a bien archivées sur notre disque dur ou sur un cloud, un jour bien disparaîtront. Ceux qui ont construit Rome s'imaginaient pas que Rome allait disparaître. Et c'est un peu ce temps qui s'amuse de l'importance qu'on donne parfois aux choses qui finiront de toute façon par disparaître et se transformer en vent. Et pour nous, c'est pas du tout une chanson où ça déprime, où effectivement, il faut du coup se dire « Ah, rien n'a de sens et j'abandonne tout ce que je peux faire ». Non, c'est tout simplement un hymne à l'humilité, à la simplicité heureuse. Et comme je le disais précédemment, effectivement, c'est souvent quand on considère notre juste place dans un monde si vaste, dans un univers si vaste, dans un temps si important, que ben, d'un seul coup, effectivement, peut-être on dédramatise certaines choses, on trouve une paix aussi en trouvant notre juste place à nous. Voilà, donc un hymne finalement à l'humilité heureuse.
2: Avant de continuer l'interview, voici...

0: On a parlé de l'Ecclésiaste, donc. Mais à proprement parler, votre foi intérieure inspire-t-elle vos créations artistiques et vice-versa? Est-ce que vos créations artistiques aussi inspirent votre foi?
1: Nos convictions, ce qu'on pense juste, que ce soit dans un cadre tout à fait, j'ai tendance à dire matériel, dans la vie quotidienne, ou effectivement dans une concept métaphysique, nos croyances, nos convictions religieuses, est-ce que ça influe ce qu'on peut écrire, ce qu'on peut créer? Oui, bien sûr. Et d'ailleurs, j'ai tendance à dire, souvent, les gens veulent mettre des étiquettes. Donc là, pour nous, ça serait musique chrétienne. Mais moi, je trouve toujours ces étiquettes un petit peu bizarres, parce que imaginons qu'un artiste fasse une chanson qui est militante pour de l'écologie. On va pas appeler sa chanson ou cet artiste, il fait de la musique écologique. Je trouverais ça très étonnant. Un artiste qui a une sensibilité par rapport à une thématique, en l'occurrence l'écologie, et là pour le coup c'est aussi quelque chose qu'on pourrait porter nous, et qui du coup ce qu'il a en lui il le laisse couler dans un texte, dans une chanson. Bah nous c'est pareil, hein. Il y a beaucoup de choses qui nous tiennent à cœur, qui nous constituent, la foi en fait partie, et naturellement toutes ces choses transparaissent et coulent naturellement dans ce qu'on peut créer.
0: Concernant le titre de cet album, Une Révolution parle de deux états en rupture l'un avec l'autre, celui d'avant la révolution et celui d'après. Avec le groupe MMK, quel est le monde que vous voulez voir après la révolution?
1: Ben, disons que la révolution que nous on évoque, pour le coup, dans notre projet, c'est vraiment une révolution qui concerne l'individu. On pourrait parler hein, de société, on pourrait parler peut-être de choix, de justice, etc., etc. Mais pour le coup, peut-être c'est une thématique qui est moins ancrée en MMK, même si on a nos opinions aussi, sûrement, comme tous. Mais je crois qu'on est peut-être beaucoup plus travaillé par des choses qui concernent les individus. Et c'est du coup, naturellement, ce qu'on retrouve aussi dans nos projets musicaux. Et en l'occurrence, la révolution qu'on évoque, c'est vraiment une révolution intérieure. Une révolution intérieure et personnelle. Une révolution qui, bien sûr, peut être connectée à la spiritualité, à la foi. Ce chemin de Pascal, hein, Pascal le philosophe, on a tous un vide dans le cœur et ce vide, il a la forme de Dieu. Donc cette révolution, ça pourrait être une personne qui ressent un vide en lui et qui trouve la réponse en trouvant Dieu. Bien sûr, ça c'est un sens fort à la révolution. Après, on n'a pas voulu exclure non plus des révolutions qui nous semblent extrêmement importantes. La personne addicte à je ne sais quoi, l'alcool ou autre, et qui trouve le chemin de la libération. La personne complètement enfermée, bloquée dans une mélancolie, dans une tristesse, qui arrive à trouver la voie de la sortie de cette crise. Donc c'est vraiment la révolution dans ce sens-là qui concerne des individus. Et c'est tellement beau en fait, ces individus qui étaient dans une situation à un instant T et qui réussissent à en sortir plus tard.
0: Merci beaucoup Cédric Kessler. Vous avez peut-être en tête avec le groupe de faire des tournées ou des concerts après la sortie de l'album. Comment vous vous positionnez actuellement au vu de la situation sanitaire? Est-ce que si les choses s'arrangent, vous prévoyez des concerts cet été?
1: Oui, alors cet été, c'est sûr qu'on va rien planifier du tout. C'est trop compliqué. Communiquer aujourd'hui, ça, je le sens pas, quoi. J'ai pas envie de dire aux gens, venez, réjouissez-vous, machin, etc. Alors que si ça se trouve, on va devoir annuler derrière. Donc, j'ai pas envie de porter cette responsabilité-là, d'avoir un message qui pourrait être mal compris aussi par les uns et les autres. Dire comment est-ce qu'ils organisent ça, alors qu'il y a ce risque sanitaire, alors que peut-être, et nous, on n'a pas été touchés dans nos familles par rapport au Covid, mais je pense à ceux qui ont été touchés, à ceux qui ont perdu des gens. Voilà, c'est aussi par respect pour des gens. Je me mets dans la peau de gens qui ont été touchés. Et du coup, j'ai pas envie de léger annoncer des concerts et tout ça. Voilà, ça peut se tenir, il y a des gens qui peuvent en organiser, et tant mieux s'il y en a qui ont du courage et tout ça. Mais c'est sûr que nous, on reprendra les concerts quand vraiment le Covid sera derrière nous. Voilà.
0: Bah merci beaucoup Cédric Kessler pour cette interview.
1: Oui, merci à vous hein, pour cet espace de parole. Et puis, si vos pas vous mènent en Alsace, eh bien, n'hésitez pas à nous rendre visite, à manger une tarte flambée ou amener le jambon de par chez vous et on fera une combinaison.
0: Bah merci, vous aussi, on serait très heureux, effectivement, quand le Covid sera terminé, d'accueillir aussi des artistes et pourquoi pas de programmer des concerts en partenariat avec Radio Bonne Nouvelle. Donc voilà, à suivre.
2: Et pour finir, voici un extrait de l'album Révolution de MMK qui sort le 20 avril 2021. Qu'est-ce que j'ai fait pour compter ?

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George Gershwin, compositeur américain d'origine russe, né à New York en 1898 et mort à Hollywood en 1937. Ce pianiste éblouissant eut donc une vie bien écourtée, puisqu'il est mort à l'âge de 39 ans, donc, dû sa première gloire à un exceptionnel don de mélodiste qui l'amena, notamment en collaboration avec son frère, moins connu, Ira Gershwin, a composé quelques 500 songs, terme anglais, voulant dire chansons, qui tiennent de la mélodie européenne, de l'air d'opérette, de la rengaine anglo-saxonne et du jazz, tout en manifestant une personnalité toute reconnaissable, malgré un confondant pouvoir de renouvellement. Ses chansons sont toujours des classiques, entre guillemets, attesté par le fait que la plupart sont au répertoire des chanteurs actuels et les thèmes ont été très largement adoptés par le jazz. I Got Rhythm, Lady Be Good, Do It Again, Fascination Rhythm, Unbreakable You, etc. Dans ses œuvres les plus connues, il y a bien sûr The Rhapsody in Blue, composé en 1924, et Un Américain à Paris, composé en 1928. C'est lors d'un séjour à Paris, en avril 1928, qu'il décida d'écrire une œuvre d'envergure, un véritable poème symphonique dont il écrit lui-même l'argument. Imaginez un Américain qui visite Paris en mai ou en juin. Il commence par descendre les Champs-Élysées. Il est très amusé par les bruits des trompes de taxi. Ayant réussi à ne pas se faire écraser, il pénètre dans un bistrot où on joue la Sorella. Il ressort, passe devant le Grand Palais, il est rive gauche, assis à une terrasse de café. Un violon solo s'approche de lui pour lui parler en anglais avec un accent charmant. Et soudain, notre Américain est pris de nostalgie. Il a le mal du pays. La rencontre d'un compatriote le regaillardit. On discute entre Yankees. Après tout, c'est formidable, Paris. Allez, on va faire la fête. Ce sont les termes avec lesquels Gershwin, George Gershwin, exprimait son Américain à Paris. Laurence Foster à la baguette, Orchestre Philharmonique de Monte-Carlo, Un Américain à Paris de George Gershwin. 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

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C'était donc de George Gershwing, un Américain à Paris. Au banjo, Francis Lemager. À la baguette, Laurence Foster, Orchestre Philharmonique de Monte Carlo. Nous continuerons tout à l'heure avec une autre œuvre de ce célèbre George Gershwing, mais pour l'instant, pour votre concert de musique classique, quelques extraits d'une œuvre d'un autre compositeur très connu du XXe siècle, d'outre-Atlantique, un Américain nommé Ferdy Groffet. Quelques extraits de sa suite pour le Mississippi. Mardi Gras, Old Creole Days, les vieux jours créoles, et pour terminer, un petit extrait faisant référence à un héros de Mark Twain, Huckleberry Finn, Orchestre Philharmonique de New York.

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C'était pour terminer ces trois extraits de la suite du Mississippi, de faire des gros faits. La musique légèrement espiègle du morceau intitulé Huckleberry Finn, d'après le héros de Mark Twain. Votre concert de musique classique continue tout de suite après ce petit message inspiré de la Bible.

Et maintenant, c'est votre méditation quotidienne. La loi de la liberté. Christ nous a placés dans la liberté en nous affranchissant. Demeurez donc fermes et ne soyez pas retenus de nouveau sous un joug de servitude. Galates 5, verset 1. Lors du débat suscité par l'adoption d'une nouvelle loi, un responsable politique a déclaré « Cette loi est la loi de la liberté car elle consacre le droit pour chacun d'être libre de ses choix et libre de ses passions. » Libre de ses passions, à une époque où l'on parle de plus en plus d'addiction à ceci ou à cela, où l'on met en place dans les hôpitaux des services consacrés à ce problème, cette expression pourrait faire sourire si ce n'était pas tragique. Non, les passions de notre nature ne nous laissent pas libres, au contraire, elles nous asservissent. Beaucoup d'entre nous se retrouveront sûrement dans cet homme décrit par l'apôtre Paul, qui dit « Le bien que je veux, je ne le pratique pas, mais le mal que je ne veux pas, je le fais. » Ainsi, promettre la liberté à quelqu'un en le laissant faire ce qu'il veut est trompeur et illusoire. Dieu, dans la Bible, nous propose une autre loi de la liberté. Il fait le constat que chacun est tenté, étant attiré et amorcé par sa propre convoitise. Ensuite, la convoitise, ayant conçu, enfante le péché, et le péché, une fois commis, produit la mort. Il veut nous faire échapper à cette mort spirituelle et nous délivrer de cette loi du péché qui est en nous. Il veut changer notre cœur naturellement opposé à lui. À cette fin, il a donné son Fils Jésus-Christ. Celui qui croit en lui reçoit une nouvelle nature, heureuse d'obéir à la volonté de Dieu. C'est cela, la vraie liberté, celle de vivre en accord avec le Créateur qui nous a fait à son image. C'était votre méditation du jour. Passez une superbe journée sur Radio Bonne Nouvelle. À bientôt.

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C'était la Rhapsody in Blue de George Gershwin. Au piano, Gabriel Tachino. À la baguette, Laurence Foster, orchestre philharmonique de Monte Carlo. George Gershwin disait lui-même de son Rhapsody in Blue, « Ça m'est venu tout d'un coup. » On disait beaucoup que le jazz était une expression musicale limitée, accessible à peu de gens. J'entendais souvent des phrases du genre « Le jazz doit être strictement délimité dans le temps » ou bien « Le jazz est un service essentiel de la danse ». J'ai décidé de tuer ces ragots absurdes d'un seul coup. C'est avec cette ambition en tête que je me mis au travail à toute vitesse. Je n'avais pas la moindre idée préconçue, ni le moindre plan à part cela. Pas de structure prédéterminée à laquelle soumettre ma musique. Je me rendis à Boston, en plein milieu de mes réflexions. J'avais juste griffonné quelques sketchs. C'est donc dans le train, avec ses rythmes métalliques, ses cliquetis caractéristiques, que l'inspiration m'est venue. Soudain, j'ai entendu et j'ai même vu sur le papier toute la construction de la Rhapsody, du début jusqu'à la fin. Je l'entendais comme une sorte de kaléidoscope musical des États-Unis, de notre immense creuset national, de notre pep, entre guillemets, de nos blues, entre guillemets, de notre folie métropolitaine. Telle était la description que George Gershwin, ce très grand compositeur américain, faisait lui-même de sa Rhapsody in Blue. Radio Bonne Nouvelle, votre concert de musique classique continue avec quelques extraits de Ferdi Groffé, un grand compositeur américain du XXe siècle aussi. La suite du Grand Canyon avec le lever du soleil, sunrise, et le coucher, sunset.

0: Radio Bonne Nouvelle, votre concert de musique classique, c'était de faire des gros faits. Deux extraits de sa suite du Grand Canyon. Sunrise, le lever du soleil, sunset, le coucher du soleil. À la baguette, Leonard Bernstein, Orchestre Philharmonique de New York. 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

Oui, et nous commençons avec Promesse, Promesse, tirée d'un compact disque qui reprend, qui est une compilation, pardon, de trois de leurs albums 33 tours, trois de leurs albums Sing for Joy, Il est ressuscité et Chemin. Un compact disque qui est distribué par Sephora. 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

0: Et nous allons retrouver tout de suite, nos amis de la Voix de l'Évangile. Radio Bonne-Nouvelle, votre émission Vérité Évangélique.
1: 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Bonjour à vous, chers amis. Merci d'être fidèles à notre rendez-vous pour passer en notre compagnie quelques instants autour de la Bible. Et nous retrouvons aujourd'hui Monsieur Daniel Allègre, qui est major à l'Armée du Salut de Marseille et qui va nous conduire dans une méditation autour du thème du travail. Eh bien, avant de le retrouver, je vous propose d'écouter Guylaine Lacroix, qui chante « Pas seulement de la tête ».

Le texte que je retiens aujourd'hui, je le tire de l'Épître aux Hébreux, où Dieu dit « Dieu n'est pas injuste pour oublier votre travail et l'amour que vous avez montré pour son nom, ayant rendu et rendant encore service aux saints. » L'Épître aux Hébreux, ainsi que son nom l'indique, est destiné aux judéo-chrétiens, c'est-à-dire des chrétiens issus du judaïsme. L'auteur fait ainsi appel aux racines du peuple juif et fait un parallèle avec tous les éléments de la foi chrétienne, établissant des points de comparaison. Les Juifs oscillent entre les faits glorieux du passé, qu'ils regardent avec nostalgie, peut-être avec regret. Ne faut-il pas revenir à la religion des pères ? N'a-t-on pas fait fausse route en délaissant certaines pratiques propres à nos ancêtres, tels les sacrifices rituels, les grandes fêtes juives? Mais de l'autre côté, ils se sentent aussi attirés par les vérités fortes du christianisme, que leur fait entrevoir une espérance nouvelle et un avenir grand ouvert, plein de promesses, dans la personne et l'exemple même du Christ. C'est pour répondre à ces questions et calmer ces angoisses que l'auteur de l'Épître aux Hébreux prend la plume. Nous sommes aussi, avec les judéo-chrétiens, confrontés à cette double règle. Jeter un regard nostalgique vers le passé, mais aussi considérer l'avenir avec confiance, en raison de l'espérance, pour reprendre les termes de l'Épître. Cette espérance, nous l'avons connue comme une ancre solide et ferme pour notre âme. Je vais vous faire grâce de toutes les démonstrations que l'Épître utilise pour exhorter les Hébreux. Mais ce qui est certain, c'est qu'ils ont besoin d'être encouragés. Je vous demande, frères, de supporter cette parole d'exhortation. Je pense qu'il en est de même pour chacun de nous. La Bible ne mentionne ni de dons, ni de ministère de l'encouragement. Et pourtant, il serait bien utile dans multiples circonstances. Dans l'Église, pour stimuler notre foi, dans le monde, pour soulager toutes les misères et dénoncer toutes les fausses sécurités. Nous avons tous besoin d'être encouragés, pour être stimulés dans notre travail, pour triompher des épreuves de nos mondes, pour soulager toutes les misères et dénoncer toutes les fausses sécurités. Nous avons tous besoin d'être encouragés,

des succès remportés par les uns et par les autres. Nous devons le faire à notre échelle humaine. Nous devons écouter le Seigneur nous encourager lui-même. Et je voudrais vous laisser cette parole de la part du Seigneur. Dieu n'est pas injuste pour oublier votre action, ni l'amour que vous avez manifesté pour son nom, par les services que vous avez rendus et que vous rendez encore aux saints. Dieu n'est pas injuste pour oublier notre action. Tout ce que vous avez fait jusqu'à ce jour, dans notre ministère, n'est pas inutile. Si l'homme oublie parfois trop rapidement les luttes et les combats qui sont liés à l'action, Dieu, lui, s'en souvient. Il n'oublie pas. En ayant ce regard positif sur notre passé, Dieu valorise nos succès, non pas pour nous enorgueillir, mais pour apprendre à marcher de progrès en progrès.

Pour justifier son ministère, Paul n'avait pas honte d'établir au grand jour son palmarès spirituel. « J'ai été battu de 40 coups moins un. J'ai été insulté, mais en tout cela, j'ai été aussi béni. J'ai été persécuté, mais j'ai supporté la persécution. J'ai été calomnié, mais j'ai aussi consolé. Nos actions nous suivent. Dieu s'en souvient. Pour qu'elle nous aide dans nos tâches nouvelles. Nous interprétons parce que nous avons vu la main de Dieu qui bénissait pour nous encourager. Dieu n'oublie pas non plus l'amour que nous avons pour son nom. Tu aimeras le Seigneur ton Dieu de tout ton cœur, de toute ton âme, de toute ta force. Dieu ne considère pas seulement l'œuvre de nos mains, mais il regarde aussi nos cœurs, nos sentiments charnels et spirituels, l'amour que nous portons au nom de l'Éternel, et aussi une force essentielle de notre travail, de notre ministère. Nous voulons ensemble progresser dans l'amour pour le Seigneur, partager nos luttes, nos combats, nos joies, nos peines. Mais nous voulons aussi nous stimuler pour faire partager à d'autres cet amour du Seigneur qui nous anime et nous fait vivre. Cet amour a un côté pratique. Pour le service que vous avez rendu et que vous rendez encore au sein, la serviabilité est la manifestation première de l'amour que nous portons au Seigneur. Comment peux-tu dire que tu aimes Dieu si tu n'aimes pas ton frère? Apprendre ensemble la serviabilité envers tous, mais aussi soutenir de nos prières le service accompli par ceux qui œuvrent pour le Seigneur. Les services ne doivent pas être à sens unique, mais mutuels et partagés. Ce sera toujours un plaisir de partager la prière, les joies, les difficultés liées au ministère particulier de chacun. Nous serons toujours prêts à envisager cette réciprocité dans le service, car nous avons tous à donner et à recevoir. Que le Seigneur nous garde donc dans cette communion du service mutuel et réciproque. Imitez tous ceux qui, par la foi et l'attente patiente, reçoivent l'héritage promis. Comme Abraham, nous devons ensemble nous attacher à cette promesse qui nous est faite, à nous aussi. Certainement, je te comblerai de bénédictions. Et c'était ainsi qu'Abraham, après avoir patiemment

0: attendu a obtenu ce qui était l'objet de sa promesse.
1: Merci Monsieur Allègre pour cette réflexion aussi biblique que pastorale. Nul doute qu'elle aura fait le plus grand bien à tous ceux qui vous ont écouté. Eh bien, avant de rendre l'antenne, je rappelle qu'il est toujours possible de nous écrire, soit pour des questions ou des suggestions, soit pour nous demander un exemplaire de l'Évangile selon Jean. Voici donc notre adresse. La Voix de l'Évangile, 13 202 Marseille. La Voix de l'Évangile, 13 202 Marseille.
2: N'hésitez pas non plus à nous téléphoner. Je vous laisse le numéro de La Voix de l'Évangile. 04 42 22 43 55. Et une fois de plus, pour vous laisser le temps de prendre votre stylo, c'est le 04 42 22 43 et 55. Allez, au revoir et à bientôt.

0: Radio Nouvelle, votre émission Vérité Évangélique, c'était le deuxième mouvement de la symphonie espagnole en ré mineur, opus 21, d'Edouard Lalo. Oui, de la très belle musique. Nous continuons avec aujourd'hui un invité de marque à Parole de Vie, c'est-à-dire le sociologue Frédéric de Coninck. Oui, Parole de Vie, nos amis suisses, nous le retrouvons tout de suite.
1: Vous écoutez Paroles de Vie, soyez les bienvenus. C'est par l'intermédiaire de son corps que l'homme ressent la vie, la mort, la joie ou la douleur. Le corps dans tous ses états, tel est le thème d'une série d'émissions que nous inaugurons aujourd'hui avec le sociologue chrétien Frédéric de Coninck.

0: Frédéric de Cognac nous rappelle opportunément que l'homme est un être de chair et de parole. L'homme ne peut jamais se réduire à son corps. Contrairement à l'animal, il est doué de parole. L'apôtre Jacques compare la langue à un gouvernail. Elle semble bien mener la barque à tel point que l'apôtre peut écrire « La langue a sa place parmi nos membres, elle souille tout le corps et embrase tout le cours de l'existence ». Quelle articulation possible subsiste-t-il entre le corps et la parole? C'est une des questions auxquelles Frédéric de Cognac va maintenant répondre par la voix de Farid Gilani. En fouillant l'histoire et la Bible, bien entendu, les psaumes en particulier.
1: L'homme s'oppose incontestablement à l'animal par ses capacités mentales bien plus que par son corps. Il est capable de construire un monde de mots ou un monde artificiel d'objets qui le sépare de la nature dans laquelle l'animal est condamné à vivre. De là à dire que l'idéal de l'homme se situe dans une cérébralité complète, il n'y a qu'un pas que plusieurs peuples ont franchi à travers l'histoire. Il peut être intéressant d'ignorer son corps. Il nous délivre en effet certains messages plutôt désagréables. Le corps souffre et meurt. Il nous rappelle que nous ne sommes que poussière. Il nous tient dans la nécessité du manger, du boire, du chaud et du froid. Il ramène sur terre ceux qui voudraient bien s'en évader. Notre chair est traversée d'échardes, comme le dira l'apôtre Paul. Notre enveloppe corporelle nous apprend la finitude. Mais notre corps nous enseigne une vérité peut-être plus désagréable encore, celle de notre violence. L'homme intérieur, dira encore Paul, pense être au clair avec la loi, mais il découvre dans ses membres une autre réalité. Fin de citation. Le désir qui nous porte vers l'autre sexe est une source de joie et de partage. D'un autre côté, tout un chacun ne peut que constater le caractère pratiquement sans limite de ce désir qui veut posséder l'autre plus que le respecter et s'approprier ce qui ne lui appartient pas. Dans son corps, chacun s'éprouve voleur. Les peuples qui ont dévalorisé le corps ont tenté de contourner cette révélation désagréable en valorisant la contemplation évasion. Mais ceci suppose une organisation sociale précise qui rejette les nécessités de la vie matérielle sur une classe sociale méprisée et dévalorisée. L'idéal grec de vie théorique est inséparable de l'esclavage. Le nirvana hindou ne peut fonctionner en dehors du système des castes, tout comme la morale victorienne n'a pu exister qu'au travers du capitalisme sauvage du 19e siècle, séparant nettement une classe ouvrière surexploitée et une bourgeoisie à l'abri dans de beaux quartiers.

Aussi, lorsque la Bible nous propose une vision de l'homme qui rapproche l'esprit du corps, il faut y lire au passage un refus des hiérarchies sociales. Le sabbat, institution unique dans le Moyen-Orient ancien, unit dans le repos toutes les couches de la société. De même que le travail en Israël concernera tout homme, l'étranger y compris. Jamais l'image du riche oisif n'y sera portée au nu comme elle le sera dans l'Empire romain du 1er siècle. Plutôt que de dire que Dieu a créé l'homme être de parole, il serait plus exact de dire qu'il l'a voulu comme lieu de dialogue entre sa parole et son corps. La différence sexuelle est un point fort de la création, au même titre que l'interdit qui maintient la vie en Éden, dans le jardin d'Éden. La chute marquera le corps de l'homme et de la femme, chacun pour sa part. Les psaumes nous livrent un abondant florilège d'une sorte de dialogue à trois voix entre l'homme, son corps et Dieu. Le psaume 22 évoque d'une manière imagée le malheur de celui qui crie. « Mes os se disloquent, mon cœur comme de la cire fond au milieu de mes entrailles, ma force a séché comme l'argile, ma langue est collée à ma mâchoire. » Le corps porte la trace de l'oppression autant que le mental. La culpabilité de même s'inscrit dans la chair. « Je me taisais et mon corps s'épuisait à rugir tout le temps », s'exprime David. « Ta main la nuit, le jour, pesait sur moi. Mon cœur était changé en chaume au plein feu de l'été. Je t'ai fait connaître mon péché, je n'ai point caché mon offense. J'ai dit, et toi tu as absous l'offense de mon péché. » C'est une citation que l'on peut retrouver dans le psaume 32. Dieu nous enseigne à travers notre corps. David encore. « Je bénis le Seigneur, c'est lui qui me conseille, même la nuit mes reins m'avertissent. » La bénédiction de Dieu, elle aussi, s'exprime au travers de métaphores corporelles. « Ouvre grand ta bouche, et moi je l'emplirai. » Psaume 81. L'élan vers Dieu traverse de même nos membres. Mon âme soupire et languit après l'éparvie du Seigneur, mon cœur et ma chair sont un cri vers le Dieu vivant. C'est encore David dans le psaume 84. Les psaumes donc nous signifient qu'il n'y a de parole authentique qu'enracinée dans la corporalité, dans notre corps. Dieu, au demeurant, ne parle que dans l'incarnation. Cela n'aurait eu pour lui aucun sens de proclamer le salut offert à tout homme sans venir inscrire dans la condition humaine la réalité du don qu'il nous fait. La scène, la sainte scène, l'Eucharistie, si vous voulez, joint la mémoire des mots à la mémoire du sang et du corps donné pour nous, en l'occurrence celui de Jésus-Christ lui-même.

0: Pour autant, l'homme ne peut jamais se réduire à son corps. Il est dialogue entre son corps et son être intérieur. L'homme ne peut pas oublier son corps, mais il ne doit pas penser non plus que tout se joue dans cette enveloppe de chair. Jésus d'ailleurs refusera l'assimilation trop simple de la maladie à la malédiction, comme Job avant lui a refusé de lire dans les malheurs qui le touchaient le signe d'un péché. La violence des autres nous atteint dans notre chair, mais Dieu ne nous laisse pas sans ressources. Dans l'adversité, les psalmistes, parce qu'il n'y avait pas que David, n'est-ce pas, se replient sous la tente de l'Éternel qui les tient à l'abri. Alors même qu'il est en prison, l'apôtre Paul, pour sa part, oppose son être extérieur qui va vers la ruine à son être intérieur qui se renouvelle. L'homme malade vit enfin dans l'espérance de la résurrection où ce qui est semé faible ressuscite plein de force, comme le dit encore l'apôtre Paul. Ainsi donc, le dialogue se poursuit entre le corps et l'être intérieur, sans que l'homme puisse jamais faire complètement le tour de ce à quoi son corps l'entraîne. Le psalmiste dit encore « Qui connaît ces égarements, égarements du corps ? Pardonne-moi ce que j'ignore. » Porté à une passion qui déborde ses mots, l'homme poursuit sa route. De l'abondance du cœur, la bouche parle, dira Jésus, faisant écho à sa manière aux paroles des fils de Corée. Ce sont des psalmistes. Des paroles pleines de charme bouillonnent dans mon cœur, écrivent-ils. C'est ici, à la flexion de son corps et de sa parole, que se situe l'homme chrétien, dans l'attente de l'accueil final de Dieu, qui sera à la fois guérison du Verbe et du corps, comme nous le promet la réalité de l'incarnation, celle de Jésus-Christ, dont l'évangéliste nous dit que, à son sujet, la parole a été faite chair et elle a habité parmi nous.
1: Au commencement était la parole, et la parole était avec Dieu, et la parole était Dieu. Elle était au commencement avec Dieu. Tout a été fait par elle, et rien de ce qui a été fait n'a été fait sans elle. En elle était la vie, et la vie était la lumière des hommes. La lumière brille dans les ténèbres, et les ténèbres ne l'ont pas accueillie. Mais à tous ceux qui l'ont reçue, elle a donné le pouvoir de devenir enfants de Dieu, à ceux qui croient en son nom et qui sont nés, non du sang, ni de la volonté de la chair, ni de la volonté de l'homme, mais de Dieu. La parole a été faite chair et elle a habité parmi nous, pleine de grâce et de vérité, et nous avons contemplé sa gloire, une gloire comme celle du Fils unique venu du Père. Jean lui a rendu témoignage et s'est écrié « C'est celui dont j'ai dit, celui qui vient après moi m'a précédé, car il était avant moi. Et nous avons tous reçu de sa plénitude, et grâce pour grâce, car la loi a été donnée par Moïse, la grâce et la vérité sont venues par Jésus-Christ. »

C'est sur ces paroles du psaume 34 que nous nous quittons aujourd'hui. Notez encore l'adresse à laquelle vous pouvez nous écrire. Paroles de vie, boîte postale 502 75 666 Paris. Je répète, paroles de vie, boîte postale 502 75 666 Paris. Au revoir et à bientôt.

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C'était de Jean-Sébastien Bach, un extrait de sa messe en si mineur, BWV 232, et Resurrexit. 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

Oui, ça c'est du Danny Moïse sur Radio Bonne Nouvelle. Et dans un tout autre style, mais très très beau et très poétique, Samuel Abjan, même si. Et après, tout de suite après, nous retrouverons nos amis luthériens de la Voix du Christ. 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Samuel Abjan, même si.

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1: Frères et sœurs d'un peu partout, comment vous dire le plaisir que nous avons de vous retrouver ici chaque semaine?
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1: Marie-France, lorsque les paroissiens voient les chiffres énormes que leurs églises consacrent à des terrains missionnaires difficiles, ils sont parfois découragés. Votre anecdote d'aujourd'hui va de nouveau leur donner espoir. Allez-y, Marie-France.
2: Oui, en Inde, dans la ville de Krishnagiri, le pasteur de Vasagayam demande aux visiteurs américains « Savez-vous combien de temps le premier missionnaire a dû travailler ici avant de voir la première conversion ?» Combien ? 20 ans. C'était moi, ce premier converti. Et avez-vous idée de la somme que votre église a dépensée pour cette première conversion ? Évidemment, le visiteur américain secoua la tête. « Eh bien, ma conversion est revenue à 100 000 dollars US, mais cela valait le coup. D'abord parce que Jésus a versé son précieux sang, plus précieux que n'importe quelle somme d'argent, pour me racheter de la mort, et ensuite parce que je n'ai pas gardé pour moi ce que Dieu m'a donné. Au cours des ans, le Saint-Esprit a tellement béni ma prédication et mon témoignage personnel que, par la grâce de Dieu, des centaines de mes concitoyens sont devenus avec moi co-héritiers des richesses du Christ. »

Prions. Dieu Tout-Puissant, Père de notre Seigneur Jésus-Christ, je te remercie avec ferveur d'avoir permis à l'Église d'utiliser la radio pour annoncer à tous la promesse du salut entier et gratuit acquis par ton Fils sur la croix. Je te rends tout honneur et toute gloire, et je reconnais humblement que le privilège de soutenir ainsi l'annonce de ta parole partout dans le monde est un don immense de ton amour. Fais qu'avec le soutien de ta puissance vivifiante, chaque message touche des cœurs désemparés et assoiffés d'amour et de repères. Ainsi, mes prières seront accomplies, mes dons sanctifiés et ton nom glorifié. Amen.

0: Si vous nous avez rejoints à l'antenne en cours d'émission, attendez la fin dans une dizaine de minutes pour savoir ce que vous pouvez recevoir aujourd'hui comme cadeau.
1: Claude, l'autre jour j'ai été impressionné par le compteur géant de la Tour Eiffel qui affiche le décompte du temps qui nous sépare de l'an 2000. Je sais pas, c'est à la fois exaltant et inquiétant. Nous allons vivre, Dieu voulant, l'entrée dans le troisième millénaire, mais en même temps on s'interroge sur le devenir de l'humanité.
2: En effet, entrer dans le troisième millénaire est un événement. Cependant, ce comptage quelque peu conventionnel de nos calendriers ne changera pas grand-chose à l'histoire des hommes. Le boulanger cuira son pain, l'agriculteur traira ses vaches et chacun poursuivra son bonhomme de chemin. Ce qui m'inquiète plutôt, c'est l'exploitation qui sera faite de cette date exceptionnelle par nos devins et prophètes modernes. Les exaltés ne vont pas se priver de nous annoncer des événements hors du commun.
0: N'empêche que l'entrée dans le troisième millénaire, et encore, ça ne commencera qu'en 2001, nous interpelle sur le sens de la vie et la destinée du monde. D'abord, on se sent tout petit. Qu'est-ce que la durée d'une vie d'homme par rapport à l'histoire du monde? Quel est le sens de ce passage éphémère sur la Terre, avec ses joies, mais aussi son lot de peines? Tout cela paraît à la fois grandiose et ridicule. Tout sur la Terre est puissance de vie, et pourtant notre vécu terrestre s'arrête piteusement. Ce n'est pas l'apothéose, c'est la décrépitude, puis la mort. C'est si pitoyable que pour garder le souvenir de nos grands hommes, il faut les statufier ou les placarder au coin de nos rues et avenues. Que diriez-vous, Claude, d'une avenue Claude Ludwig?
1: Jean, je vous entends philosopher ce matin. Vous n'êtes pas le premier à réfléchir sur le sens de la vie. Salomon écrivait déjà que sans Dieu, la vie n'est que vanité. Elle est pleine de questions sans réponse. En fait, sans Dieu, l'homme n'a pas de réponse valable sur le sens de l'existence. Il ne peut que se livrer à des spéculations au gré de ses fantasmes. Mais à ce propos, Claude, que dit la Bible?
2: Vous faites bien, Marie-France, d'interroger la Bible. Dieu ne nous autorise pas à faire de la science-fiction. Lui, le créateur du ciel et de la terre, l'auteur de toute vie et du destin du monde, est seul habilité à nous dire quel est le destin de l'homme et du monde. La Bible nous dit que Dieu, qui a donné la vie et l'existence à toute chose, veut donner aux hommes la vie éternelle par le Christ rédempteur.
0: Cela veut dire que Dieu donnera le salut éternel à tous ceux qui croient. De mortels qu'ils sont, ils vivront pour toujours dans une vie bienheureuse. Tandis que ceux qui auront rejeté le message du Christ Sauveur connaîtront une damnation perpétuelle. Voilà pour le destin de l'humanité.
1: Ajoutons, Jean, que ce destin, Dieu le manifestera d'une manière définitive et éclatante au jour du jugement dernier, quand Jésus reviendra dans sa puissance et sa gloire. Il mettra fin à l'existence présente de ce monde. Ceux qui auront cru vivront éternellement auprès de Dieu dans une joie éternelle, tandis que ceux qui auront rejeté le Christ connaîtront le salaire éternel du péché et de la condamnation.
2: On peut donc affirmer, Marie-France, que selon la Bible, notre monde présent a une durée provisoire, comme aussi notre vie terrestre. L'apôtre Pierre écrit « La fin de toute chose est proche, soyez donc sobres pour vous consacrer à la prière ». Il est écrit encore, « Le jour du Seigneur viendra comme un voleur. En ce jour, les cieux passeront avec fracas, les éléments embrasés se dissoudront et la terre, avec les œuvres qu'elle renferme, sera consumée. »
0: Mais ne peut-on pas dire que les gens, d'une manière générale, même sans être informés par la Bible, ont le sentiment qu'il y aura un jour une fin du monde?
1: À ceci près que leur impression dépend de leur vision pessimiste ou optimiste du monde, et qu'ils attribuent à la folie des hommes le risque d'une fin universelle. La Bible dit que la fin du monde est une décision arrêtée par Dieu. Cette fin adviendra donc selon son décret immuable et d'une manière inattendue, même si rien ne l'annonce extérieurement au regard du fonctionnement normal de l'univers.
2: Disons aussi quelque chose à propos de la mort, qui est une sorte de fin du monde pour celui qui quitte la vie. La Bible ne nous présente pas la mort comme un phénomène biologique normal, mais comme une anomalie fâcheuse. Elle est conséquence du péché, et donc peine et châtiment divin. C'est pourquoi elle est un sujet de peur, de tristesse et de désolation.
0: En effet, Claude, Dieu avertit Adam en lui disant « Le jour où tu en mangeras, tu mourras ». Paul écrit « Le salaire du péché, c'est la mort. » Précisons que cette mort n'est pas seulement la privation de la vie présente, mais c'est une mort spirituelle, c'est-à-dire la privation de la vie éternelle auprès de Dieu. Le psalmiste écrit « Nous sommes consumés par ta colère et ta fureur nous épouvante. Tu mets devant toi nos iniquités, nos fautes, et à la lumière de ta face, nos fautes cachées. Tous nos jours disparaissent par ton courroux. »
1: Puisque nous avons parlé de l'an 2000, certains ne manqueront pas d'en profiter pour y voir une date fatidique propice à une fin du monde. Justement, rappelons ce que dit Jésus à ce propos. Il dit que personne ne connaît le jour ni l'heure de la fin, à l'exception du Père Céleste. Du même coup, il nous interdit d'avancer des dates et confond tous les illuminés et gourous qui ont prétendu révéler l'instant de la fin de notre monde.
2: Dieu a caché aux hommes l'instant précis de la fin parce qu'il ne veut pas une conversion motivée par la peur d'une date. Ce qu'il veut, c'est la confiance en sa promesse de salut dès que sa parole est entendue. De plus, si les gens connaissaient le jour de la fin, ils n'en seraient pas plus sages, mais encore plus poussés à se précipiter dans toutes sortes de mauvaises passions.
0: Certains objectent que l'affirmation de la fin du monde n'est pas crédible. La chrétienté en parle depuis le début, et rien n'est arrivé jusqu'à ce jour. Ça ne fait pas sérieux. Qu'en pensez-vous, Marie-France ?
1: Eh bien, la Bible répond à ce genre d'objection. L'apôtre Pierre écrit « Le Seigneur ne tarde pas dans l'accomplissement de sa promesse, comme quelques-uns le croient. Mais il use de patience envers tous, ne voulant pas qu'aucun périsse, mais que tous parviennent à la repentance. » Il est clair que Dieu ne diffère en rien le jour du jugement. Ce jour arrêté n'est pas une date arbitraire. Il s'inscrit dans la volonté de sauver beaucoup de gens. Donc le problème n'est pas une question de date, mais de salut. Chaque jour de son calendrier céleste est marqué par un temps de patience et un temps d'amour.
2: Cependant, même si Dieu semble tarder, le même apôtre nous avertit que le jour de la fin sera inattendu. Le jour du Seigneur viendra comme un voleur. En ce jour, les cieux passeront avec fracas et les éléments embrasés se dissoudront et la terre, avec les œuvres qu'elle renferme, sera consumée. Et l'apôtre de conclure, « C'est pourquoi, bien-aimés, en attendant ces choses, appliquez-vous à être trouvés par lui sans tache et irréprochables dans la paix. Croyez que la patience de notre Seigneur est votre salut. »

0: Kampala, Ouganda, impressionné par les progrès de l'Évangile.
1: Nous avons été impressionnés et conquis par les progrès de l'Évangile de Jésus-Christ. Il grandit dans les cœurs et les vies des Ougandais, rapporte Don Anderson, trésorier de la Ligue internationale des laïcs luthériens aux États-Unis. Il avait été en Ouganda pour l'inauguration du nouveau bureau de l'ordre luthérienne dans ce pays. Anderson a été frappé par le manque d'assistance spirituelle dans les programmes humanitaires de ce pays. Mais depuis peu, le ministère de l'ordre luthérienne y fait briller l'Évangile du Christ au travers des médias. Par exemple, par des films à la télévision nationale. La plupart des 3000 personnes qui forment la jeune église luthérienne en Ouganda ont été amenées à la foi en Jésus-Christ par le ministère de l'ordre luthérienne. Le directeur du bureau ougandais de l'ordre luthérienne est le pasteur John Donko, originaire du Ghana et, pour la petite histoire, ancien footballeur de première division au Ghana.

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0: Bienvenue à votre conférence sur Radio Bonne Nouvelle. Aujourd'hui, nous accueillons Peter McKenzie. Il va nous parler de l'épître aux Romains. Cette épître qui a bouleversé l'Europe il y a 500 ans. En effet, c'est suite à la lecture de l'épître aux Romains qu'une lumière va s'éclairer dans la vie de Martin Luther. Il va comprendre que c'est par la grâce que Dieu lui ouvre le chemin du ciel et qu'il n'a pas à faire pénitence sur pénitence ou à se morfondre dans une culpabilité, mais juste à placer sa confiance dans le sacrifice de Jésus-Christ. Cette révélation l'amènera à écrire ses thèses et lancera le mouvement de réforme en Europe. Mouvement qui a beaucoup apporté au monde chrétien, le faisant revenir aux sources des enseignements que Jésus et ses apôtres nous ont laissés.
1: Je vous souhaite que vous puissiez pleinement saisir la clé que Dieu nous a laissée à travers l'Épître aux Romains, alors que nous commençons l'étude avec Peter McKenzie du chapitre 9, qui nous parle de cette réalité, de ces injustices qui sont sur cette terre. Comment Dieu peut-il, lui qui est juste, permettre cela? C'est une bonne question, une question qu'il faut se poser. Ce chapitre nous donne un élément de réponse.
2: All right, chapter 9.
3: Chapitre 9.
2: We read or finished chapter 8 yesterday.
3: On a fini le chapitre 8 hier.
2: We ended up realizing that nothing can separate us from the love of God.
3: Et on a fini par réaliser que rien ne peut nous séparer de l'amour de Dieu.
2: We need to remind ourselves.
3: Et on doit se rappeler
2: that the love of God,
3: que l'amour de Dieu,
2: is not some squishy squashy feeling.
3: C'est pas juste un sentiment comme ci comme ça.
2: Yeah. The love of God is his heart, his plan, his purpose for our lives.
3: L'amour de Dieu, c'est son plan, c'est son but pour nos vies.
2: Okay, it's not an emotion.
3: C'est pas une émotion.
2: But it's his heart, his plan, his purpose for our lives.
3: Mais c'est son cœur, son plan et son but pour nos vies.
2: So he says at the end of chapter 8.
3: Donc à la fin du chapitre 8.
2: Nothing shall separate us from that.
3: Il dit rien ne peut nous séparer de ça, de son amour.
2: That's good news.
3: C'est une bonne nouvelle.
2: You may be weak.
3: Peut-être qu'on est faible.
2: You may lose faith.
3: On peut perdre la foi.
2: You may lose direction.
3: On peut perdre notre direction.
2: The Lord is still there for you.
3: Mais le Seigneur est toujours là pour toi. Amen.
2: Huh? And Paul was so encouraged with that.
3: Et Paul était tellement encouragé par ça.
2: But also discouraged.
3: Mais il était également découragé.
2: Which is why he writes in chapter 9.
3: Et c'est pourquoi il écrit dans le chapitre 9.
2: I tell the truth in Christ.
3: Verset 1.
2: I'm not lying, my conscience also bearing me witness in the Holy Spirit.
0: Je dis la vérité en Christ. Je ne mens point. Ma conscience m'en rend témoignage par le Saint-Esprit.
2: That I have great sorrow and continual grief in my heart, for I could wish that I myself were accursed from Christ for my brethren, my countrymen, according to the flesh.
0: J'éprouve une grande tristesse et j'ai dans le cœur un chagrin continuel. Car je voudrais moi-même être anathème et séparé de Christ pour mes frères, mes parents selon la chair.
2: Who are Israelites,
0: qui sont les Israélites.
2: To whom pertain the adoption, the glory, the covenants, the giving of the law, the service of God, and the promises of whom are the fathers.
0: À qui appartiennent l'adoption, la gloire, les alliances, la loi, le culte, les promesses et les patriarches.
2: And from whom, according to the flesh, Christ came, who is over all, the eternally blessed God. Amen.
0: Et de qui est issu, selon la chair, le Christ, qui est au-dessus de toutes choses, Dieu béni éternellement. Amen.
2: You feel his heart.
3: On ressent son cœur.
2: He is rejoicing in what Christ has done.
3: Il se réjouit dans ce que le Seigneur a fait.
2: But he is sad.
3: Mais il est triste également.
2: Because he knows his own people.
3: Parce qu'il connaît les gens de sa propre famille.
2: Have missed the opportunity.
3: Que ces personnes-là ont raté l'opportunité.
2: To enter this wonderful plan and purpose of God.
3: Dans ce merveilleux plan de Dieu.
2: And you feel his compassion.
3: Et on ressent sa compassion.
2: And it's amazing that so often when we are serving the Lord.
3: Et c'est incroyable que souvent quand on sert le Seigneur.
2: We get so consumed with our own life.
3: On est tellement pris par notre propre vie.
2: And our own struggles.
3: Et nos propres luttes.
2: That we don't have the heart for other people.
3: Qu'on n'a pas un cœur pour les autres.
2: We don't realize that people around us
3: on ne réalise pas que les gens autour de nous
2: are missing the purpose of God,
3: sont en train de passer à côté du plan de Dieu,
2: missing what God has done for them in Jesus,
3: et qu'ils passent à côté de ce que le Seigneur a fait pour eux au travers de Jésus.
2: We look at them with their problems and their bondage,
3: on les regarde avec leurs problèmes et leurs liens,
2: and for some we laugh, we mock,
3: et pour certains on se moque d'eux, on rit
2: d'eux. How things are, it's ridiculous, and all of these things.
3: Les choses, la manière que sont les choses, c'est ridicule.
2: But it doesn't touch our hearts.
3: Mais ça ne touche pas notre cœur.
2: I remember I was going to visit a church in New York City.
3: Je me rappelle être allé visiter une église à New York.
2: And we were parked outside down the road.
3: Et on était garé un peu plus bas dans la rue.
2: And we were walking along the road to the church.
3: Et on marchait dans la rue jusqu'à l'église.
2: And in those days, I'm talking about the 1980s.
3: Et je parle des années 80.
2: It was very bad. It was very wild in the city.
3: C'était bien sauvage dans la ville.
2: And there was a 10-year-old boy.
3: Et il y avait un petit garçon de 10 ans.
2: Sitting on the step.
3: Qui était assis sur les marches.
2: With a needle in his arm.
3: Avec une aiguille dans sa main.
2: Injecting himself with heroin.
3: Et il est en train de se mettre de l'héroïne.
2: A few meters away, there were two policemen talking.
3: Quelques mètres plus loin, il y avait les policiers qui étaient en train de parler.
2: And a few meters in the other direction was the church.
3: Et de l'autre côté, quelques mètres plus loin, il y avait l'église.
2: And nobody looked at this boy.
3: Et personne n'a regardé à ce garçon.
2: And when I said to the brother who was with me,
3: et quand j'ai parlé au frère qui était avec moi,
2: I was shocked, hein?
3: J'étais choqué.
2: I'd never seen something like this.
3: J'avais jamais vu quelque chose comme
2: and
3: ça.
2: And I said to him, did you see that?
3: J'ai dit, mais est-ce que tu as vu ça?
2: We see it all the time.
3: Il dit, mais on voit ça tout le temps.
2: Don't worry about it.
3: T'inquiète pas.
2: It's there all the time.
3: C'est là tout le temps.
2: And you see, it's so easy to come to that place.
3: Et c'est tellement facile d'être à cette place.
2: Where we don't see and we don't remember what God has done for us.
3: Où on ne voit pas et on ne se rappelle pas de ce que Dieu a fait pour nous.
2: And we become callous, hard.
3: On devient dur.
2: To the needs of people around us.
3: Aux besoins des gens qui sont autour de nous.
2: And all we can see is ourselves.
3: Et tout ce qu'on voit, c'est nous-mêmes.
2: Our church.
3: Notre église.
2: Our meeting.
3: Nos rencontres.
2: Our thing.
3: Nos propres besoins.
2: But we are called.
3: Mais on est appelé
2: to be like salt,
3: à être comme du sel,
2: to be like light,
3: à être comme la lumière,
2: to see the needs of others,
3: de voir le besoin des autres.
2: And we feel that with this man Paul.
3: Et c'est ce qu'on ressent au travers de Paul.
2: He knew that his own people were missing out on so much.
3: Il savait que ses propres les gens qu'il connaissait rataient cela.
2: And he saw the rejection.
3: Et il a vu le rejet
2: of the calling of God upon the people of Israel.
3: De l'appel de Dieu sur le peuple d'Israël.
2: God is still calling them,
3: le Seigneur les appelle toujours,
2: but they reject it.
3: Mais ils rejettent cet appel.
2: And I want us to be aware.
3: Et je veux qu'on soit conscient.
2: The reason why we come,
3: la raison pour laquelle on vient,
2: the reason why we meet together,
3: la raison pour laquelle on se rencontre ensemble,
2: it's good to grow in our knowledge,
3: c'est bon de grandir dans notre connaissance
2: and our Christian experience,
3: et dans notre expérience chrétienne,
2: but we've been called,
3: mais on a été appelés,
2: because God wants to use us.
3: Parce que le Seigneur veut nous utiliser.
2: What good is the salt if it stays in the vessel on the shelf?
3: À quoi ça sert le sel si ça reste dans sa boîte, dans le placard?
2: What good is it?
3: À quoi ça sert?
2: If it stays there, the Bible says it loses its flavor.
3: Si ça reste là, ça perd de sa saveur.
2: It loses.
3: Ça perd de sa saveur.
2: We need to stay in the place.
3: On doit rester dans cette place.
2: With a heart that is caring.
3: Avec un cœur qui a la compassion.
2: That we can see the needs of the world and people around us.
3: Pour voir les besoins des gens qui sont autour de nous et les besoins du
2: to
3: monde.
2: To pray for them.
3: Pour prier pour eux.
2: Reach out to them.
3: Pour aller vers eux.
2: It's too easy to become critical, hein?
3: C'est trop facile d'être critique sur les gens.
2: Look at those people. Ah, shame, man.
3: Regarde ces gens-là. Dommage.
2: Shall we go to church?
3: Est-ce qu'on devrait aller à l'église?
2: We don't see.
3: Mais on ne voit pas.
2: We don't have that heart.
3: On n'a pas ce cœur.
2: You still here?
3: Vous êtes toujours là?
2: All right, verse 6.
3: Verset 6.
2: But it is not that the word of God has taken no effect.
1: Ce n'est point à dire que la parole de Dieu soit restée sans effet.
2: For they are not all Israel who are of Israel.
1: Car tous ceux qui descendent d'Israël ne sont pas Israël.
2: Nor are they all children because they are the seed of Abraham.
1: Et bien qu'ils soient la postérité d'Abraham, ils ne sont pas tous ses enfants.
2: But in Isaac your seed shall be called.
1: Mais il est dit, en Isaac tu auras une postérité appelée de ton nom.
3: Oui.
2: That is those who are the children of the flesh. These are not the children of God, but the children of the promise are counted as the seed.
1: C'est-à-dire que ce ne sont pas les enfants de la chair qui sont enfants de Dieu, mais que ce sont les enfants de la promesse qui sont regardés comme la postérité.
2: For this is the word of promise, at this time I will come and Sarah shall have a son.
1: Voici en effet la parole de la promesse. Je reviendrai à cette même époque et Sarah aura un fils.
2: So there's a few things we need to see.
3: Donc il y a plusieurs choses qu'on a besoin de voir.
2: First of all, he's speaking about this remnant, this small group of people who are Israel.
3: Premièrement, il parle de cette postérité dans Israël.
2: But we need to see from verse 6.
3: Mais à partir du verset 6, on doit voir.
2: That the word of God, he says, we must not believe that the word of God has taken no effect.
3: La parole de Dieu dit qu'on ne doit pas penser que la parole de Dieu reste sans effet.
2: The word of God will always accomplish the purpose to which it has been sent.
3: La parole de Dieu va toujours accomplir le but pourquoi elle a été envoyée.
2: May not be when we want.
3: Ça peut-être c'est pas quand on veut.
2: May not be in the way we want.
3: Ou de la manière qu'on veut.
2: But God's word will not fail.
3: Mais la parole de Dieu
2: ne va pas échouer.
3: Si le Seigneur vous a donné une promesse,
2: you will see the promise.
3: Vous verrez la promesse.
2: God gave a promise to his people,
3: le Seigneur a donné une promesse à son peuple.
2: That word still stands.
3: Et cette parole tient toujours.
2: For eternity.
3: Pour l'éternité.
2: Whether you believe it or not.
3: Que vous le croyez ou pas.
2: Whether Israel accepts it or not.
3: Qu'Israël l'accepte ou pas.
2: He has a word for them.
3: Il a une promesse pour elle,
2: and
3: une
2: that
3: parole.
2: Word still stands.
3: Et cette parole tient toujours.
2: So he refers to two sons here.
3: Donc il se réfère à deux fils ici.
2: One we know.
3: Un qu'on connaît.
2: Isaac, born of Sarah.
3: Isaac qui est né de Sarah.
2: The other one is Ishmael.
3: L'autre c'est Ishmael.
2: Isaac was the son of the promise.
3: Isaac était le fils de la promesse.
2: Ishmael.
3: Ismaël.
2: The seed of convenience.
3: C'était l'enfant de du moment. Vous connaissez
2: l'histoire. Back to Genesis, you can read.
3: Si vous retournez dans la Genèse, vous pourrez lire.
2: It doesn't just apply to the people of Israel.
3: Ça ne s'applique pas simplement au peuple d'Israël.
2: Because what you and I need to realize.
3: Parce que vous, ce que nous devons réaliser, vous et moi.
2: Everything in this Bible.
3: C'est que tout ce qui est écrit dans cette Bible.
2: Speaks to me.
3: Ça me parle.
2: Everything.
3: Tout.
2: I can't just say no. That's for the people of Israel.
3: Je peux pas seulement dire ça. C'est pour le peuple d'Israël.
2: Everything somewhere has the message for me.
3: Quelque part, tout ce qui est écrit, c'est un message pour
2: and
3: moi.
2: And what I see from this.
3: Et ce que je vois de ça.
2: Is that we cannot live a life.
3: C'est qu'on ne peut pas vivre une vie.
2: That's just based on our Christian convenience.
3: Qui est juste basé sur notre confort chrétien.
2: Christian principles.
3: Des principes chrétiens.
2: In the same way that Ishmael was born.
3: De la même manière qu'Israël est né.
2: Ishmael did not receive the promise of God.
3: Ismaël n'a pas reçu la promesse de Dieu.
2: Because he was not born by faith.
3: Parce qu'il n'était pas né de la foi.
2: Isaac received.
3: Isaac a reçu.
2: Because he was born by faith.
3: Car il était né de la foi.
2: You and I must stay in the life of faith.
3: Vous et moi, on doit rester dans la lumière de la foi.
2: And not just on what has happened in the natural.
3: Et pas seulement sur les choses qui sont passées dans le naturel.
2: Because I've had this experience.
3: Parce que j'ai eu cette expérience-là.
2: I've ticked my Jesus box.
3: J'ai fait un tick dans ma petite boîte Jésus.
2: You understand?
3: Vous comprenez?
2: I've gave my heart to the Lord. I'm okay.
3: J'ai donné mon cœur au Seigneur. Je suis ok maintenant.
2: I've had this experience.
3: J'ai eu cette expérience.
2: I've done this.
3: J'ai fait ça.
2: We can't live like that.
3: On peut pas vivre comme ça.
2: We don't just get baptized because well it's on the book, hein?
3: On se fait pas baptiser simplement parce que c'est écrit dans la Bible, hein?
2: Don't go to church because it's Sunday.
3: On va pas à l'église parce que c'est seulement parce que c'est dimanche.
2: By faith.
3: On doit vivre par la foi.
2: Live by faith.
3: Vivre par la foi.
2: Faith keeps us alive.
3: La foi nous garde vivants.
2: Are you here or not here? Faith keeps us alive.
3: La foi nous permet d'être vivants.
2: We need to realize.
3: Et on doit réaliser.
2: As we read these few scriptures,
3: alors qu'on lit ces quelques versets,
2: that there are people who think they are okay,
3: qu'il y a des gens qui pensent qu'ils sont ok,
2: but they're not.
3: Mais en fait, ils sont pas.
2: As he says in
3: comme
2: verse 7, not nor of all they children, because they are the seed of Abraham.
1: Et bien qu'ils soient la postérité d'Abraham, ils ne sont pas tous ses enfants.
2: It's in Isaac your seed shall be called. Why? Because Isaac was the son of the promise.
1: Mais il est dit, en Isaac tu auras une postérité appelée de ton nom, car Isaac et le fils de la promesse.
2: The next thing I want us to see, he talks about.
3: L'autre chose que je veux qu'on voit, c'est.
2: That is those who are the children of the flesh. They are not of the children of God, but the children of the promise are counted as the seed.
1: C'est-à-dire que ce ne sont pas les enfants de la chair qui sont enfants de Dieu, mais que ce sont les enfants de la promesse qui sont regardés comme la postérité.
2: So he's talking about this life of the flesh.
3: Donc il parle de cette vie dans la chair.
2: As opposed to the life of the spirit.
3: Qui est opposée à la vie de l'esprit.
2: Okay, let's read on verse 10.
3: On continue la lecture.
2: Not only
3: 10.
2: This, but when Rebecca also had conceived by one man, even by our father Isaac.
1: Et de plus, il en fut ainsi de Rebecca, qui conçut seulement d'Isaac, notre père.
2: For the children not yet being born, having done any good or evil, that the purpose of God according to election, might stand, not of works, but of him who calls.
0: Car les enfants n'étaient pas encore nés, ils n'avaient fait ni bien ni mal, afin que le dessein d'élection de Dieu subsiste, sans dépendre des œuvres, et par la seule volonté de celui qui appelle.
2: It was said to her, the older shall serve the younger.
0: Quand il fut dit à Rebecca, l'aîné sera assujetti au plus jeune.
2: As it is written, Jacob I have loved, but Esau I have hated.
0: Selon qu'il est écrit, j'ai aimé Jacob et j'ai haï Ésaü.
2: Okay, I don't want to get too complicated.
3: Je vais essayer de pas être trop compliqué.
2: Isaac married Rebecca.
3: Isaac s'est marié à Rebecca.
2: She had a son.
3: Elle a eu un fils.
2: When he was born, his name was Esau.
3: Et quand il est né, il s'appelait Ésaü.
2: As he came out,
3: et quand il est sorti,
2: his little brother was holding on to his foot.
3: Son petit frère avait attrapé son pied.
2: Trying to make a statement. I'm coming.
3: Et juste pour dire, je viens.
2: I'm maybe second.
3: Peut-être que je suis deuxième.
2: But I'm close behind.
3: Mais je suis juste derrière toi.
2: And we know that there was conflict between these two.
3: Et on sait qu'il y avait un conflit entre les deux.
2: Esau was the older one.
3: Ésaü était le plus âgé.
2: And because he was the firstborn,
3: et parce qu'il était le premier-né,
2: he should have received the birthright.
3: Il aurait dû recevoir le droit d'aînesse.
2: One day he was out in the fields hunting.
3: Un jour, il était en dehors en train de chasser.
2: He was hungry, he was tired.
3: Il avait faim, il était fatigué.
2: He came back.
3: Il est revenu.
2: He found and smelt that his brother Jacob had cooked a nice stew.
3: Et il a senti que son frère Jacob avait cuit un bon repas.
2: The Old Testament says it was of lentils.
3: L'Ancien Testament nous dit que c'était des lentilles.
2: Personally, I would have continued walking.
3: Personnellement, j'aurais continué mon chemin.
2: But he was attracted by the lentils.
3: Mais il était attiré par les lentilles.
4: Sorry, eh?
2: And Esau said,
3: et Esaü dit,
2: I'm so hungry.
3: J'ai tellement faim.
2: Give me something to eat.
3: Donne-moi quelque chose à manger.
2: So Jacob said, of course you can eat.
3: Et Jacob lui dit, ok, mange.
2: Give me your birthright.
3: Mais donne-moi ton droit d'aînesse.
2: Esau exchanged it.
3: Et Esaü a échangé ce droit.
2: So he ate and he fed his flesh.
3: Donc il a mangé, il a nourri sa chair.
2: And he lost the birthright.
3: Et il a perdu son droit d'aînesse.
2: And Jacob took over.
3: Et Jacob a pris le dessus.
2: And when I look at that,
3: et quand je regarde à ça,
2: I realize that many times,
3: je réalise que souvent,
2: we don't see the call of God on our life.
3: On ne voit pas l'appel de Dieu sur nos vies.
2: We just give in to the moment of weakness to the flesh.
3: Et on se donne simplement au moment de faiblesse qu'on a dans notre chair.
2: We don't realize,
3: on ne réalise pas,
2: that God has called me for his purpose.
3: Que Dieu m'a appelé pour son but, pour son plan.
2: God has got a promise for my life.
3: Le Seigneur a une promesse pour ma vie.
2: And we give in to our weakness.
3: Et on s'abandonne à notre faiblesse.
2: Given to our desires of the flesh.
3: On s'abandonne aux désirs de la chair.
2: And we miss,
3: et on rate,
2: what God has for
3: ce que le Seigneur a pour nous.
2: That's exactly what happened.
3: C'est exactement ce qui s'est passé.
2: We lose our fear of God.
3: On perd notre crainte de Dieu.
2: And we give in to our desires.
3: Et on s'abandonne à nos désirs.
2: We don't see the whole picture.
3: On ne voit pas la plus grande image.
2: And that's why he emphasizes.
3: Et c'est pourquoi il insiste.
2: In verse 11, not yet being born, nor having done any good or evil, that the purpose of God according to election might stand, not of the works, but of him who. And that's why he emphasizes.
3: Et c'est pourquoi il insiste.
2: In verse 11, not yet being born, nor having done any good or evil, that the purpose of God according to election.

0: importe mes luttes,
1: in the midst of this,
0: au milieu de ça,
1: God has a call on my life.
0: Dieu a un appel sur ma vie.
1: I'm not talking about being an elder or a preacher.
0: Je ne parle pas d'être un ancien ou de prêcher.
1: You know that, hein?
0: Vous savez.
1: Hein? All of us are called.
0: Chacun d'entre nous en est appelé.
1: And the call of God on our life,
0: et l'appel de Dieu sur nos vies,
1: is to be conformed to the image of Christ.
0: C'est d'être conformé à l'image de Christ.
1: The call of God is not for you to do something.
0: L'appel de Dieu, c'est pas pour que vous fassiez quelque chose.
1: But it's for you to be someone.
0: Mais c'est pour que vous soyez quelqu'un.
1: To accept the work of God.
0: Pour accepter l'œuvre de Dieu.
1: To accept what you face every day.
0: D'accepter ce à quoi vous faites face chaque jour.
1: To allow the Lord to bring you to maturity.
0: Et de permettre au Seigneur de vous emmener à la maturité.
1: To be conformed to the image of Christ.
0: Et d'être conformé à l'image de Christ.
1: Along the way.
0: Sur le chemin.
1: God can use you.
0: Le Seigneur peut vous utiliser.
1: Along the way, God can anoint you.
0: Sur le chemin, le Seigneur peut mettre son onction
1: along
0: sur
1: along the way, he can work through you.
0: Sur ce chemin-là, il peut travailler au travers de
1: but
0: vous.
1: But all of us.
0: Mais chacun de nous.
1: Must hold on to the call.
0: On doit s'accrocher à cet appel.
1: We're running a race.
0: Nous courons une course.
1: To be conformed to the image of Christ.
0: Pour être conforme à l'image de Christ.
1: It's not a short race.
0: C'est pas une petite course.
1: It's a long race.
0: C'est une longue
1: uphill,
0: course.
1: Uphill, downhill. Through the waters, through the fires,
0: au travers de la rivière, au travers du feu,
1: through the difficulties,
0: au travers des difficultés,
1: but we keep running,
0: mais on continue à courir,
1: because we know God's got something for our life,
0: parce qu'on sait que le Seigneur a quelque chose pour nos vies,
1: all of us,
0: pour chacun de nous,
1: all of us,
0: pour nous tous.
1: When we look at the nature of Jacob,
0: quand on regarde à la nature de Jacob,
1: and you go to the book of Genesis, you'll see that he was a man. Who was always looking for the easy way.
0: Et quand on regarde dans le livre de la Genèse, on voit que c'est un homme qui cherche toujours le moyen le plus facile.
1: Always looking for the easy way.
0: Il cherche toujours le chemin le plus
1: make
0: facile.
1: A plan here, cut a corner.
0: Il fait un plan ici, il prend un raccourci là.
1: Use another side door.
0: Il utilise la porte d'à côté.
1: Always looking.
0: Il regarde toujours pour le chemin le plus facile.
1: But his life came to a place.
0: Mais sa vie est arrivée à un moment.
1: When God said enough.
0: Où le Seigneur lui a dit assez.
1: If you want to go any further.
0: Si tu veux aller plus loin,
1: then you have to accept my work in you.
0: Tu dois accepter mon œuvre en toi.
1: We know the Bible tells us that he wrestled with the angel.
0: Et la Bible nous dit qu'il a combattu avec l'ange.
1: He struggled.
0: Il a lutté.
1: And he lost.
0: Et il a perdu.
1: He gave in.
0: Il s'est abandonné.
1: He comes to the place.
0: Et il arrive à l'endroit.
1: Where he says to the angel of the Lord.
0: Où il dit à l'ange du Seigneur.
1: I will not let you go.
0: Je ne te laisserai pas partir.
1: Unless you bless me.
0: Avant que tu me bénisses.
1: I will not let you go.
0: Je ne te laisserai pas partir.
1: Unless you bless me.
0: À moins que tu me bénisses.
1: And from that moment.
0: Et à partir de ce moment.
1: His life changed.
0: Sa vie a changé.
1: His character changed.
0: Son caractère a changé.
1: And you see, for all of us here today.
0: Et pour chacun de nous ici aujourd'hui.
1: The Lord has something for us.
0: Le Seigneur a quelque chose pour nous.
1: A call on our lives.
0: Un appel sur nos vies.
1: We can face all sorts of difficulties.
0: On peut faire face à toutes sortes de difficultés.
1: All sorts of hardship.
0: Toutes sortes de difficultés.
1: But we have to come to the place.
0: Mais on doit arriver à cette place.
1: When we are willing to accept.
0: Où on est prêt à accepter.
1: Now, when we come to verse 13.
0: Maintenant, quand on arrive au verset 13.
1: And it says, as it is written, Jacob I have loved, but Esau I have hated.
0: Et que c'est écrit, j'ai aimé Jacob et j'ai haï Esaü.
1: It's one of those verses.
0: C'est un de ces versets.
1: Which causes a lot of people a lot of trouble.
0: Qui pose beaucoup de problèmes à beaucoup de personnes.
1: Because when things are not going well,
0: parce que quand les choses ne vont pas bien,
1: God hates me.
0: Dieu me hait.
1: God's punishing me.
0: Dieu est en train de me punir.
1: God is bringing all sorts of troubles in my life.
0: Le Seigneur est en train d'amener plein de troubles dans ma vie.
1: And they don't realize.
0: Mais ils ne réalisent pas.
1: That it's got nothing to do with the situations.
0: Que ça n'a rien à voir avec la situation.
1: But it's got everything to do with the call of God.
0: Mais ça a tout à voir avec l'appel de Dieu.
1: Esau became the tribe of Edom.
0: Esaü est devenu la tribu de Edom, d'Edom.
1: And Edom were always alongside Israel.
0: Et Edom sera toujours à côté d'Israël.
1: Sometimes there's a blessing.
0: Parfois il y a une bénédiction.
1: And sometimes there's a curse.
0: Et parfois il y a une malédiction.
1: They were always, always there.
0: Mais il est toujours, toujours là.
1: Always.
0: Toujours.
1: And you can follow them all the way through the Old Testament.
0: Et vous pouvez les suivre tout le long de l'Ancien Testament.
1: And we see.
0: Et on voit.
1: That when this word hate is used.
0: Que quand ce mot haï est utilisé.
1: We interpret it as a anger or a dislike.
0: On interprète ça comme une colère ou quelque chose qu'on n'aime pas.
1: But it's not what it means.
0: Mais c'est pas ce que ça veut dire.
1: It's not the hate that we know.
0: C'est pas la haine qu'on connaît.
1: It literally means a separation.
0: Ça veut littéralement dire une séparation.
1: God had one path for his servant Jacob.
0: Le Seigneur avait un chemin pour son serviteur Jacob
1: and another for his servant Esau.

0: Et un autre chemin pour son serviteur Ésaü.
1: He's not putting an X on his life.
0: Il n'est pas en train de mettre une croix sur sa vie.
1: He has a different purpose and a different function.
0: Mais il a différents buts et une différente fonction.
1: And we need to see,
0: et on a besoin de voir,
1: even in the church today,
0: que même dans l'église aujourd'hui,
1: that God can call me,
0: que Dieu peut m'appeler,
1: and God will want to work in my heart and work in my life,
0: et que Dieu va vouloir travailler dans mon cœur et dans ma vie.
1: But there are many things that I have to face.
0: Mais il y a beaucoup de choses auxquelles je devrais faire face.
1: And as we go through the next few verses,
0: et alors qu'on lit les versets suivants,
1: we'll see that God can use these things.
0: On va voir que le Seigneur peut utiliser ces choses.
1: Verse 14. What shall we say then? Is there unrighteousness with God? Certainly not.
2: Que dirons-nous donc? Y a-t-il en Dieu de l'injustice? Loin de là.
1: For he says to Moses, I will have mercy on whomever I will have mercy, I will have compassion on whomever I will have compassion.
2: Car il dit à Moïse, je fais miséricorde à qui je fais miséricorde, et j'aurai compassion de qui j'ai compassion.
1: So then it is not of him who wills nor of him who runs, but of God who shows mercy.
2: Ainsi donc, cela ne dépend ni de celui qui veut, ni de celui qui court, mais de Dieu qui fait miséricorde.
1: Okay, we're going to read down to verse 18. For the scripture says to the Pharaoh, for this very purpose I've raised you up.
2: Car l'écriture dit à Pharaon, je t'ai suscité à dessein.
1: That I may show you my power in you.
2: Pour montrer en toi ma puissance.
1: And that my name may be declared in all the earth.
2: Afin que mon nom soit publié par toute la terre.
1: Therefore he has mercy on whom he wills, and whom he wills he hardens.
2: Ainsi, il fait miséricorde à qui il veut, et il endurcit qui il veut.
1: All right. So, let's go back to verse 14.
0: Donc on retourne verset 14. Verset 14 et 15.
1: I will have mercy. I want us to see the word I will have mercy.
0: Et je veux qu'on s'arrête sur je ferai miséricorde.
1: God began the work as we said.
0: Le Seigneur commence l'œuvre comme on a dit.
1: He says you were born again.
0: Il dit tu es né de nouveau.
1: Not of the will of man.
0: Pas de la volonté de l'homme.
1: Not of the will of flesh.
0: Pas de la volonté de ta chair.
1: But the will of God.
0: Mais c'est la volonté de Dieu.
1: All right? So you came to Christ because of the law.
0: Donc vous êtes venu à Christ à cause du Seigneur.
1: But we will see as we read in chapter 10 that it was you that responded by faith.
0: Mais on verra au chapitre 10 que c'est vous qui avez répondu par la foi. Il a ouvert la porte.
1: But you went through it.
0: Mais vous êtes passé au travers de cette porte.
1: All right. So when we look at the people of Israel,
0: donc quand on regarde le peuple d'Israël,
1: in bondage,
0: qui était dans l'esclavage,
1: under the hand of Pharaoh,
0: sous la main du Pharaon,
1: we see that Moses comes to them.
0: Nous voyons que Moïse vient à eux.
1: He's been promised by God.
0: Il a été, Dieu lui a promis
1: that he will lead the people of Israel to freedom.
0: Qu'il amènerait le peuple d'Israël à la liberté.
1: He's been promised.
0: Le Seigneur lui a fait une promesse.
1: So he goes to Pharaoh.
0: Donc il va vers le Pharaon.
1: And he says, "Let my people go."
0: Et il dit, laisse mon peuple partir.
1: And when you read that portion of scripture,
0: et quand vous lisez cette partie de l'écriture,
1: it says very clearly that God hardened the heart of Pharaoh.
0: C'est clair que l'écriture dit que le Seigneur a endurci le cœur de Pharaon.
1: One moment Pharaoh says yes, you can go.
0: À un moment, le Pharaon dit oui, vous pouvez partir.
1: And then he changes his mind.
0: Et après il change d'avis.
1: And he was a man.
0: Et il était un homme.
1: You missed that one.
0: On a raté ça.
1: And he kept changing his mind. And he kept changing his mind.
0: Il a continué à changer de sa pensée.
1: Because his heart,
0: parce que son cœur,
1: was hardened,
0: était dur,
1: by the Lord,
0: à cause du Seigneur. C'est le Seigneur qui a endurci son cœur.
1: Opposite that God had promised Moses,
0: la chose opposée complètement à ce que le Seigneur avait promis à Moïse,
1: was working,
0: rien ne fonctionnait,
1: but God intervenes,
0: mais Dieu a intervenu,
1: hardens his heart,
0: a endurci son cœur.
1: Doesn't make sense. Why would he do that?
0: Ça n'a aucun sens. Pourquoi le Seigneur ferait ça?
1: Maybe we can say, well, it helped Moses grow in faith.
0: Peut-être qu'on peut se dire, oui, ça a aidé Moïse à grandir dans la foi.
1: It also helped the people of Israel grow in doubt.
0: Et ça a permis au peuple d'Israël de grandir dans son doute.
1: And we look at that and it nothing makes sense and we don't see the purpose.
0: Et on regarde ça et ça n'a aucun sens.
1: And you see, I think that we can struggle.
0: Et je pense qu'on peut lutter.
1: If we try to find God's purpose in everything.
0: Si on essaie de voir le plan de Dieu dans chaque chose.
1: His ways are not our ways.
0: Ses voies ne sont pas nos voies.
1: What he plans for our life is different. It's unique.
0: Son plan pour notre vie est différent et unique.
1: I can't compare myself with anybody.
0: Je ne peux pas me comparer à qui que ce soit.
1: It's my life, my heart.
0: C'est ma vie, c'est mon cœur.
1: And I can be in marriage and I want to serve the Lord with my wife.
0: Et je peux me marier et vouloir servir le Seigneur avec ma femme.
1: But it's my life.
0: Mais c'est ma vie.
1: It's her life.
0: C'est sa vie.
1: We can say we're good friends and let's trust the Lord together.
0: On peut dire on est des bons amis, on fait confiance au Seigneur ensemble.
1: But God has a different plan, a different work in every situation.
0: Mais le Seigneur a un différent plan et une différente manière de fonctionner dans chaque chose.
1: I remember being in a meeting.
0: Je me rappelle être à une réunion.
1: There was a brother and he said the Lord has shown me.
0: Et il y avait un frère qui m'a dit le Seigneur m'a montré.
1: There's a young man that has a problem here.
0: Il y a un jeune homme qui a un problème
1: physical
0: ici.
1: Problem.
0: Un handicap physique.
1: He says you got a hernia.
0: Tu as une hernie.
1: God's going to heal you.
0: Le Seigneur va te guérir.
1: I said that's me.
0: J'ai dit c'est moi.
1: And my best friend said no that's me.
0: Et mon meilleur ami a dit non c'est pas toi c'est moi.
1: So I said no that's me.
0: J'ai dit non c'est moi.
1: He said no that's definitely me.
0: Non c'est moi, je te dis.
1: And I was young Christian.
0: J'étais un jeune chrétien.
1: And he was much older.
0: Et il était bien plus âgé.
1: He was the one that was helping me.
0: Et c'était la personne qui m'aidait.
1: So I said well let's both go.
0: Donc j'ai dit allons ensemble.
1: I believed it was me.
0: Je croyais que c'était moi.
1: He knew that as a mature Christian, it would be him.
0: En tant qu'un chrétien mature, il savait que c'était lui.
1: We both went.
0: Mais on est tous les deux partis.
1: I got healed.
0: J'ai été guéri.
1: He had a 6-hour operation.
0: Il a une opération de 6 heures.
1: And I visited him in hospital.
0: Et je l'ai visité à l'hôpital.
1: Ah, that's not fair, is it?
0: C'est pas juste.
1: You think it should have been him, huh?
0: Vous pensez que...
1: But you see, that's the way God works.
0: Et vous voyez, c'est la manière dont le Seigneur marche, fonctionne.
1: We can't put all of ourselves in the same category.
0: On peut pas tous se mettre dans la même catégorie.
1: Expect the same thing to happen.
0: Et s'attendre à ce que les mêmes choses se passent. On peut, ça, c'est pas possible.

Nous sommes toujours avec Peter McKenzie dans votre conférence sur Radio Bonne Nouvelle. Et il nous parle de ce chapitre 9 de l'Épître aux Romains. Un chapitre fort intéressant qui touche une corde sensible. En effet, on a des fois l'attitude d'enfants qui voudraient que leurs parents leur donnent exactement comme leurs frères et leurs sœurs. Et pourtant, nous sommes différents. Chaque chose, chacun se réjouit d'une manière différente. Chacun a besoin d'une leçon différente. Dieu le sait, et c'est pour ça qu'il fait différemment avec chacun d'entre nous. Il est vrai, c'est pas toujours facile à accepter. Continuons à écouter Peter McKenzie, car si Dieu n'agit pas de la même manière, il nous donne aussi cette promesse qui ne fait point de favoritisme, et qui nous aime chacun d'entre nous, et que pour chacun d'entre nous, il a les plans de bonheur et non de malheur. Peter McKenzie, dans votre conférence sur Radio Bonne Nouvelle.

0: So we want to pray today that you speak in tongues.
1: Alors on veut prier aujourd'hui que vous priez en langue.
0: I know the Bible promises it.
1: Je sais que c'est ce que la Bible promet, c'est clair.
0: You come,
1: vous venez,
0: I pray,
1: je prie,
0: you speak.
1: Et vous parlez en langue.
0: But sometimes,
1: mais parfois,
0: you come,
1: vous venez,
0: I pray,
1: je prie,
0: you don't speak.
1: Et vous ne parlez pas en langue.
0: Because God's not a machine.
1: Parce que le Seigneur c'est pas une machine.
0: There are times you pray, something happens.
1: Des fois on prie et quelque chose se passe.
0: You give,
1: vous donnez,
0: God gives back.
1: Et Dieu vous rend quelque chose.
0: Oh, I can do this again.
1: Je peux faire ça une autre
0: you fois. Give,
1: oh, je donne.
0: Nothing happens.
1: Et rien ne se passe.
0: Last time,
1: la dernière fois,
0: I prayed for somebody.
1: J'ai prié pour quelqu'un.
0: They were healed.
1: Qui a été guéri.
0: This time, nothing.
1: Et cette fois, rien ne s'est pas. Cette fois-ci, rien ne s'est passé.
0: I want to go to a guy in the street. I go to a guy on the street.
1: Je vais vers quelqu'un dans la rue.
0: The Lord leads me.
1: Le Seigneur m'emmène
0: I
1: à
0: share
1: cette personne. Je partage l'évangile.
0: He gets born again.
1: Et il naît de nouveau.
0: Yes.
1: Yes.
0: Few days later.
1: Quelques jours plus tard,
0: I see somebody else,
1: je vois quelqu'un d'autre.
0: Feel the Lord leading me,
1: je vois que le Seigneur me dirige.
0: Share the gospel,
1: je partage l'évangile.
0: And I end up in hospital.
1: Et je me retrouve à l'hôpital.
0: It's not right.
1: C'est pas juste.
0: It's not fair.
1: C'est pas juste.
0: Doesn't make sense.
1: Ça n'a aucun sens.
0: That's true.
1: C'est vrai.
0: Because it's God.
1: Parce que c'est Dieu.
0: It's God.
1: C'est Dieu.
0: And when we read these few verses,
1: et quand on lit ces quelques versets,
0: it's clear.
1: C'est clair.
0: It is the Lord.
1: C'est le Seigneur.
0: His hand is upon our lives.
1: Sa main est sur nos vies.
0: He is the one that is at work in us.
1: Il est celui qui est à l'œuvre en nous.
0: All he desires.
1: Et tout ce qu'il désire.
0: Is my faith in him.
1: C'est que ma foi soit en lui.
0: And the willingness to go down the road that is in front of me.
1: Et que j'ai le désir d'aller sur ce chemin qui est devant moi.
0: To go through the fire.
1: De passer au travers du feu.
0: Go through the difficulties.
1: De passer au travers des difficultés.
0: Go through whatever I'm facing.
1: Et de faire face tout ce que je dois faire face.
0: He is with me.
1: Parce qu'il est avec moi.
0: He is with me.
1: Il est avec moi.
0: Huh? He's with me.
1: Il est avec moi.
0: In the same way that Jacob had to wrestle.
1: De la même manière que Jacob a dû combattre.
0: Had to be worked by God.
1: A dû s'attendre à l'œuvre du Seigneur en lui.
0: And he held on.
1: Et il a tenu.
0: It's the same attitude we must have.
1: C'est la même attitude qu'on doit avoir.
0: I'm responding to the call of God in my life.
1: Je réponds à l'appel de Dieu sur ma vie.
0: It's tough.
1: C'est difficile,
0: but I want to continue.
1: Mais je veux continuer.
0: I don't understand,
1: je comprends pas,
0: but I want to continue.
1: Mais je veux continuer.
0: That's the heart.
1: C'est le cœur.
0: To know his purpose,
1: de connaître son but,
0: plan.
1: Son plan.
0: He wants to bring me into the image of Christ.
1: Et qu'il veut m'emmener à l'image de Christ.
0: As I said the other day,
1: comme j'ai dit la dernière fois,
0: I don't think the Lord is worried about how much money you have.
1: Je pense pas que le Seigneur s'inquiète de la quantité d'argent que vous avez.
0: I don't think he's worried about your natural situations.
1: Je pense pas qu'il s'inquiète de votre situation dans le naturel.
0: What he's looking for.
1: Verse 19. Verset 19.
0: You will say to me then, why does he still find fault for who has resisted his will?
2: Tu me diras, pourquoi blâme-t-il encore? Car qui est-ce qui résiste à sa volonté?
0: Did, oh man, who are you to reply against God?
2: Ô homme, toi plutôt, qui es-tu pour contester avec Dieu?
0: Will the thing formed say to him who formed it, why have you made me like this?
2: Le vase d'argile dira-t-il à celui qui l'a formé, pourquoi m'as-tu formé ainsi?
0: Does not the potter have power over the clay?
2: Le potier n'est-il pas maître de l'argile?
0: From the same lump to make one vessel for honor and another for dishonor.
2: Pour faire avec la même masse un vase d'honneur et un vase d'un usage vil.
0: It's quite something to know that a person sitting next to you has been made for dishonor.
1: C'est quelque chose de savoir que la personne qui est à côté de vous c'est un vase d'usage vil.
0: It's quite something, eh?
1: C'est quelque chose.
0: Oh Lord. Quite something. We would never believe that.
1: On va jamais croire ça.
0: We would never believe that God can do something like this.
1: On peut pas croire que le Seigneur ferait quelque chose comme ça.
0: I remember I was leading the worship one day in church.
1: Je me rappelle un jour, je dirigeais la louange pendant une réunion.
0: And this person walked in the back of the church.
1: Et
0: came through the door.
1: Qui est venu dans l'église, qui est passé par la porte pour venir dans l'église.
0: I knew them.
1: Et je connaissais cette personne.
0: I knew them well.
1: Je la connaissais très bien.
0: Every church they'd been in, they'd caused trouble.
1: Dans toutes les églises où ils sont allés, ils ont causé des problèmes.
0: Sunday,
1: et quand ils sont venus ce dimanche,
0: in my heart,
1: dans mon cœur, j'ai dit Seigneur,
0: you showed them the front door.
1: Tu leur as montré la porte de devant.
0: You can show them the back door as
1: tu peux également leur montrer la porte de derrière.
0: They don't have to stop on their way through.
1: Ils n'ont pas besoin de s'arrêter sur leur chemin, ils peuvent continuer.
0: I was very discouraged.
1: J'étais bien découragé.
0: Now you're not yet today. I'm not speaking about anybody.
1: Je parle de personne qui est ici.
0: I was discouraged.
1: J'étais découragé.
0: And somebody came to me.
1: Et quelqu'un est venu vers moi.
0: And I was sharing my discouragement with them.
1: Et je parlais de mon découragement avec cette personne.
0: You know what he said to me?
1: Et vous savez ce que la personne
0: m'a
1: dit?
0: I think the Lord has brought that person in the church just for you.
1: Je pense que le Seigneur a amené cette personne dans l'église juste pour toi.
0: That was true, eh?
1: C'était vrai.
0: Call them a thorn in the flesh.
1: Vous pouvez les appeler une écharpe dans la chair.
0: Call them whatever you want.
1: Ou vous pouvez les appeler comme vous voulez.
0: But I found myself in the presence of the Lord.
1: Mais je me suis retrouvé dans la présence du Seigneur.
0: And that's the way God works.
1: Et c'est là où le Seigneur œuvre.
0: That's the way he worked with the people of Israel.
1: C'est de cette manière dont le Seigneur a travaillé avec
0: le peuple
1: d'Israël.
0: That's the way he works.
1: Et c'est la manière dont il travaille.
0: Young brother came to me.
1: Le jeune frère est venu vers moi.
0: He says, I want to get married.
1: Il m'a dit, je veux me marier.
0: I've got two girls on my heart, the Lord
1: J'ai
0: has shown me.
1: Deux filles sur mon cœur que le Seigneur m'a montré.
0: Two, hein? So I said, oh yeah.
1: J'ai dit, ok.
0: He said, yes, the one, and he mentioned her name.
1: Et il a parlé d'une et il a mentionné son nom.
0: He mentioned the other girl.
1: Et il a mentionné l'autre fille.
0: And I said, look, they are very different.
1: J'ai dit, ok, les deux sont bien différentes.
0: The one is like a nice little kitten.
1: Il y en a une qui est comme un petit
0: just
1: chat,
0: wants to sit and be
1: très
0: quiet
1: gentil,
0: and
1: qui va être
0: peaceful.
1: Calme et qui va être bien.
0: The other one is like a roaring tiger.
1: Et l'autre, c'est comme un tigre rugissant.
0: I said to him,
1: j'ai dit,
0: you have the call of God on your life.
1: Tu as l'appel de Dieu sur ta vie.
0: If you have faith,
1: si tu as la foi,
0: marry the tiger.
1: Épouse le tigre.
0: Marry the tiger.
1: Marie-toi avec le tigre.
0: Because then you will grow.
1: Parce qu'ensuite tu vas grandir.
0: Then you will serve the Lord.
1: Et tu vas servir le Seigneur.
0: If you marry the little kitten,
1: si tu te maries avec le petit
0: you'll
1: chat,
0: spend your time at home,
1: tu vas rester à la maison
0: watching TV.
1: En regardant la télé.
0: He married the tiger.
1: Et il s'est marié avec le tigre.
0: And today he's covered in bite marks. No. Huh? Today he's grown.
1: Et aujourd'hui, il a grandi.
0: He's serving the Lord.
1: Et il sert le Seigneur.
0: He's serving the Lord. Do you understand?
1: Vous comprenez?
0: And sometimes we like to choose the easy way.
1: Et parfois on aime choisir le chemin le plus facile.
0: Instead of seeing.
1: Au lieu de voir.
0: That if I want to serve the Lord.
1: Que si je veux servir le
0: I
1: Seigneur.
0: I need somebody with me.
1: J'ai besoin de quelqu'un avec
0: who
1: moi.
0: Will be a blessing.
1: Qui va être une bénédiction.
0: A challenge.
1: Qui va me challenger.
0: Will keep me in the right place.
1: Et qui va me ramener à la bonne place.
0: Does the potter have power over the clay? From the same lump to make one vessel for honor and another for dishonor.
2: Le potier n'est-il pas maître de l'argile pour faire avec la même masse un vase d'honneur et un vase d'un usage vil?
0: Does the potter?
2: Le potier ne peut-il?
0: Hein? If you go to the book of Isaiah 45 and he says, if you're the clay, why do you argue with your master?
1: Ésaïe 45 dit, si tu es l'argile, pourquoi est-ce que tu argumentes avec le potier?
0: Why are you striving against what he wants to do in your life?
1: Pourquoi est-ce que tu te bats contre ce qu'il veut faire dans ta vie?
0: Why is everything a problem?
1: Pourquoi est-ce que tout est un problème?
0: Why do you have to fight and struggle?
1: Pourquoi est-ce que tu dois te battre et lutter?
0: Can you not see yourself as the clay?
1: Est-ce que tu vois pas que tu es l'argile?
0: He is the potter.
1: Et qu'il est le potier?
0: And he's the one that wants to work in you.
1: Et qu'il est celui qui veut œuvrer en toi.
0: Can you not see that?
1: Tu peux pas voir ça?
0: It's amazing how many times we want prayer.
1: C'est incroyable le nombre de fois qu'on a besoin de prier pour nous.
0: Want encouragement.
1: On veut être encouragé.
0: It's too big. It's too difficult.
1: C'est trop difficile.
0: But what we face today.
1: Mais ce à quoi nous faisons face aujourd'hui.
0: What the Lord has for our lives.
1: C'est ce que le Seigneur a pour nos vies.
0: All he wants of us.
1: Et tout ce qu'il veut de nous.
0: Is a heart that wants to go with him.
1: C'est un cœur qui va avec lui.
0: And not a heart that just wants to give up.
1: Mais pas un cœur qui veut seulement abandonner.
0: He wants to work in us.
1: Il veut œuvrer en nous.
0: To shape us.
1: Pour nous former.
0: Now, I don't know what you say in French, but in English, somebody who works the clay, the word is you throw the clay.
1: Tu
0: don't know.
1: Tu travailles l'argile.
0: In English, you don't talk about working clay. You talk about
1: en anglais,
0: throwing clay.
1: On dit pas qu'on travaille l'argile, mais on façonne. On façonne.
0: And if you ever watched an old potter.
1: Et si vous regardez un vieux potier, c'est ce qu'il fait.
0: He's got his wheel in front of him.
1: Il a son tour devant lui.
0: And he's got his feet going up and down.
1: Et ses pieds vont en haut en bas.
0: The wheel's going.
1: Et le tour
0: he
1: tourne.
0: Gets the clay and he throws it. Whatang.
1: Et il prend l'argile et il jette
0: l'argile. Then he shapes it and he shapes it and he shapes it.
1: Et ensuite il la forme.
0: And if it's not right, he starts whatching again.
1: Et si c'est pas bon, il reprend tout et
0: gets all the air bubbles out.
1: Il enlève toutes les bulles d'air.
0: Gets all the little stones out.
1: Il enlève toutes les petites pierres.
0: And he keeps working and working
1: and working. Et il continue à travailler,
0: And just when you think he's made it.
1: Et quand vous pensez qu'il a fini,
0: schwabang, he starts again.
1: Il recommence.
0: You don't watch. I don't know if they do it, but I've seen it many times.
1: Je sais pas s'ils font ça ici, mais j'ai vu ça plusieurs fois. Pendant des heures.
0: Hours to work, to work, to work, to work. Me, we just go down to Hao Hong and just buy something, eh?
1: Ici, on va juste à Hao Hong et on achète un pot d'argile.
0: For him, he's working it.
1: Mais le potier, il travaille.
0: And that's his hand upon our lives.
1: Et c'est sa main sur nos vies.
0: So he puts us through all sorts of things.
1: Donc il nous fait passer à travers toutes sortes de choses, toutes sortes de problèmes.
0: And we need to keep going.
1: Mais on doit continuer.
0: What if God, verse 22,
1: verset 22,
0: wanting to show his wrath and to make his power known,
2: et que dire si Dieu voulant montrer sa colère et faire connaître sa puissance,
0: endured with much long suffering the vessels of wrath prepared for destruction,
2: a supporté avec une grande patience des vases de colère prêts pour la perdition.
0: He's asking a question.
1: Have you thought about this? Pose une question ici. Est-ce que vous avez réalisé ça?
0: Have you thought about this?
1: Est-ce que vous y avez pensé?
0: Hein? He's asking a question. What is God wanting to show his wrath and to make his power known? He show his wrath and to make his power known. He endured with much long suffering the vessels of wrath prepared for destruction.
2: Et que dire si Dieu voulant montrer sa colère et faire connaître sa puissance a supporté avec une grande patience des vases de colère prêts pour la perdition.
0: And that he might make known the riches of his glory on the vessels of mercy which he had prepared beforehand for glory.
2: Et s'il a voulu faire connaître la richesse de sa gloire envers des vases de miséricorde qu'il a d'avance préparés pour la gloire.
0: Even us whom he called, not of the Jews only, but also of the Gentiles.
2: Ainsi, il nous a appelés, non seulement d'entre les Juifs, mais encore d'entre les païens.
0: And he says, also in Hosea, I will call them my people, who are not my people. And her beloved, who was not beloved.
2: Selon qu'il le dit dans Osée, j'appellerai mon peuple, celui qui n'était pas mon peuple, et bien-aimée, celle qui n'était pas la bien-aimée.
0: And it shall come to pass in the place where it was said to them, you are not my people, there they shall be called sons of the living God.
2: Et là où on leur disait, vous n'êtes pas mon peuple, ils seront appelés fils du Dieu vivant.
0: Now he speaks about Hosea.
1: Ici, il parle d'Osée.
0: If you read the scriptures,
1: si vous lisez la parole,
0: you'll see that Hosea was a prophet,
1: vous verrez qu'Osée était un prophète,
0: and God called him,
1: et que Dieu l'a appelé,
0: to marry a prostitute,
1: pour se marier avec une prostituée.
0: And after he married the prostitute,
1: et après s'être marié avec elle,
0: she stayed a prostitute.
1: Elle est restée une prostituée.
0: In face of the whole of the nation of people of Israel,
1: devant toute la nation d'Israël,
0: it's quite something, hein?
1: C'est quelque chose.
0: But God used his life,
1: mais Dieu a utilisé sa vie,
0: as an example,
1: en tant qu'un exemple,
0: as his faithfulness,
1: pour de sa fidélité,
0: to work in the hearts and the lives of his people,
1: pour travailler et œuvrer dans le cœur de son peuple.
0: So once again, I want to say to you,
1: donc une fois de plus, je veux vous dire,
0: we cannot put God in a box.
1: On peut pas mettre le Seigneur dans une boîte.
0: We cannot just think that God is going to do this and only this.
1: Et on peut pas penser que le Seigneur va faire ça et seulement ça.
0: This is the way he works.
1: C'est la manière dont il œuvre.
0: We can't believe that.
1: On peut pas croire ça.
0: You know, many years ago, the Lord put in my heart.
1: Vous savez, il y a quelques années de ça, le Seigneur a mis sur mon cœur.
0: To spend 1 year traveling with Brother Mickey.
1: De voyager pendant un an avec le frère Mickey.
0: Which meant I had to leave the family.
1: Ce qui voulait dire que je devais quitter ma famille.
0: And there was no money in those days.
1: Et j'avais pas d'argent en ce temps-là.
0: It's not much money today either.
1: Il but anyway. Pas beaucoup d'argent non plus aujourd'hui, mais bon.
0: We went everywhere.
1: On est parti partout.
0: We started the church in Seychelles.
1: On a commencé à l'église de Seychelles.
0: We started the church in Nairobi.
1: On a commencé l'église de Nairobi.
0: We went to Paris.
1: On est parti à Paris.
0: We went to Tanzania.
1: On est parti en Tanzanie.
0: We went everywhere that year.
1: On est allé partout cette année-là.
0: And he said to me.
1: Et il m'a dit.
0: There's no money, hein?
1: Il y avait pas d'argent.
0: And I said to him,
1: et je lui ai dit,
0: God has put it in my heart. God has put it in my heart to travel with you.
1: Le Seigneur a mis sur mon cœur de voyager avec toi.
0: He will pay.
1: Et il va payer.
0: I believe that.
1: Et je crois.
0: So that whole year,
1: et toute cette année-là,
0: we traveled.
1: On a voyagé.
0: My wife said to me,
1: ma femme a dit,
0: where's the money coming from?
1: D'où vient l'argent?
0: I said, God will provide.
1: J'ai dit, le Seigneur va pourvoir.
0: He put in my heart to travel.
1: Il a mis dans mon cœur de voyager.
0: To spend this year.
1: De passer cette année.
0: He will provide.
1: Il va pourvoir.
0: Amen.
1: Amen.
0: No. We traveled.
1: On a voyagé.
0: And at the end of the year.
1: Et à la fin de l'année.
0: My wife said we have a lot of debt. Hein?
1: Ma femme a dit on a beaucoup de dettes. Hein?
0: And you told me God would provide.
1: Et tu m'as dit que Dieu allait pourvoir.
0: And I said he will.
1: Et j'ai dit il va pourvoir.
0: But he didn't.
1: Mais il l'a pas fait.
0: And very soon we looked at this huge mountain.
1: Et pas longtemps après on a regardé à cette montagne.
0: Now we struggled.
1: Et là on a lutté.
0: And it was in that moment of struggling.
1: Et c'est dans ce moment de lutte.
0: I realized.
1: Que j'ai réalisé.
0: Sometimes.
1: Que parfois.
0: God put something in your heart.
1: Le Seigneur met quelque chose sur ton cœur.
0: And you think.
1: Et tu penses.
0: That as you're walking this road.
1: Alors que tu marches ce chemin.
0: This is what he wants to show you.
1: C'est ce qu'il veut vous montrer.
0: And you don't realize.
1: Et vous réalisez pas.
0: That on this road.
1: Que sur ce chemin.
0: He has another lesson.
1: Il a une autre leçon.
0: And he may have another lesson.
1: Et il peut avoir une autre leçon encore.
0: And he can have another lesson.
1: Et il peut montrer une autre leçon.
0: And
1: encore.
0: He can have another lesson.
1: Et une autre leçon.
0: And we're so focused on where we're going.
1: Mais on est tellement focalisé sur là où on va.
0: Because God put it in my heart.
1: Parce que le Seigneur l'a mis dans mon cœur.
0: You understand, huh? God put it in my heart.
1: Le Seigneur a mis sur mon cœur.
0: This is where we're going.
1: C'est là où on va.
0: But this is the lesson.
1: Mais c'est ça la leçon.
0: This is the lesson.
1: Ça c'est la leçon.
0: This is the lesson.
1: Ça c'est la leçon.
0: This is the lesson.
1: La leçon.
0: That's the way it works.
1: C'est la manière dont il œuvre.
0: He puts it in your heart.
1: Il le met sur votre cœur.
0: To come.
1: De venir.
0: Participate in the courses.
1: De participer aux cours.
0: And you think this is where God wants me.
1: Et vous pensez c'est là où le Seigneur veut que je sois.
0: Now you're cleaning toilets.
1: Et maintenant vous nettoyez des toilettes.
0: And you're saying, Lord.
1: Et vous dites Seigneur.
0: This is not my ministry.
1: C'est pas mon ministère ça.
0: I don't understand.
1: Je comprends pas.
0: I've paid this money.
1: J'ai payé pour ça.
0: I come all the way here.
1: Je suis venu jusqu'ici.
0: Even bought a new Bible.
1: J'ai même acheté une nouvelle Bible.
0: And now.
1: Et maintenant.
0: I'm working over there.
1: Je travaille là-bas.
0: And I'm missing a course.
1: Et je rate les cours.
0: And I'm impatient about it.
1: Et je suis impatient.
0: Frustré. I don't understand why.
1: Je comprends pas pourquoi.
0: Well, you have some lessons.
1: Ben, on apprend des leçons.
0: It's not the book of Romans.
1: C'est pas le livre de Romains.
0: It's patience.
1: C'est la patience.
0: It's peace.
1: C'est la paix.
0: Hein? We must see.
1: On doit voir.
0: The working of God.
1: L'œuvre de Dieu.
0: Hein?
1: La manière dont Dieu œuvre.
0: Are you here or not here?
1: Est-ce que vous êtes là?
0: Isaiah also cries out concerning Israel.
2: Ésaïe, de son côté, s'écrie au sujet d'Israël.
0: Though the number of the children of Israel be as the sand of the sea, he says the remnant will be saved.
2: Quand le nombre des fils d'Israël serait comme le sable de la mer, un reste seulement sera sauvé.
0: There will be some people in the midst who will still cry out to me, he says.
1: Il y a des gens dans ce milieu-là qui vont crier à moi.
0: Verse 28. For he will finish the work and cut it short in righteousness.
2: Car le Seigneur exécutera pleinement et promptement sur la terre ce qu'il a résolu.
0: Because the Lord will make short work upon the earth.
2: Car le Seigneur exécutera pleinement et promptement sur la terre ce qu'il a résolu.
0: And as Isaiah said before.
2: Et comme Ésaïe l'avait dit auparavant.
0: Unless the Lord of the Sabbath had left the seed. We would have become like Sodom, and we would have been made like Gomorrah.
2: Si le Seigneur des armées nous avait laissé une postérité, nous serions devenus comme Sodome. Nous aurions été semblables à Gomorrhe.
0: What shall we say then? That Gentiles who did not pursue righteousness have attained to righteousness, even the righteousness of faith.
2: Que dirons-nous donc? Les païens qui ne cherchent pas la justice ont obtenu la justice qui vient de la foi.
0: But Israel. Pursuing the law of righteousness has not attained to the law of righteousness.
2: Tandis qu'Israël, qui cherchait une loi de justice, n'est pas parvenu à cette loi.
0: Why?
2: Pourquoi?
0: Because they did not seek it by faith.
2: Parce qu'Israël l'a cherché non pas la foi,
0: but as it were by the works of the law.
2: Mais comme provenant des œuvres.
0: For they stumbled at that stumbling stone.
2: Se sont heurtés contre la pierre d'achoppement.
0: As it is written.
1: 33.
2: Selon qu'il est écrit, voici.
0: Behold, I lay in Zion a stumbling stone and a rock of offense.
2: Je mets en Sion une pierre d'achoppement.
0: And whoever believes on him will not be put to shame.
2: Et un rocher de scandale. Et celui qui ne croit pas, et celui qui croit en lui, ne sera point confus.
0: All right. The key. Thank you. The key is our life of faith.
1: C'est la vie de foi.
0: Not resting in the law,
1: ne pas être sous la loi,
0: our accomplishments,
1: sur ce qu'on a fait,
0: what we know,
1: ce qu'on connaît,
0: our knowledge,
1: notre savoir,
0: but resting in faith,
1: mais d'être dans la foi,
0: in what he has for our life,
1: pour ce qu'il a pour nos vies.
0: This wonderful gift of salvation,
1: ce don merveilleux du salut,
0: and this desire to serve him,
1: et ce désir de le servir.
0: The stumbling stone that he talks about,
1: la pierre d'achoppement dont il parle.
0: It's a reference to Jesus Christ.
1: C'est une référence à Jésus-Christ.
0: Because that was the foolishness.
1: Parce que c'était la folie.
0: That's what they couldn't understand.
1: C'est ce qu'ils ne comprenaient pas.
0: We have a tradition.
1: Nous avons une tradition.
0: Our tradition goes back to Moses.
1: Notre tradition remonte à Moïse.
0: We're the children of Abraham.
1: Aux enfants d'Abraham.
0: How can this man dying on the cross make any difference to my life?
1: Comment est-ce que cet homme qui meurt sur la croix peut faire une différence dans ma vie?
0: But it's faith in the work of the cross.
1: Mais c'est la foi dans l'œuvre de la croix.
0: That begins the life with God.
1: Qui commence la vie de Dieu.
0: We can never put our trust.
1: On ne peut jamais mettre notre
0: in
1: foi
0: from,
1: de là, dans là où
0: what
1: nous venons,
0: we know,
1: ce qu'on connaît,
0: what we've experienced,
1: ce qu'on a expérimenté,
0: our trust,
1: notre confiance,
0: our confidence, our peace,
1: notre paix,
0: must be in faith
1: doit
0: in
1: être dans la foi de ce que le Seigneur a pour
0: where
1: nous,
0: he's taking me.
1: De là où il veut nous emmener.
0: So no matter what you're facing today,
1: donc peu importe ce à quoi vous faites face
0: no matter how difficult,
1: et peu importe si c'est difficile,
0: I want to encourage you.
1: Je veux vous encourager.
0: To see the call of God in your life.
1: À voir l'appel de Dieu sur vos vies.
0: Maybe you're young.
1: Peut-être vous êtes jeune.
0: Older.
1: Ou plus âgé.
0: See the call of God.
1: Voyez l'appel de Dieu.
0: He's begun a good work.
1: Il a commencé une bonne œuvre.
0: He will complete it.
1: Et il va la terminer.
0: Amen.
1: Amen.
0: Thank you.
1: Merci.

Nous finissons donc pour aujourd'hui l'étude du chapitre 9 de l'Épître aux Romains. Ici, Paul nous a parlé de cette réalité que l'on voit autour de nous. Tous ne choisissent pas le bien. Des fois, même si on choisit le bien, on peut vivre des moments difficiles. Il y a un combat, un certain mystère, mais si nous demeurons dans la foi, Dieu est fidèle et juste pour nous donner la force dont nous avons besoin dans chacune de nos épreuves, pour mettre dans notre cœur la paix qui nous donnera de persévérer et d'avoir une joie profonde et sincère. C'est ce que je vous souhaite, soyez encouragés, demeurez dans la foi et ne rentrez pas dans un commerce avec Dieu en apportant vos bonnes œuvres et en attendant de lui un retour. Non, c'est une vraie relation d'amour qu'il veut avec vous. Bonne journée sur Radio Bonne Nouvelle, que Dieu vous bénisse, à bientôt. Pour votre prochaine et à la semaine prochaine pour la suite de cette étude de l'Épître aux Romains avec Peter McKenzie.

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1: La première fois que je me suis engagé vis-à-vis de Dieu, j'avais 8 ans. Et je savais vraiment pas que c'était ma première fois. Je m'en suis pas rendu compte. Mais Dieu, lui, il a entendu mon choix. Bonjour, je m'appelle Emmanuel, je suis marié, père de 2 garçons. Je suis professeur des écoles et le reste du temps, j'essaie d'être engagé dans mon église locale. Je dis souvent que je suis né entre 2 pages de Bible et que je n'ai pas eu de première fois. J'ai grandi dans l'église et quand à 8 ans, dans une école du dimanche, on m'a demandé si je voulais suivre Dieu et l'accepter dans mon cœur, eh bien, j'ai levé la main parce que ça me semblait être la bonne chose à faire. Ce déclic n'a pas eu beaucoup de valeur pour moi et n'a produit que très peu d'effets, voire aucun, mais je sais que Dieu avait déjà entendu le désir de mon cœur. À 16 ans, j'ai participé à un camp où un prédicateur a lancé cette invitation aux jeunes: arrêtez d'être assis entre 2 chaises et choisissez de suivre Dieu avec toute votre vie. Ce soir-là, je me suis rendu compte que entre 2 pages de Bible ne sauvait pas, qu'avoir été à l'église ne sauvait pas, mais que j'avais besoin de prendre une décision radicale pour le Seigneur. Et c'est ce que j'ai fait. Et puis, dès le lendemain, une chose extraordinaire s'est passée. Alors, je me suis mis à prier et je me suis réveillé et j'ai lu la Bible. Cette action toute simple de me réveiller et de me placer devant Dieu était vraiment pour moi la marque de ce nouvel engagement que j'avais pris. Mais ça a aussi permis que je grandisse avec Dieu chaque jour. Et c'est vraiment dans la lecture de sa parole que j'ai appris à le connaître, que j'ai appris à grandir et que ma foi, eh bien, est devenue plus forte. Et aujourd'hui, c'est encore cette décision, cet engagement que j'ai pris il y a plus de 25 ans qui me dirige, qui me pousse à chercher la volonté de Dieu, à le connaître au travers de la parole de Dieu. Et j'apprends à être fidèle comme lui a été fidèle envers moi. Et c'est une chose extraordinaire qu'en fait, Dieu nous attend. Dieu est tellement plein d'amour, mais qu'à un moment, nous devons nous engager aussi devant lui pour pouvoir profiter pleinement de tout l'amour qu'il a à nous donner.
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Évangile selon Matthieu, chapitre 6. Gardez-vous de pratiquer votre justice devant les hommes, pour en être vu. Autrement, vous n'aurez point de récompense auprès de votre Père qui est dans les cieux. Lors donc que tu fais l'aumône, ne sonne pas de la trompette devant toi, comme font les hypocrites dans les synagogues et dans les rues, afin d'être glorifiés par les hommes. Je vous le dis en vérité, ils reçoivent leur récompense. Mais quand tu fais l'aumône, que ta main gauche ne sache pas ce que fait ta droite, afin que ton aumône se fasse en secret, et ton Père qui voit dans le secret te le rendra. Lorsque vous priez, ne soyez pas comme les hypocrites qui aiment à prier debout dans les synagogues et au coin des rues pour être vus des hommes. Je vous le dis en vérité, ils reçoivent leur récompense. Mais quand tu pries, entre dans ta chambre, ferme ta porte et prie ton Père qui est là dans le lieu secret. Et ton Père qui voit dans le secret te le rendra. En priant, ne multipliez pas les vaines paroles, comme les païens qui s'imaginent qu'à force de paroles ils seront exaucés. Ne leur ressemblez pas, car votre Père sait de quoi vous avez besoin avant que vous le lui demandiez. Voici donc comment vous devez prier. Notre Père qui es aux cieux, que ton nom soit sanctifié, que ton règne vienne, que ta volonté soit faite sur la terre comme au ciel. Donne-nous aujourd'hui notre pain quotidien. Pardonne-nous nos offenses, comme nous aussi nous pardonnons à ceux qui nous ont offensés. Ne nous induis pas en tentation, mais délivre-nous du malin, car c'est à toi qu'appartiennent, dans tous les siècles, le règne, la puissance et la gloire. Amen. Si vous pardonnez aux hommes leurs offenses, votre Père céleste vous pardonnera aussi. Mais si vous ne pardonnez pas aux hommes, votre Père ne vous pardonnera pas non plus vos offenses. Lorsque vous jeûnez, ne prenez pas un air triste comme les hypocrites qui se rendent le visage tout défait pour montrer aux hommes qu'ils jeûnent. Je vous le dis en vérité, ils reçoivent leur récompense. Mais quand tu jeûnes, parfume ta tête et lave ton visage, afin de ne pas montrer aux hommes que tu jeûnes, mais à ton Père qui est là dans le visage tout défait pour montrer aux hommes qu'ils jeûnent. Je vous le dis en vérité, ils reçoivent leur récompense. Mais quand tu jeûnes, parfume ta tête et lave ton visage,

sera ton cœur. L'œil est la lampe du corps. Si ton œil est en bon état, tout ton corps sera éclairé. Mais si ton œil est en mauvais état, tout ton corps sera dans les ténèbres. Si donc la ténèbre qui est en toi est ténèbre, combien seront grandes ces ténèbres? Nul ne peut servir deux maîtres, car où il haïra l'un et aimera l'autre, où il s'attachera à l'un et méprisera l'autre. Vous ne pouvez servir Dieu et l'argent. C'est pourquoi je vous dis, ne vous inquiétez pas pour votre vie de ce que vous mangerez, ni pour votre corps de quoi vous serez vêtu. La vie n'est-elle pas plus que la nourriture, et le corps plus que le vêtement? Regardez les oiseaux du ciel. Ils ne sèment ni ne moissonnent, et ils n'amassent rien dans des greniers, et votre Père céleste les nourrit. Ne valez-vous pas beaucoup plus qu'eux? Qui de vous, par ses inquiétudes, peut ajouter une coudée à la durée de sa vie? Et pourquoi vous inquiétez au sujet du vêtement? Considérez comment croissent les lys des champs. Ils ne travaillent ni ne filent. Cependant, je vous dis que Salomon même, dans toute sa gloire, n'a pas été vêtu comme l'un d'eux. Si Dieu revêt ainsi l'herbe des champs, qui existe aujourd'hui et qui demain sera jetée au four, ne vous vêtira-t-il pas à plus forte raison, gens de peu de foi? Ne vous inquiétez donc point et ne dites pas « Que mangerons-nous? Que boirons-nous? De quoi serons-nous vêtus ?» Car toutes ces choses, ce sont les païens qui les recherchent. Votre Père céleste sait que vous en avez besoin. Cherchez premièrement le royaume et la justice de Dieu, et toutes ces choses vous seront données par-dessus. Ne vous inquiétez donc pas du lendemain, car le lendemain aura soin de lui-même. À chaque jour suffit sa peine.

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2: Bonjour et bienvenue dans votre émission Graines de vie, une émission quotidienne qui communique une nouvelle optique pour une vie meilleure que la lecture et la méditation de ce proverbe 28 que nous allons lire aujourd'hui soit un encouragement pour chacun de vous.
3: Proverbe chapitre 28. Les méchants prennent la fuite sans que personne ne les poursuive. Le juste est confiant comme un jeune lion. Quand la révolte règne dans un pays, les chefs se multiplient. Mais avec un homme intelligent et qui a du savoir, l'ordre règne. Un homme pauvre qui opprime les indigents est comme une pluie dévastatrice qui provoque la disette. Ceux qui abandonnent la loi exaltent l'impie, mais ceux qui obéissent à la loi le combattent. Ceux qui s'adonnent au mal ne comprennent rien à la droiture, mais ceux qui s'attachent à l'Éternel comprennent tout. Mieux vaut un pauvre qui se conduit de façon intègre qu'un riche qui suit des chemins tortueux. Qui observe la loi est un fils intelligent, qui recherche la compagnie des jouisseurs fait honte à son père. Celui qui augmente sa fortune par un intérêt usurier amasse des biens pour celui qui a pitié des pauvres. Si quelqu'un se détourne pour ne pas écouter la loi, sa prière même est en horreur à Dieu. Qui égare les justes dans une mauvaise voie tombera lui-même dans la fosse qu'il a creusée, mais les hommes intègres connaîtront le bonheur. L'homme riche se prend pour un sage, mais le pauvre qui est intelligent le démasque. Quand les justes triomphent, c'est magnifique, mais quand les méchants s'élèvent, chacun se tient caché. Celui qui cache ses fautes ne prospérera pas. Celui qui les avoue et les délaisse obtient miséricorde. Heureux l'homme qui a constamment la crainte de faire du mal, mais celui qui s'obstine tombera dans le malheur. Un souverain méchant régnant sur un peuple pauvre est comme un lion rugissant ou un ours qui charge. Un despote dépourvu d'intelligence multiplie les exactions, mais celui qui déteste le gain mal acquis vivra de longs jours. L'homme accablé à cause du meurtre qu'il a commis court vers la tombe, que personne ne l'en empêche. Celui qui mène une vie intègre trouvera le salut, mais l'homme corrompu qui suit deux chemins à la fois tombera dans l'un ou l'autre. Qui travaille sa terre aura de quoi manger, mais qui court après des futilités sera rassasié de misère. L'homme loyal sera comblé de bénédictions, mais celui qui veut s'enrichir rapidement ne restera pas impuni. Celui qui est partial n'agit pas bien, et pourtant, un homme est capable de faire le mal pour une bouchée de pain. L'homme envieux se hâte de s'enrichir, il ne se rend même pas compte que la pauvreté va fondre sur lui. Celui qui reprend son prochain gagnera finalement sa faveur plutôt que l'homme au langage flatteur. Celui qui dépouille son père et sa mère et qui prétend que ce n'est pas un péché est le compagnon de celui qui détruit.

Le verset 13 de ce chapitre me rappelle toujours une petite histoire vécue dans mon enfance. Relisons ce verset. « Celui qui cache ses fautes ne prospérera pas, mais celui qui les avoue et les délaisse obtient miséricorde. » J'avais une dizaine d'années à peine et nous allions chaque année passer nos vacances dans un petit village des Cévennes. Le curé du village nous voyait toujours arriver avec joie parce que mon grand-père, qui était viticulteur, lui amenait plusieurs litres de vin et de la Carthagène. C'est un genre de liqueur de sa fabrication. Et moi, je revois toujours ce grand monsieur avec sa large robe. Il prenait les bouteilles une à une, les rangeait consciencieusement dans les poches intérieures de sa soutane, et puis les mains libres, il partait en nous disant au revoir et en rajoutant « péché caché, péché à moitié pardonné ». Mais dans mon cœur d'enfant, cela sonnait très faux, et je me demandais souvent si c'était lui ou moi qui faisait erreur, et je n'osais poser la question à personne. Mais en grandissant et en étudiant la parole de Dieu, le Saint-Esprit m'a confirmé que j'avais raison. Cacher une faute nous empêche de prospérer. On ne peut pas obtenir le pardon et notre cœur reste chargé. La véritable liberté est dans l'obéissance à Dieu. Jésus a dit « en vérité, je vous le dis, quiconque se livre au péché est esclave du péché. Si donc le Fils vous affranchit, vous serez réellement libre. » Vous trouvez cela dans l'évangile de Jean, chapitre 8, versets 34 et 36. Reconnaître ses fautes, demander pardon à Dieu et à ceux auxquels nous avons fait du tort, abandonner notre mauvaise façon de faire pour marcher droit, voilà ce que la Bible appelle la repentance. Dieu est prêt à nous accorder son pardon, quelles que soient les fautes que nous avons commises. Mais nous devons pour cela reconnaître le mal que nous avons fait, nous engager à délaisser notre façon de faire mauvaise et de voir, de croire que c'est lui qui va nous conseiller maintenant. Le seul moyen pour être justifié à ses yeux est le sang de Jésus. Regardez ce que dit l'apôtre Jean. Si nous prétendons n'être coupables d'aucun péché, nous vivons dans l'illusion et la vérité n'habite pas en nous. Si nous reconnaissons nos péchés, il est fidèle et juste, et par conséquent, il pardonnera nos péchés et nous purifiera de tout le mal que nous avons commis. Si nous prétendons ne pas être pécheurs, nous faisons de Dieu un menteur et sa parole n'est pas en nous. Vous retrouverez ce texte dans l'épître de Jean, la première épître de Jean, premier chapitre, versets 8 à 10. Et en Matthieu 11, verset 29, nous lisons que Jésus nous dit de prendre sur nous son joug. Autrement dit, Christ appelle les chrétiens à un engagement à son service, mais beaucoup ont négligé ce joug qui pourtant rajoute encore qu'il est facile et léger. C'est là que se trouve le repos pour nos âmes. C'est la présence de Jésus, notre relation avec lui, qui va nous garder de tomber dans le péché. Mais rappelons-nous toujours que nous avons reçu la grâce de Dieu malgré nos œuvres et non grâce à elle. Que ces œuvres soient bonnes ou mauvaises. Et que ce que nous demande le Seigneur, c'est de confesser nos mauvaises œuvres et de croire à son pardon. Eh bien, que ces quelques réflexions vous soient une aide et un encouragement pour ne jamais garder en vous le secret d'une faute non avouée qui deviendrait comme une grosse écharde dans votre doigt qu'on ne retire pas et qui finit par s'infecter et créer de graves problèmes. La grâce de Dieu est pour vous aujourd'hui. Saisissez-la, trouvez le repos pour vous-même. Je vous dis au revoir et à très bientôt.

Et oui, nous sommes arrivés à la fin de cette émission Graines de Vie. Alors, si vous avez besoin de la prière, une question se pose, contactez-nous. Adresse, Edith Pett. Boîte postale 21 30 310 Vergès. Ça s'écrit V-E-R-G-E-Z-E, Vergès, France. Par courriel, edith.tremplin@gmail.com. Je répète, edith.tremplin@gmail.com. Faites connaître cette émission autour de vous et rendez-vous demain. Au revoir.

0: Atenagoras patriarkak idatzi testo bat. Je n'ai plus peur de rien. La guerre la plus dure, c'est la guerre contre soi-même. Il faut arriver à se désarmer. J'ai mené cette guerre pendant des années. Elle a été terrible. Mais je suis désarmée. Je n'ai plus peur de rien. Car l'amour chasse la peur. Je suis désarmée de la volonté d'avoir raison, de me justifier en disqualifiant les autres. Je ne suis plus sur mes gardes, jalousement crispée sur mes richesses. J'accueille et je partage. Je ne tiens pas particulièrement à mes idées, à mes projets. Si l'on m'en présente de meilleurs, ou plutôt non, pas meilleurs, mais bon, j'accepte sans regret. J'ai renoncé au comparatif. Ce qui est bon, vrai, réel, est toujours pour moi le meilleur. C'est pourquoi je n'ai plus peur. Quand on n'a plus rien, on n'a plus peur. Si l'on se désarme, si l'on se dépossède, si l'on s'ouvre au Dieu homme qui fait toutes choses nouvelles, alors lui efface le mauvais passé et nous rend un temps neuf où tout est possible. Patriarche Athénagoras.
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Merci à Radio Bonne Nouvelle de m'accueillir aujourd'hui pour cette méditation. Aujourd'hui, je vais prendre un verset qui me tenait à cœur. C'est dans 1 Corinthiens 28:20. Et c'est que Dieu sera avec toi, il ne te délaissera pas. Ce verset, il me touche beaucoup. Car dans les épreuves, dans la difficulté, Dieu est toujours là avec nous dans n'importe quelle circonstance. On peut être dans les épreuves les plus dures, on peut être au plus bas. Dieu sera toujours là avec nous et il nous garde car c'est notre Dieu, c'est notre Père et c'est celui en qui on peut apporter toute notre confiance, tous nos fardeaux, toutes nos épreuves. Et c'est vraiment ce que j'avais à cœur. Et même dans les moments de joie, même dans les moments où on est au plus haut, on va dire, dans notre vie, Dieu aussi est avec nous. Et c'est ça que j'aime, parce que Dieu n'est pas un Dieu juste de circonstance, il n'est pas juste là, même dans les moments difficiles, il est là aussi dans les bons moments, dans les moments un peu où on est en doute, il sera toujours là à répondre à nos prières, il sera toujours là pour nous, et c'est pas juste temporaire, parce que Dieu, c'est un Dieu aussi d'épreuves, et c'est un Dieu de victoire. Dieu ne perd jamais, Dieu est un Dieu de victoire. Et c'est ce que je voulais vous apporter, et je veux conclure avec ça, une prière pour vous fortifier, car Dieu est toujours là avec nous. Amen. Seigneur, je te prie en ton nom puissant Jésus-Christ, aujourd'hui, que les personnes qui m'écoutent à l'heure actuelle puissent voir ton nom en tout temps, Jésus-Christ, Papa Yahweh. Je te bénis, je te glorifie, car je sais que tu seras là avec eux, et montre-leur que tu es toujours là, présent à chaque moment, à chaque instant et en tout temps, Seigneur Père. Viens apporter tes anges autour d'eux en ton nom puissant, Jésus-Christ, pour les protéger, pour les garder, Seigneur. Et Seigneur, reparle-leur aussi pendant les moments de victoire, les moments de joie, Seigneur Père éternel, en ton nom puissant, Jésus-Christ, Papa Yahweh. Je te remercie, Papa, Seigneur, parce que tu es bon et tu es la personne qui apporte les bénédictions des cieux. Amen, Seigneur. Merci à vous d'avoir pris le temps de m'écouter. Merci à vous de ce petit moment que j'ai pu vous partager. Merci beaucoup parce que vous êtes bénis au nom de Jésus. Amen.

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1: Donc moi je m'appelle Léo, j'ai 21 ans, j'ai eu plusieurs projets musicaux au total dans mon parcours musical, on va dire. J'étais guitariste, puis j'ai eu un projet un petit peu plus pop, voilà, avec du chant aussi. Et aujourd'hui j'ai un projet électro. J'ai jamais lu la Bible, donc j'ai une relation très inconnue, très étrangère avec la Bible.
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2: Bonjour Léo.
1: Bonjour.
2: Tu vas bien?
1: Ouais, ça va super.
2: Ça fait très plaisir. En tout cas, on est là avec toi pour parler un petit peu d'inspiration. Alors, d'où te vient l'inspiration dans tes différents projets?
1: Écoute, dans mon projet Gora, en l'occurrence, c'est surtout d'un groupe qui s'appelle l'Impératrice, hein, voilà, aux sonorités un petit peu spatiales, électro, ce genre de choses. Moi, c'est un truc qui m'inspire beaucoup. Et pour mon ancien projet, qui était Logatan, je m'inspirais un petit peu tout simplement de ce que j'avais l'occasion de découvrir en musique. En fait, il y a une bonne période de ma vie où j'étais un peu fermé musicalement. Je me suis ouvert et au fil de ce que je découvrais, je me disais, tiens, j'ai envie d'essayer de faire ça, de faire ça. Donc un projet assez éclectique et ce qui m'inspirait c'était finalement ce qui me passait sous la main quoi. Donc
2: t'as cité un projet un peu plus tourné vers l'espace. Est-ce que l'espace c'est une grosse inspiration pour toi?
1: Ah ouais, je trouve que c'est très propice à de l'inspiration parce qu'en fait il y a un côté très immensité qui nous dépasse, qui suscite aussi beaucoup de fantasmes un petit peu parce que c'est vrai que c'est assez inaccessible hein, financièrement et aussi en termes de coûts, impact sur l'écologie, etc. On n'a pas les technologies pour aller régulièrement dans l'espace et pour que ce soit accessible à tout le monde. Donc forcément, qui dit inaccessible dit soumis à beaucoup de fantasmes, beaucoup de choses comme ça, dans l'imaginaire, dans la science-fiction, etc. C'est beaucoup traité. Donc c'est vrai que ça peut créer un sacré gloubi-boulga dans la tête qui est propice à de l'imagination et à de la création, quoi.
2: La science-fiction, c'est quelque chose qui t'inspire toi particulièrement ou pas spécialement?
1: En fait, j'en ai parlé là vite fait juste avant, mais moi, la science-fiction, c'est pas ce qui me botte le plus en termes d'univers imaginaire. Moi, je suis beaucoup plus heroic fantasy, ce genre de choses, un peu plus Seigneur des Anneaux, tout ça, avec des magiciens, avec des épées, avec des elfes qui tirent à l'arc de manière super précise. Voilà quoi, c'est des trucs qui me parlent beaucoup plus.
2: Tu as évoqué le fait que tu étais guitariste. Tu as quoi comme inspiration pour ce qui est de cet instrument?
1: Au moment où j'ai commencé à jouer de la guitare, alors bon, c'était un peu éclectique du côté de ce que me faisait écouter ma mère. Mais au niveau de mon père, j'ai beaucoup eu d'influence un petit peu punk rock, tout ça. Moi, c'était ça un petit peu, ces influences, c'était d'essayer de faire de la guitare de manière la plus énergique possible, la plus impactante possible. On m'a beaucoup appris le côté énergie comme quelque chose d'important quand on fait de la musique, hein, tout simplement, et de ce qu'on transmet aux gens qui sont face à nous, notamment quand on est sur scène, mais aussi en enregistrement hein, pour pas essayer de faire quelque chose de mou. Derrière, j'ai beaucoup aimé la technicité qu'ont les musiciens japonais qui m'ont un petit peu inspiré aussi à ce niveau-là et c'est ça qui m'a donné envie vraiment de me plonger plus en profondeur dans la guitare. Mélodiquement, après, je saurais pas forcément où aller parce qu'il y a pas mal d'inspirations différentes.
2: Et t'as cité des japonais, il y a d'autres guitaristes qui t'inspirent
1: D'autres guitaristes, j'ai beaucoup aimé et pas mal écouté justement avec ma mère quand j'étais petit Django Reinhardt, que j'aimais beaucoup. Il y avait aussi les guitaristes de Iron Maiden qui sont assez inspirants dans leur genre, on va dire, parce que en fait c'est toujours un peu des hymnes presque les chansons d'Iron Maiden, et donc c'est en vrai. Fait la façon dont est habillé le côté musical et la guitare, je trouve ça assez inspirant. Après, en termes d'autres guitaristes, j'aime bien Paco de Lucia aussi, qui est donc un guitariste plutôt flamenco, voilà, ce genre de choses. Si je peux plutôt en fait exclure un volet, on va dire, de guitaristes qui moi m'inspire beaucoup moins, c'est tout ce qui va être dans le blues. En fait, je trouve qu'on se fait un peu chier quand on écoute du blues globalement. À tous les auditeurs de blues, voilà.
2: Désolé,
1: mais si vous prenez du plaisir à en écouter, voilà, chacun voit midi à sa porte, mais c'est vrai que, tu vois, je reconnais le côté très source et très, ça a donné plein de belles choses, mais aujourd'hui, les belles choses, elles sont là, quoi, donc, plus besoin d'aller voir la source, quoi.
2: Et en parlant de belles choses, on va écouter un de tes morceaux qui n'est pas du blues, du coup, effectivement, hein, qui est un de tes morceaux électroniques, un extrait.

0: Alors Léo, maintenant qu'on a écouté un de tes morceaux, je vais te lire un petit extrait de la Bible, du coup qui vient de l'Essai 55, le verset 10 et 11. « Comme la pluie et la neige descendent des cieux et n'y retournent pas sans avoir arrosé, fécondé la terre et fait germer les plantes sans avoir donné de la semence au semeur et du pain à celui qui mange, ainsi en est-il de ma parole qui sort de ma bouche. Elle ne retourne point à moi sans effet, sans avoir exécuté ma volonté et accompli mes desseins. » Alors là, il est question effectivement de la puissance des mots. Est-ce que c'est quelque chose qui te parle ?
1: Bah, pas dans mon projet actuel électro. En revanche, c'est vrai que c'est un truc que j'ai eu l'occasion un petit peu, voilà, à mon échelle et pendant le temps que j'avais ce projet-là, d'explorer avec mon projet précédent, qui était Logatan. Tantôt, on va dire, on était sur des trucs un petit peu second degré, etc., avec des sons comme par exemple La Régalade, où c'est vrai que là, au niveau des mots, on était sur des vrais messages, on était sur un truc un peu établi, où simplement tout ce qu'on faisait, c'était de parler un petit peu de notre jeunesse et de la jeunesse actuelle, qui finalement a juste envie de se la régaler. On est arrivé après sur des trucs un petit peu plus aboutis, avec par exemple un Black Pearl qui vient mettre un véritable coup de pied dans la fourmilière au niveau de l'industrie musicale, en parlant, c'est vrai, d'une manière, on va dire, peu orthodoxe de soucis qui peuvent avoir lieu dans la vie, de problèmes auxquels on peut faire face. Et moi, c'est ça que j'aimerais dire aujourd'hui à tous nos auditeurs, c'est que quand on veut se battre, parfois on en a la force et parfois non, mais même quand on n'a pas la force, on peut écrire pour dépasser un petit peu cette difficulté. Et c'est un truc que j'ai fait, j'ai voulu parler à la jeunesse actuelle, j'ai voulu parler à ma famille, j'ai voulu leur dire, on avance et on reculera jamais et tout va bien finalement, et c'est ok comme ça.
0: Il y a vraiment un côté très cathartique dans la démarche, le fait d'écrire pour extraire un peu ses émotions, etc. Il y a vraiment ce côté-là dans ce projet ?
1: Effectivement, c'est vrai qu'avec Logatan, on a eu une démarche assez cathartique. On a chacun des vies assez singulières. Je pense à un moment où on a eu une réelle souffrance. Et c'est vrai que des morceaux comme par exemple La Régalade ont eu une puissance, c'est vrai, sur nous, sur nos âmes, sur nos esprits. Et je suis pas forcément trempé dans la Bible ou quoi, pour le coup, c'est pas un truc que je connais. Mais par contre, je pense que nos esprits peuvent être, apaisés. Dans un moment où on a eu une réelle souffrance. Et c'est vrai que des morceaux comme par exemple La Régalade ont eu une puissance, c'est vrai, sur nous, sur nos âmes, sur nos esprits. Et je suis pas forcément trempé dans la Bible ou quoi pour

0: tout cas, on vous remercie de nous avoir écoutés. À bientôt.
1: À bientôt.
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0: Bonjour et bienvenue à Espérance aujourd'hui. Je m'appelle Ian.
1: Et je m'appelle Hélène. Nous sommes heureux de vous retrouver.
0: Espérance aujourd'hui est une émission de réflexion biblique.
1: Aujourd'hui, nous continuons nos deux séries. D'abord, en compagnie de notre invité Claude, Yann parlera de ce qu'on appelle les béatitudes, ces paroles de Jésus qui se trouvent au début du sermon sur la montagne. Ensuite, Guy nous apportera une courte méditation ayant pour titre « Paroles de réconfort du prophète Ésaïe ».
0: Lors de notre dernière émission, Claude a fait une introduction sur les béatitudes. Aujourd'hui, nous allons nous pencher sur la première bénédiction contenue dans les béatitudes. Elle se trouve dans l'évangile de Matthieu au chapitre 5, verset 3. Et notre lectrice Sandra va tout de suite la lire.
2: Heureux ceux qui se reconnaissent spirituellement pauvres, car le royaume des cieux leur appartient.
0: Merci Sandra. À présent, le moment est venu d'accueillir notre invité, Claude. Bonjour.
3: Bonjour Yann, et bonjour à tous. Alors, la dernière fois, nous avons appris que les béatitudes abordent des questions importantes. Qui peut se considérer béni ou heureux? En quoi consiste le meilleur des bonheurs ou la plus précieuse des bénédictions? Nous avons également appris que chaque béatitude consiste en une qualité ou un état personnel à laquelle une promesse est attachée.
0: En ce qui concerne la première béatitude, la qualité ou l'état personnel en question, et la pauvreté intérieure. Pour citer plus exactement le verset dont nous parlons, « Heureux ceux qui se reconnaissent spirituellement pauvres ».
3: Oui, aujourd'hui, nous allons surtout réfléchir à la signification de la pauvreté spirituelle.
0: Comment donc définir cette qualité?
3: Pour commencer, il est important de souligner qu'il s'agit de pauvreté spirituelle et non pas de pauvreté matérielle. Ce n'est pas une question de manque de moyens matériels. Il n'est pas pertinent de parler de richesse ou de bien dans ce contexte, car Jésus vise quelque chose de plus profond, de plus important encore, la condition de notre cœur. Ainsi, une personne riche sur le plan financier peut en même temps se reconnaître spirituellement pauvre. Il est vrai que les richesses matérielles peuvent souvent empêcher les gens de voir qu'ils sont spirituellement pauvres, mais ce n'est pas toujours le cas.
0: Merci pour ces précisions. Pouvez-vous à présent nous donner une définition de la pauvreté spirituelle?
3: Oui, en effet, quelqu'un de spirituellement pauvre est quelqu'un qui a besoin de Dieu.
0: Et n'avons-nous pas tous besoin de Dieu?
3: Effectivement. Et c'est pourquoi Jésus précise que la bénédiction et la promesse sont pour ceux qui se reconnaissent spirituellement pauvres. Beaucoup de personnes pensent ne pas avoir besoin de Dieu. Elles sont trop fières pour admettre, ou bien aveuglées, elles ne voient pas leur véritable condition spirituelle. En fait, le premier pas vers une vie vraiment heureuse et bénie, c'est reconnaître que nous avons besoin de Jésus et le lui dire. C'est pour cette raison que cette béatitude est la première dans la liste. Elle représente la porte d'entrée, la seule pour recevoir la véritable bénédiction de Dieu.
0: Merci Claude. Mais en quoi avons-nous besoin de Dieu? En quoi consiste notre pauvreté spirituelle?
3: Nous avons besoin de Dieu en toutes choses. Cependant, le péché est au cœur du problème et il représente une impasse sans issue. À moins que Dieu n'intervienne pour nous sauver, le cœur humain tend inlassablement vers le mal. Nous commettons tous des fautes, parce que nous avons tous un cœur mauvais. Le péché nous appauvrit, car c'est à cause de lui que nous sommes séparés de Dieu et privés de ses bénédictions spirituelles. Le péché se dresse sur notre route comme un obstacle infranchissable qui nous empêche de trouver le chemin nous reconduisant à Dieu. Nous ne pouvons rien faire pour surmonter, contourner ou enlever cet obstacle. Certains pensent pouvoir franchir cet obstacle par leurs propres efforts, par une vie de bonnes œuvres, une vie pieuse, une vie juste et honnête. Ce sont de bonnes choses, mais malheureusement, elles ne suffisent pas pour effacer ou racheter notre péché. C'est comme si on voulait déplacer une montagne, seul, avec une pelle et un seau pour unique outil. Cela relève de l'impossible. Devant l'ampleur et la nature du problème, nous sommes faibles et impuissants. L'apôtre Paul dépeint la situation à sa façon en affirmant, dans sa lettre à l'église d'Éphèse, que nous sommes tous morts à cause de nos péchés. Un mort ne peut rien faire seul pour se remettre à vivre.
0: Notre situation est vraiment désespérée.
3: Elle l'est, effectivement, jusqu'au moment où nous le reconnaissons et que dans notre faiblesse, nous nous tournons vers Jésus. Nous sommes pauvres spirituellement, mais Jésus est riche dans sa grâce. Il est prêt à nous accorder ses bénédictions. Nous sommes faibles et impuissants. Nous ne pouvons rien faire devant l'ampleur du problème. Mais Jésus est puissant. Il a tout fait pour nous sortir de l'impasse et pour nous enlever l'obstacle qui nous séparait de Dieu. Il est la source de tout véritable bonheur.
0: Quelle bonne nouvelle!
3: C'est vrai, Yann. Chers amis, reconnaissez-vous votre pauvreté spirituelle? Êtes-vous piégé par des conduites mauvaises qui répandent la souffrance? Ou êtes-vous esclave d'addictions diverses qui vous plongent dans le malheur? Ployez-vous sous un lourd fardeau de honte et de culpabilité? La première démarche à faire, c'est reconnaître que vous avez besoin de Jésus, c'est vous tourner vers lui en quête de sa miséricorde et son pardon. Lui seul peut effacer le péché, lui seul peut nous purifier de toutes nos fautes et nous déclarer innocents devant le tribunal divin. Chers amis, êtes-vous tombés dans l'étau de l'idolâtrie, de la pratique de la sorcellerie ou de la crainte des superstitions? Êtes-vous tombé sous l'influence d'esprits mauvais? Là encore, la première démarche à faire, c'est reconnaître que vous avez besoin de Jésus et vous tourner vers lui en quête de sa miséricorde et de son pardon. Chers amis, menez-vous une vie plutôt heureuse? Réussissez-vous vos projets? Vous épanouissez-vous dans les relations sentimentales heureuses? Ne vous y trompez pas. Vous avez aussi besoin de Jésus, car vous êtes tout aussi pauvre spirituellement que les autres. Car tout le monde, sans exception, a un cœur de pécheur. L'orgueil de celui qui pense ne pas avoir besoin de Jésus est justement né dans le cœur qui tend inlassablement vers le mal. Un cœur qui refuse de donner à Dieu la place et l'honneur qui lui reviennent. Aujourd'hui, reconnaissons donc notre pauvreté spirituelle.
0: Merci Claude pour cet enseignement. Comment voulez-vous conclure notre discussion?
3: Avec une dernière illustration. Imaginez que le président du pays s'est construit un nouveau palais luxueux, entouré de grands jardins, avec de nombreuses fontaines et des jets d'eau. Le président annonce qu'il va ouvrir son palais au public et que tous ceux qui viendront pourront assister à un grand banquet avec des plats rares et succulents. Vous décidez d'y aller, mais arrivé au portail, vous découvrez qu'il faut payer pour y entrer et le prix est exorbitant, si excessif qu'il faudrait que vous travailliez des centaines d'années pour mettre suffisamment d'argent de côté. Triste et déçu, vous faites demi-tour pour rentrer chez vous et, soudain, vous vous trouvez nez à nez avec un jeune homme en costume. Vous l'avez vu sur des affiches. Il s'agit du fils du président. Que faire? Vous osez lui adresser la parole. « Monsieur, je suis pauvre, mais je voudrais entrer dans le palais. Pouvez-vous m'aider ?» À votre grand étonnement, il vous répond « Bien sûr, je vais moi-même payer votre billet. Connaître Dieu, c'est jouir du véritable bonheur, de la véritable bénédiction. Mais nous ne pouvons ni acheter, ni mériter, ni gagner cette bénédiction par nos propres efforts. Il faut simplement admettre notre pauvreté spirituelle et nous tourner vers Jésus qui a payé pour que nous ayons une place auprès de Dieu et qui dans sa grâce peut nous donner cette bénédiction précieuse.
0: Merci Claude. La prochaine fois, nous réfléchirons ensemble sur la deuxième partie du verset. pour essayer de comprendre le sens de la bénédiction. Le royaume des cieux leur appartient.
1: À présent, c'est le moment de passer à notre courte méditation biblique sur le thème « Paroles de réconfort dans le livre d'Ésaïe ». Dans un instant, Guy nous fera part de ses réflexions. Mais avant, Sandra va nous lire Ésaïe au chapitre 40, les versets 25 et 26.
4: À qui voudriez-vous me comparer? Qui serait mon égal? Demande le Dieu saint. Levez bien haut les yeux et regardez. Qui a créé ces astres?
5: Bonjour, chers amis. Êtes-vous accablés d'épreuves? Vous sentez-vous piégé par des circonstances difficiles ou dépassé par des problèmes sans fin? Le découragement, voire le désespoir, nous guette et la peur de l'avenir peut nous paralyser. Le prophète Ésaïe a un conseil à nous donner, un conseil qui, à première vue, paraît étrange, mais qui, après réflexion, est bien porteur de réconfort. Le prophète nous demande de sortir de nos maisons, de nuit, pour regarder les étoiles qui scintillent dans le ciel obscur. En quoi ce geste peut-il être bienfaisant? En regardant les étoiles, nos pensées s'orientent vers celui qui les a créées, le Dieu incomparable. En regardant les étoiles, notre cœur est rempli d'une impression de la grandeur, de la beauté et de la majesté de l'univers. Et nous pouvons en conclure que celui qui a créé l'univers est encore plus grand, bien plus beau et majestueux que l'étendue céleste. De surcroît, pour créer les vastes étendues des cieux avec les millions, si ce n'est les milliards d'étoiles, il faut être vraiment puissant. Oui, les étoiles nous rappellent que Dieu est le Tout-Puissant et sa puissance est incomparable. Toutefois, le savez-vous, Dieu s'intéresse plus aux hommes et aux femmes qu'aux étoiles. De même, Dieu déploie sa toute-puissance pour créer les étoiles et pour les fixer dans le ciel. Il déploie aussi sa toute-puissance pour soutenir et pour secourir les hommes et les femmes. De même que Dieu connaît toutes les étoiles du ciel, il vous connaît aussi personnellement, profondément. Il sait de quoi vous souffrez. Il connaît toutes les circonstances auxquelles vous êtes confrontés. Oui, sortir la nuit pour regarder les étoiles est un geste très simple qui ne nous coûte rien. Pourtant, c'est un geste qui peut nous faire du bien, car il nous rappelle des vérités importantes. Il oriente notre cœur vers le Dieu incomparable. Ce geste nous met en contact avec celui qui peut nous fortifier et nous encourager, qui peut nous relever et nous aider à aller de l'avant, avec celui qui peut nous secourir et nous sauver.
1: Merci Guy pour ces paroles encourageantes. Nos deux invités seront de retour la prochaine fois pour la suite de nos deux séries. En attendant de vous retrouver, chers amis, je vous dis au revoir.
0: Au revoir et que Dieu vous bénisse.

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2: Bonjour et bienvenue dans votre émission Graines de vie, une émission quotidienne qui communique une nouvelle optique pour une vie meilleure que la lecture et la méditation de ce proverbe 28 que nous allons lire aujourd'hui soit un encouragement pour chacun de vous.
3: Proverbe chapitre 28. Les méchants prennent la fuite sans que personne ne les poursuive. Le juste est confiant comme un jeune lion. Quand la révolte règne dans un pays, les chefs se multiplient. Mais avec un homme intelligent et qui a du savoir, l'ordre règne. Un homme pauvre qui opprime les indigents est comme une pluie dévastatrice qui provoque la disette. Ceux qui abandonnent la loi exaltent l'impie, mais ceux qui obéissent à la loi le combattent. Ceux qui s'adonnent au mal ne comprennent rien à la droiture, mais ceux qui s'attachent à l'Éternel comprennent tout. Mieux vaut un pauvre qui se conduit de façon intègre qu'un riche qui suit des chemins tortueux. Qui observe la loi est un fils intelligent, qui recherche la compagnie des jouisseurs fait honte à son père. Celui qui augmente sa fortune par un intérêt usurier amasse des biens pour celui qui a pitié des pauvres. Si quelqu'un se détourne pour ne pas écouter la loi, sa prière même est en horreur à Dieu. Qui égare les justes dans une mauvaise voie tombera lui-même dans la fosse qu'il a creusée, mais les hommes intègres connaîtront le bonheur. L'homme riche se prend pour un sage, mais le pauvre qui est intelligent le démasque. Quand les justes triomphent, c'est magnifique, mais quand les méchants s'élèvent, chacun se tient caché. Celui qui cache ses fautes ne prospérera pas. Celui qui les avoue et les délaisse obtient miséricorde. Heureux l'homme qui a constamment la crainte de faire du mal, mais celui qui s'obstine tombera dans le malheur. Un souverain méchant régnant sur un peuple pauvre est comme un lion rugissant ou un ours qui charge. Un despote dépourvu d'intelligence multiplie les exactions, mais celui qui déteste le gain mal acquis vivra de longs jours. L'homme accablé à cause du meurtre qu'il a commis court vers la tombe, que personne ne l'en empêche. Celui qui mène une vie intègre trouvera le salut, mais l'homme corrompu qui suit deux chemins à la fois tombera dans l'un ou l'autre. Qui travaille sa terre aura de quoi manger, mais qui court après des futilités sera rassasié de misère. L'homme loyal sera comblé de bénédictions, mais celui qui veut s'enrichir rapidement ne restera pas impuni. Celui qui est partial n'agit pas bien, et pourtant, un homme est capable de faire le mal pour une bouchée de pain. L'homme envieux se hâte de s'enrichir, il ne se rend même pas compte que la pauvreté va fondre sur lui. Celui qui reprend son prochain gagnera finalement sa faveur plutôt que l'homme au langage flatteur. Celui qui dépouille son père et sa mère et qui prétend que ce n'est pas un péché est le compagnon de celui qui détruit.

Le verset 13 de ce chapitre me rappelle toujours une petite histoire vécue dans mon enfance. Relisons ce verset. « Celui qui cache ses fautes ne prospérera pas, mais celui qui les avoue et les délaisse obtient miséricorde. » J'avais une dizaine d'années à peine et nous allions chaque année passer nos vacances dans un petit village des Cévennes. Le curé du village nous voyait toujours arriver avec joie parce que mon grand-père, qui était viticulteur, lui amenait plusieurs litres de vin et de la Carthagène. C'est un genre de liqueur de sa fabrication. Et moi, je revois toujours ce grand monsieur avec sa large robe. Il prenait les bouteilles une à une, les rangeait consciencieusement dans les poches intérieures de sa soutane, et puis les mains libres, il partait en nous disant au revoir et en rajoutant « péché caché, péché à moitié pardonné ». Mais dans mon cœur d'enfant, cela sonnait très faux, et je me demandais souvent si c'était lui ou moi qui faisait erreur, et je n'osais poser la question à personne. Mais en grandissant et en étudiant la parole de Dieu, le Saint-Esprit m'a confirmé que j'avais raison. Cacher une faute nous empêche de prospérer. On ne peut pas obtenir le pardon et notre cœur reste chargé. La véritable liberté est dans l'obéissance à Dieu. Jésus a dit « en vérité, je vous le dis, quiconque se livre au péché est esclave du péché. Si donc le Fils vous affranchit, vous serez réellement libre. » Vous trouvez cela dans l'évangile de Jean, chapitre 8, versets 34 et 36. Reconnaître ses fautes, demander pardon à Dieu et à ceux auxquels nous avons fait du tort, abandonner notre mauvaise façon de faire pour marcher droit, voilà ce que la Bible appelle la repentance. Dieu est prêt à nous accorder son pardon, quelles que soient les fautes que nous avons commises. Mais nous devons pour cela reconnaître le mal que nous avons fait, nous engager à délaisser notre façon de faire mauvaise et de voir, de croire que c'est lui qui va nous conseiller maintenant. Le seul moyen pour être justifié à ses yeux est le sang de Jésus. Regardez ce que dit l'apôtre Jean. Si nous prétendons n'être coupables d'aucun péché, nous vivons dans l'illusion et la vérité n'habite pas en nous. Si nous reconnaissons nos péchés, il est fidèle et juste, et par conséquent, il pardonnera nos péchés et nous purifiera de tout le mal que nous avons commis. Si nous prétendons ne pas être pécheurs, nous faisons de Dieu un menteur et sa parole n'est pas en nous. Vous retrouverez ce texte dans l'épître de Jean, la première épître de Jean, premier chapitre, versets 8 à 10. Et en Matthieu 11, verset 29, nous lisons que Jésus nous dit de prendre sur nous son joug. Autrement dit, Christ appelle les chrétiens à un engagement à son service, mais beaucoup ont négligé ce joug qui pourtant rajoute encore qu'il est facile et léger. C'est là que se trouve le repos pour nos âmes. C'est la présence de Jésus, notre relation avec lui, qui va nous garder de tomber dans le péché. Mais rappelons-nous toujours que nous avons reçu la grâce de Dieu malgré nos œuvres et non grâce à elles. Que ces œuvres soient bonnes ou mauvaises. Et que ce que nous demande le Seigneur, c'est de confesser nos mauvaises œuvres et de croire à son pardon. Et bien que ces quelques réflexions vous soient une aide et un encouragement pour ne jamais garder en vous le secret d'une faute non avouée qui deviendrait comme une grosse écharde dans votre doigt qu'on ne retire pas et qui finit par s'infecter et créer de graves problèmes. La grâce de Dieu est pour vous aujourd'hui. Saisissez-la, trouvez le repos pour vous-même. Je vous dis au revoir et à très bientôt.

Et oui, nous sommes arrivés à la fin de cette émission Graines de Vie. Alors, si vous avez besoin de la prière ou une question se pose, contactez-nous. Adresse, Edith Pett. Boîte postale 21 30 310 Vergès. Ça s'écrit V-E-R-G-E-Z-E, Vergès, France. Par courriel, edith.tremplin@gmail.com. Je répète, edith.tremplin@gmail.com. Faites connaître cette émission autour de vous et rendez-vous demain. Au revoir.

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Salut, je m'appelle Luc, j'ai 27 ans. Je peux te dire qu'aujourd'hui je suis un rescapé d'une situation familiale compliquée. Mes parents ont divorcé il y a quelques années, lorsque j'avais 17 ans, et pour moi ça n'a vraiment pas été facile. Mais c'est seulement quelques années après la séparation que les difficultés ont commencé. À un moment donné dans ma vie, et j'ai compris ce que ce divorce avait créé, avait blessé dans mon cœur. Et en fait, c'est lorsque j'ai rencontré ma future femme que j'ai compris que ce divorce m'avait terriblement touché. Quand je l'ai rencontrée, c'était la femme quasi parfaite à mes yeux, hein, comme toute folie amoureuse. Mais en moi, et que de mon côté, j'ai vu des choses dans mon cœur que je ne comprenais pas. Enfin, un des grands phénomènes qui s'est produit en moi, c'était des grandes crises d'angoisse. Et ça à répétition. Et ces crises d'angoisse étaient impossibles à gérer. J'avais beau prier, je ne maîtrisais rien. C'est là où j'ai dû faire preuve d'une grande humilité, parce que quand on choisit de parler à quelqu'un de ce qui nous concerne au fond de nous-mêmes, de ce qui nous touche, eh bien on doit faire preuve d'humilité, mettre notre orgueil de côté. Et j'ai décidé donc, tellement ma souffrance était grande, parce que j'avais peur que cette relation casse à cause de moi. Donc il y avait en même temps un sentiment de culpabilité envers quelque chose que je ne maîtrisais pas, donc c'était terrible. Je suis allé voir un pasteur, et ce pasteur m'a tout simplement dit ce que j'avais besoin d'entendre. Au travers de ce qu'il disait, j'avais vraiment l'impression que c'est Dieu qui me parlait. Il m'a tout simplement dit la vérité sur moi, sur Déborah, et ma femme, aujourd'hui. J'ai compris notamment au travers d'un exemple, une chose que le divorce de mes parents avait occasionné chez moi, c'est que je ne voulais pas en fait, revivre dans ma relation ce que mes parents ont vécu. C'est-à-dire que je m'identifiais à ce qu'ils vivaient, alors que, en fait, la situation était totalement différente. C'est comme s'il y avait des mensonges qui m'envahissaient dans mon esprit, et en fait, la vérité était là, les faits étaient là, et ces mensonges-là n'avaient rien à voir avec la réalité, quoi. Je ne vivais complètement quelque chose de différent. C'était une sacrée déprime pour moi, parce que j'ai dû avancer avec ça. Bien sûr, ce que j'ai fait, et ça je le voulais, c'est être transparent avec ma femme, donc je lui ai tout dit. Elle l'a accepté. Et ce pasteur m'a dit deux choses. Deux phrases clés que je retiens encore aujourd'hui. C'est pas marqué dans la Bible, mais c'est des principes qui existent dans la vie de tous les jours. Il m'avait montré un bout de papier, et sur ce bout de papier, il avait écrit sur une face le mot « désir », et sur l'autre face, le mot « peur ». Il m'a tourné le papier comme ça. Et je comprenais pas pourquoi il me le tournait. Et il me pose la question, tu comprends pas? Et je dis non. Et il me dit, bah regarde, derrière chaque désir se cache une peur, et derrière chaque peur se cache un désir. Et j'avais compris en fait que mon désir c'était de me marier avec Déborah, mais j'avais peur que ça casse. Mais j'ai osé, malgré ces angoisses, aller plus loin. Parce que j'ai compris que mes sentiments, pour elle, étaient plus forts que mes angoisses. Et en fait, ce pasteur m'a dit encore une deuxième chose. Il m'a dit un truc tout simple. Tu verras, ça passera avec le temps, et tu verras, dans quelques années, tu diras qu'est-ce que c'était bête comme problème. Et aujourd'hui, je peux le dire parce que, en fait, la personne qui m'a véritablement aidé, c'était Dieu. Et en fait, il m'a aidé au travers de la vérité qui existait sur moi-même. Non, je ne ressemblais pas à mes parents. Non, cela n'allait pas se produire comme eux ont divorcé dans mon couple. Et ces vérités-là se sont installées, j'y ai cru, et mes pensées ont été occupées par d'autres pensées, et petit à petit, ces angoisses ont disparu. C'était pas du jour au lendemain, c'est sûr. On a besoin, pour être délivré et guéri, d'entendre la vérité que Dieu dit sur nous. C'est ce que Jésus nous dit, c'est que la vérité nous rendra libres. Et il va même plus loin en disant que la vérité, c'est lui-même. Et je pense que si j'avais pas eu Jésus dans mon cœur, si il ne m'avait pas travaillé comme ça, ben aujourd'hui je ne serais pas dans cette situation-là. Donc ça fait maintenant bientôt 4 ans qu'on est mariés, et j'ai un fils. Je peux te dire que c'est excellent parce que Dieu est au centre.

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Un éminent psychologue affirmait que la vie harmonieuse et heureuse doit s'inspirer de 4 règles fondamentales qu'il énonce d'ailleurs de la façon suivante. Confiance, obéissance, vivre le moment présent, avoir un but. Arrêtons-nous, puisque nous en parlions déjà la dernière fois, arrêtons-nous pour aujourd'hui à la première de ces règles, c'est-à-dire à la confiance. La confiance, c'est l'oxygène de l'âme, la condition première de l'existence individuelle ou sociale. Tout arrêt de confiance est une interruption de la vie. Tout se construit sur elle, et là où elle manque, tout s'écroule. Hélas, il arrive que notre confiance soit mal placée aussi. Et le psalmiste disait « C'est en Dieu que j'ai placé ma confiance ». Qui place sa confiance en Dieu, voyez-vous, n'est jamais déçu. Voici quelques promesses, par exemple, de la parole de Dieu, qui nous dit « Tu lui assureras, à celui qui se confie en toi, une vraie paix parce qu'il se confie en toi ». Ou alors un autre disait « J'aurai confiance, je ne serai point effrayé, car l'Éternel est ma force et ma louange ». Dieu honore, vous le voyez, ceux qui l'honorent. Puisqu'il a donné pour nous son Fils unique, il nous donnera aussi toutes choses avec lui. C'est la parole de Dieu qui le dit. Nous pouvons le croire et vivre dans la confiance en ses promesses.

pour moi, la vie était complètement absurde et j'avais vraiment l'impression que chaque personne jouait une pièce de théâtre ou même plutôt une mascarade. Et moi-même, je jouais cette pièce de théâtre et j'avais chaque jour envie d'aller sur la scène pour être au devant, devant tout le monde. Pourtant, je me rendais bien compte qu'un jour, le rideau allait se baisser et que la mort arriverait. C'est pas que j'avais peur de la mort, mais pour moi, c'était vraiment la conclusion de la vie. C'était ce qui montrait l'absurdité de la vie. Et autour de moi, j'avais des amis qui ne pensaient pas la même chose que moi, mais qui se cachaient cette pièce de théâtre, qui se cachaient cette vie, cette mascarade par différentes choses. Et entre autres, j'avais un de mes amis qui se droguait. Et par cette drogue, il essayait de se libérer de cette vie, de se libérer de cette pièce de théâtre qui lui semblait vraiment à lui aussi absurde. Et il arrivait à se libérer de temps en temps quand il prenait de la drogue, tout en se détruisant avec cette drogue. Et un jour, je l'ai vu complètement changer, un homme complètement nouveau. Et comme c'était un de mes amis qui m'était assez proche, j'ai été assez bouleversé par ce qui lui était arrivé, alors que d'habitude, tout ce qui était autour de moi m'était complètement indifférent. Bien sûr, je lui ai demandé ce qui lui était arrivé, et il m'a parlé de Jésus-Christ, que Jésus-Christ était entré dans sa vie. Pour moi, c'était des grands mots, surtout que je ne croyais absolument pas en Dieu, et j'avais même horreur de tout ce qui touchait à Dieu. J'avais même fait une prière à Dieu, quand il m'en avait parlé de ce Dieu. J'avais fait la prière suivante, c'est que je ne voulais absolument pas qu'il intervienne dans ma vie. Même si un jour je me reprenais et je faisais une prière inverse, je ne voulais pas qu'il en tienne compte. Mais un jour, je faisais des études d'architecture et on a des travaux qui durent un mois. Et deux jours avant la date du rendu d'un de ces travaux, mon professeur vient me voir un peu ce que j'avais fait. Et en voyant ce que j'avais fait, me dit que c'était complètement nul et qu'il fallait que je recommence tout. Alors j'étais un peu désespéré et puis un peu pour lancer un défi à Dieu, je lui ai dit, tu vois, il me reste deux jours avant de finir ce projet. Et voilà ce que je te demande, c'est que je puisse le terminer. Et en plus, que je puisse vraiment avoir une bonne note, que je puisse faire quelque chose de bien. Il se trouve qu'il a répondu à cette prière que je lui avais faite. Et j'ai réussi, malgré tout ce qu'on pourrait penser, à finir ce projet. Et j'ai en plus eu la deuxième note de tout l'atelier. Alors après cette expérience, on aurait pu croire que j'ai cru tout de suite comme ça en Dieu, mais j'étais encore très réticent et j'expliquais ça par le hasard ou parce que j'étais bon. Et puis au fur et à mesure que je pensais à ce qui m'était arrivé, à ce que pouvait être Dieu, je me suis dit que dans cette vie absurde, s'il y avait quelque chose qui tenait debout, quelque chose qui était vraiment réel, qui était vrai, ça pouvait être que Dieu. Alors j'ai commencé à lire la vie de Jésus et ça m'a complètement bouleversé ce qui était écrit dans l'Évangile. Je me suis rendu compte à quel point je gâchais ma vie, à quel point je la détruisais et j'avais fait de ma vie des ruines en essayant justement de jouer une pièce de théâtre comme je voulais. Je me suis rendu compte à quel point j'avais aussi détruit autour de moi les gens qui m'entouraient, à quel point en ne tenant aucun compte d'eux, je les avais écrasés. Et alors, j'ai fini par donner tout ce que j'avais à Dieu, c'est-à-dire ma vie, à lui dire que je voulais bien qu'il rentre dans ma vie, qu'il devienne le guide de ma vie, un guide vraiment complet. Et c'est ce qu'il a fait. Et à l'instant même où j'ai fait cette prière, j'ai su que Dieu existait, j'ai su qu'il était réel, parce qu'il est vraiment venu, il m'a rempli de sa présence. Et depuis ce jour-là, je peux dire que ma vie a changé radicalement. Je peux dire que je ne ressemble absolument plus à celui que j'étais avant. C'est vrai que j'ai le même caractère, mais je n'ai plus du tout les mêmes buts, ni les mêmes choses qui détruisent ma vie, mais au contraire, j'ai des choses qui la construisent. Mon caractère se est moulé peu à peu par Dieu, selon ce qu'il veut et non plus selon ce que je veux.
Et ce que je peux dire, c'est que c'est vraiment plus une mascarade ni une pièce de théâtre que je vis, mais que c'est une vie vraie, une vie réelle, et je sais où elle me mène, parce que je sais qui me guide. C'est vraiment un Dieu qui est plein de bonté, et chaque jour, je peux voir tout ce qu'il fait pour moi. Maintenant encore, je vois autour de moi les gens jouer une mascarade, et j'ai souvent envie de leur dire, mais regardez, vous jouez une mascarade. Vous êtes sur une pièce de théâtre, et je pense que c'est à chacun de voir où il en est dans cette pièce de théâtre, s'il joue encore un petit jeu à sa manière, ou alors s'il prend vraiment en conséquence ce qu'est la vie, où lui mène la vie. Et je pense que c'est une question que chacun doit se poser, et je crois que si on se la pose sincèrement, on en voit la solution, la seule solution.

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Bonjour, je m'appelle Delphine. Depuis mon enfance, j'ai toujours paru plus jeune que mon âge. Pour certains, ça peut être un avantage, mais pour moi, ça n'a pas toujours été facile à vivre, surtout lorsqu'on ne me prenait pas au sérieux. À cause de cela, j'ai dû me battre, pour me sentir acceptée, quitte à ne pas être moi-même, à mener une double vie en mettant de côté les valeurs de mes parents et Dieu. Pourtant, je n'ai jamais douté de son existence. Je voulais juste vivre ma vie et me sentir acceptée des autres. Alors au lycée, lorsque j'étais en première, j'ai accepté de sortir avec un garçon. Et là, ça a changé beaucoup de choses. On me considérait différemment. J'avais juste l'air plus cool. Mais malgré plusieurs signaux négatifs, la relation a continué d'avancer et, à tout juste 17 ans, à ma rentrée de terminale, j'ai découvert que j'étais enceinte. C'était un véritable choc. Jamais je n'avais imaginé que ça aurait pu m'arriver. Pas à moi. Dans ma tête, je me disais, c'est mon premier copain. Tout s'effondre, je vais devenir quoi? Et ça tournait en boucle dans ma tête. Une véritable noyade. Alors ni une ni deux, mon copain m'embarque à l'infirmerie. On me laisse à peine le temps de réaliser, et voilà qu'on m'assure qu'il n'y a qu'une seule solution à mon problème. On me dit que l'avortement est rapide et efficace, que c'est courant au lycée, qu'il n'y a aucune inquiétude à avoir. De toute manière, je ne me vois pas l'annoncer à mes parents. Et puis j'ai seulement 17 ans. Pendant 15 jours, j'ai porté ce secret, à en pleurer tous les jours sous ma douche, à ne voir aucune issue. Ma sœur l'a appris et m'a encouragée à en parler à nos parents avant d'avorter. La veille de mon rendez-vous pour l'IVG, ma maman a fini par comprendre. Ce jour-là, il y a eu beaucoup de douleur et de tristesse, même si mes parents m'ont assuré de leur soutien, quel que soit mon choix. Ils m'ont laissé l'après-midi pour réfléchir et décider de ce que je voulais faire. Je me suis donc retrouvée seule, face à moi-même. Mais tout au long de cette après-midi douloureuse, à faire la liste des pour et contre, avec le recul des années, je sais que Dieu m'a porté ce jour-là, même si je n'en avais pas conscience. Il était là même si je ne le voyais pas. J'ai donc fait le choix de garder mon enfant. Peu importe le regard des gens qui allaient suivre, les ragots et les rumeurs qui n'ont pas manqué, l'avenir différent auquel je n'avais pas pensé. Et ce choix, Dieu l'a transformé en bénédiction. Dès ce moment-là, alors que j'acceptais de ne pas pouvoir gérer seule la situation, alors que je lâchais prise en faisant totalement confiance à Dieu, j'ai ressenti une grande paix en moi et la certitude que je ne serais pas seule et que Dieu serait là. Et il l'a été. Pendant les années qui ont suivi, je me suis rapprochée de Dieu, lui demandant pardon pour mes erreurs, cherchant à le connaître vraiment, à vivre une vraie relation avec lui. J'ai repris la lecture de la Bible, je priais à nouveau, j'ai décidé de retourner dans l'église que j'avais quittée et je me suis faite baptiser. Rose est née le 29 juin 2009. Ma fille, c'est mon petit miracle à moi. Alors oui, les années passées n'ont pas toujours été faciles, mais du jour où la décision a été prise, Dieu est resté à mes côtés. J'ai aussi fait le choix de stopper la relation avec le père de mon enfant, qui m'emmenait davantage vers le bas et plus loin de Dieu. Il a tout de même reconnu Rose et nous nous sommes arrangés à l'amiable pour sa garde. Malgré des hauts et des bas, un équilibre a fini par s'installer dans notre relation, pour le bien de Rose. À présent, même si tout n'est pas guéri en moi, que j'ai encore parfois cette mauvaise habitude de me comparer aux autres, de me sentir plus petite, je sais que Dieu m'aime telle que je suis, sans avoir besoin d'être différente. Pour finir, j'aimerais te dire que, même si tu ne le vois pas, Dieu est là. Il t'aime telle que tu es. Tu n'as pas besoin de chercher à être quelqu'un d'autre. Il te suffit simplement de faire le choix de croire en lui, de lui confier ta vie, et crois-moi, ce choix changera ta vie.

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0: Et il advint, comme il était venu un sabbat chez l'un des chefs des pharisiens pour prendre un repas, qu'eux étaient à l'observer. Et voici qu'un hydropic se trouvait devant lui. Prenant la parole, Jésus dit aux légistes et aux pharisiens,
1: « Est-il permis le sabbat de guérir ou non ?»
0: Et eux se tinrent quoi ? Prenant alors le malade, il le guérit et le renvoya, puis il leur dit,
1: « Lequel d'entre vous, si son fils ou son bœuf vient à tomber dans un puits, ne l'en tirera aussitôt le jour du sabbat ?»
0: Et ils ne purent rien répondre à cela.
2: Il disait ensuite une parabole à l'adresse des invités, remarquant comment ils choisissaient les premiers divans. Il leur disait,
1: « Lorsque quelqu'un t'invite à un repas de noces, ne va pas t'étendre sur le premier divan, de peur qu'un plus digne que toi n'ait été invité par ton hôte, et que celui qui vous a invité, toi et lui, ne vienne te dire, cède-lui la place. Et alors tu devrais, plein de confusion, aller occuper la dernière place. Au contraire, lorsque tu es invité, va te mettre à la dernière place, de façon qu'à son arrivée, celui qui t'a invité te dise, « Mon ami, monte plus haut. » Alors il y aura pour toi de l'honneur devant tous les autres convives, car quiconque s'élève sera abaissé, et celui qui s'abaisse sera élevé. »
2: Puis il disait à celui qui l'avait invité,
1: « Lorsque tu donnes un déjeuner ou un dîner, ne convie ni tes amis, ni tes frères, ni tes parents, ni de riches voisins, de peur qu'eux aussi ne t'invitent à leur tour, et qu'on ne te rende l'appareil. Mais lorsque tu donnes un festin, invite des pauvres, des estropiés, des boiteux, des aveugles. Heureux seras-tu alors de ce qu'ils n'ont pas de quoi te le rendre, car cela te sera rendu lors de la résurrection des justes. »
2: À ces mots, l'un des convives lui dit, « Heureux celui qui prendra son repas dans le royaume de Dieu. » Il lui dit,
1: « Un homme faisait un grand dîner auquel il invita beaucoup de monde. À l'heure du dîner, il envoya son serviteur dire aux invités, « Venez, maintenant tout est prêt. » Et tous, comme de concert, se mirent à s'excuser. Le premier lui dit, « J'ai acheté un champ et il me faut aller le voir. Je t'en prie, tiens-moi pour excuser. » Un autre dit, « J'ai acheté 5 paires de bœufs et je pars les essayer, je t'en prie, tiens-moi pour excuser. » Un autre dit, « Je viens de me marier et c'est pourquoi je ne puis venir. » À son retour, le serviteur rapporta cela à son maître. Alors pris de colère, le maître de maison dit à son serviteur, « Va-t'en vite par les places et les rues de la ville et introduis ici les pauvres, les estropiés, les aveugles et les boiteux. » « Maître, dit le serviteur, tes ordres sont exécutés et il y a encore de la place. » Et le maître dit au serviteur, « Va-t'en par les chemins et le long des clôtures, et fais entrer les gens de force afin que ma maison se remplisse. Car je vous le dis, aucun de ces hommes qui avaient été invités ne goûtera de mon dîner. »
0: Des foules nombreuses faisaient route avec lui, et se retournant, il leur dit,
1: « Si quelqu'un vient à moi, sans haïr son père, sa mère, sa femme, ses enfants, ses frères, ses sœurs, et jusqu'à sa propre vie, il ne peut être mon disciple. Quiconque ne porte pas sa croix et ne vient pas derrière moi, ne peut être mon disciple. Qui de vous, en effet, s'il veut bâtir une tour, ne commence par s'asseoir pour calculer la dépense et voir s'il a de quoi aller jusqu'au bout? De peur que s'il pose les fondations et ne peut achever, tous ceux qui le verront ne se mettent à se moquer de lui en disant « Voilà un homme qui a commencé de bâtir et il n'a pu achever. » Ou encore, quel est le roi qui, partant faire la guerre à un autre roi, ne commencera par s'asseoir pour examiner s'il est capable, avec 10 000 hommes, de se porter à la rencontre de celui qui marche contre lui avec 20 000. Sinon, alors que l'autre est encore loin, il lui envoie une ambassade pour demander la paix. Ainsi donc, quiconque parmi vous ne renonce pas à tous ses biens, ne peut être mon disciple. C'est donc une bonne chose que le sel. Mais si même le sel vient à s'affadir, avec quoi l'assaisonnera-t-on? Il n'est bon ni pour la terre, ni pour le fumier, on le jette dehors. Celui qui a des oreilles pour entendre, qu'il entende.

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1: Rachel Leonenelli. Alors, pas de cornemuse au Pays Basque, mais il y avait déjà la gaïta pour faire du bruit. Voilà. Le titre que je vais vous interpréter a été écrit en 1903 par un compositeur écossais, James Scott Sinner, à la mémoire d'Hector MacDonald. Alors, Hector MacDonald, c'était le fils d'un fermier écossais qui s'est engagé dans l'armée britannique et qui a gravi au fil des batailles tous les échelons de la hiérarchie militaire jusqu'à devenir un général. Cette ascension d'un homme du peuple écossais de surcroît a dérangé l'aristocratie et le commandement militaire anglais. Des rumeurs courant sur des soupçons d'homosexualité. Sans avoir pu se défendre, il est traduit en cour martiale où il risque la dégradation. Il n'a pas accepté de supporter cette peine humiliante et à 50 ans, Hector s'est suicidé. À sa manière, Hector a refusé l'intolérance et s'est élevé contre le mépris. Cela a fait de lui un héros de l'Écosse, quelque part un héros de la paix. Bakearen aldeko konpromisoan bihotz bihotzekin zurekin.

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1: J'ai grandi dans une famille de tradition catholique. Je me suis mariée très jeune. Je n'avais pas 18 ans. J'ai eu une enfant, pratiquement tout de suite, une fille. Au bout de quelques années, nous avons décidé de quitter la région de Marseille et de nous installer à Perpignan pour acheter un commerce dans lequel j'ai rencontré Christian, mon époux actuel. Nous avons quitté, Christian et moi, nos conjoints, car nous étions mariés tous les deux, pour vivre ensemble une vie d'aventure, une vie de fantaisie. J'avais soif de quelque chose de nouveau. Jusqu'à ce que nous ayons un enfant, nous avons vécu vraiment comme nous avions envie. Puis nous avons eu notre fille, Fanny, ce qui m'a poussée, moi, à mener une vie plus équilibrée. Mais un jour, j'ai reçu une revue. Une revue qui, en fait, ne m'était pas adressée. Elle était adressée à une personne qui portait le même nom que moi et qui avait été déposée dans ma boîte aux lettres. Donc, je l'ai lue avec beaucoup d'intérêt. Et dans cette revue, il était question de Dieu. Il nous y était proposé aussi un cours biblique par correspondance. C'est ce que nous avons fait, nous l'avons demandé. À la même époque, en tout cas, nous avons commencé à lire la Bible. Puis nous avons demandé la visite d'un pasteur. Et suite à cette visite, le pasteur nous a proposé d'assister aux réunions et aux cultes. Nous nous sommes intégrés à cette église. En lisant la Bible et en vivant avec ses enseignements, en fait, j'ai réalisé combien j'avais vécu loin de Dieu, de sa voie de vie. J'ai réalisé combien j'avais fait de mal et combien j'avais blessé les personnes qui m'aimaient, qui m'entouraient. Et à partir de là, je désirais vraiment obéir à Dieu de tout mon cœur afin de lui plaire. En fait, avant cela, nous avons mis notre vie en règle parce que nous n'étions pas mariés et donc nous nous sommes mariés. J'ai demandé le baptême d'eau qui se pratique par immersion, comme le commande la Bible, la parole de Dieu dans les évangiles. Il nous est dit, repentez-vous et que chacun de vous soit baptisé. Pour le pardon de vos péchés, vous recevrez la puissance du Saint-Esprit. Mon mari, qui était resté plusieurs années au chômage, a repris ses études et a passé son DESS d'urbanisme, à la suite duquel il a fondé une association de réhabilitation de l'habitat dans les quartiers anciens. Et c'est là qu'en fait, il a rencontré des francs-maçons qui l'ont incité à rentrer dans la franc-maçonnerie. Et moi, j'avais vraiment rencontré le Seigneur à ce moment-là et rien ne pouvait me détourner de cela. Et je parlais de Jésus à tout le monde. Je parlais que de mon Seigneur, de mon Sauveur. Et cela a vraiment mis une coupure entre nous parce que lui, il partait vraiment dans des choses qui étaient contraires aux évangiles, mais il s'en rendait pas compte. Voilà, nous avons dû nous séparer. Disons que c'est moi qui ai demandé la séparation. Donc, je suis restée avec mes quatre enfants et je m'inquiétais, en fait, parce que je me disais que les enfants ont besoin autant de leur père que de leur mère et nous nous voyons de temps en temps parce qu'ils venaient chercher les enfants le week-end et j'allais les récupérer le soir, le dimanche soir. Mon mari a réalisé qu'il avait tout perdu. Il a demandé de l'aide, il a contacté les alcooliques anonymes parce qu'en fait, il s'adonnait beaucoup à l'alcool. Je pense que c'était pour oublier tout ce qu'il vivait. Et voilà, à la suite de ça, donc, il a réalisé tout le mal qu'il avait fait, combien il avait perdu ses enfants, son épouse. Il avait tout brisé et combien il avait besoin que Dieu le prenne en main, en fait. Il m'a demandé pardon et petit à petit, nous avons renoué, nous avons pu parler calmement, remettre tout à plat. Et à présent, mon mari vient au culte avec moi, il vient à l'église, il sert Dieu et nous sommes heureux. Dieu a réparé les brèches et je peux dire à tous ceux qui m'écoutent de ne pas se confier en leur propre force, de ne pas essayer par eux-mêmes d'arranger les situations qu'ils vivent, mais de se confier en Dieu, parce que Dieu est puissant, il est grand, et il peut faire au-delà de ce que nous demandons ou pensons. Et ce qu'il désire, c'est des couples unis pour la gloire de son nom.

Bienvenue dans votre conférence sur Radio Bonne Nouvelle. Aujourd'hui, nous allons faire un tour du côté de l'Espagne. En effet, vous proposons pour les semaines suivantes, le même jour, de suivre cette série qui vient d'une conférence qui s'est déroulée à Toulouse dans une église franco-espagnole. Cette conférence est organisée par l'association Défi à l'Espérance. Défi à l'Espérance a été fondée par d'anciens drogués qui ont été délivrés de la drogue par le message de l'Évangile qu'ils ont reçu dans un centre de réhabilitation nommé Reto a la Esperanza en Espagne. Cette organisation a aidé aujourd'hui plus de 150 000 personnes à combattre la difficulté de la dépendance et de l'exclusion sociale. En Espagne, là où ils ont commencé, et dans plus de 50 pays à travers le monde. Leur force est de transmettre leur espérance en Jésus. Cette espérance en un Dieu qui est capable d'intervenir dans la vie des hommes, de redonner la foi, la force de lutter contre ce qui nous rend esclaves. Aujourd'hui, ce sont des hommes et des femmes qui sont changés et qui, à leur tour, montrent l'amour qu'ils ont reçu à d'autres hommes et femmes qui vivent des situations difficiles. Ils se sont retrouvés, donc, à Toulouse, pour partager ces valeurs importantes, ces clés pour la vie qui nous permettent de rebondir, d'aller plus loin. Écoutons ces enseignements précieux qui puissent aujourd'hui vous donner à vous aussi la force dans votre vie, le courage et la puissance de l'Évangile. Aujourd'hui, c'est Miguel qui nous vient de la région tout près du Portugal, au nord, près du Finistère espagnol. Et oui, le Finistère existe aussi en Espagne. Il va nous parler du psaume 91, ce psaume si beau, qui commence par « Celui qui demeure sous l'abri du Très-Haut repose à l'ombre du Tout-Puissant. Je dis à l'Éternel, mon refuge et ma forteresse, mon Dieu, en qui je me confie. » Je vous laisse la suite avec Miguel. Bonne écoute et bonne conférence sur Radio Bonne Nouvelle.

0: Bonsoir.
1: Mi nombre es Miguel.
0: Je m'appelle Miguel.
1: Y hemos venido desde Portugal.
0: Nous sommes venus du Portugal.
1: Estamos, pues, en mi esposa Sara, que está sentada.
0: Avec mon épouse Sara, qui est assise.
1: Y un matrimonio que trabajamos juntos, Custodio y Gloria, que están ahí al frente también.
0: Et un couple qui travaille avec nous, qui sont aussi devant.
1: Y bueno, piensas muchas cosas, estás sentado y piensas muchas cosas.
0: Et quand j'étais assis, je pensais à beaucoup de choses.
1: Pensaba de cómo hay gente joven entre nosotros.
0: Je pensais comme il y a des jeunes parmi nous.
1: Que has conocido de bebés.
0: Qui ont connu l'évangile depuis qu'ils sont bébés.
1: Y bueno, pues están buscando a Dios y están dando testimonio de la obra que Dios ha hecho en su vida.
0: Ils cherchent Dieu et sont témoins aussi de l'œuvre que Dieu a fait dans leur vie. Et c'est un grand privilège que Dieu te permette de voir ces choses.
1: No que necesitamos verlo, pero por su gracia, pues te deja ver el fruto de un trabajo de años.
0: Par sa grâce, il nous laisse voir le fruit d'un travail de plusieurs années.
1: Y Arsène compartía la primera clase.
0: Et donc, dans la première classe, il a été partagé
1: que nuestra vida está mezclada la incredulidad y la fe.
0: Que notre vie, dans notre vie, peut se mêler la foi et l'incrédulité.
1: Et que hay momentos de una fe genuina que sabemos cómo obra y cómo opera en nuestro interior.
0: Il y a des moments avec une foi sincère, véritable, où nous savons comment les choses se passent de la bonne manière.
1: Y él nos ha explicado cuáles son los efectos de esa fe real en la vida del hombre.
0: Et il nous a expliqué les effets de cette foi réelle dans la vie de l'homme.
1: Y también otros momentos en los que pues vivimos tiempos de incredulidad.
0: Et aussi donc il a parlé de ces moments où nous avons des moments d'incrédulité.
1: Ahora, delante de la palabra de Dios,
0: maintenant devant la parole de Dieu,
1: podemos tomar dos actitudes diferentes.
0: On peut avoir deux attitudes différentes.
1: Están las dos y el problema es, ¿no?
0: Et le problème c'est que les deux vont dans la même direction.
1: Nosotros podemos pensar cuando leemos algo en la palabra.
0: Nous pouvons penser quand nous lisons quelque chose dans la parole.
1: De dos formas diferentes.
0: De deux formes différentes.
1: Una como que es la verdad absoluta de Dios para nuestra vida.
0: Une où c'est la vérité absolue de Dieu pour notre vie.
1: Donde no hay opción a poner nada que no sé, que nace de nosotros.
0: Où il n'y a pas d'option pour mettre quelque chose qui vient de nous.
1: Y la otra pues que es algo un poco flexible.
0: Et l'autre c'est quelque chose d'un peu flexible.
1: Y nosotros tenemos tendencia a querer flexibilizar la palabra de Dios.
0: Et nous avons tendance à flexibiliser la parole de Dieu.
1: Y todos los cristianos de los que estamos aquí, que somos cristianos,
0: et tous les chrétiens qui sommes là,
1: reconocemos con facilidad que la puerta es como.
0: Nous reconnaissons avec facilité que la porte, comment elle est.
1: Estrecha, ¿verdad?
0: Elle est étroite, n'est-ce pas?
1: Somos conscientes de eso desde nuestro nuevo nacimiento.
0: Nous sommes conscients de ça depuis notre nouvelle naissance.
1: Pero Jesús va un poco más allá y además de que la puerta es estrecha,
0: mais Jésus va un peu plus loin et au-dessus du fait que la porte est étroite,
1: él dice que el camino también es estrecho.
0: Il dit que le chemin aussi est étroit.
1: Y ahí es donde ya no nos encontramos cómodos como cristianos.
0: Et c'est là que on se sent pas toujours très commode comme chrétien.
1: Hay momentos en nuestra vida que sí que vamos sin problema por el camino estrecho, ¿no?
0: Il y a des moments où oui, on va sans problème sur ce chemin étroit.
1: Pero a veces por nuestros deseos o nuestras maneras de entender la vida,
0: mais des fois à cause de nos désirs ou de notre manière de comprendre la vie,
1: tratamos de ensanchar el camino.
0: Nous essayons d'élargir le chemin.
1: Ese es el gran peligro que tenemos como cristianos.
0: Ça, c'est le grand danger qu'on a comme chrétien.
1: Estamos incómodos en el camino estrecho.
0: Nous sommes pas à l'aise dans le chemin étroit.
1: Estamos incómodos en nos condiciona mucho lo que podemos leer.
0: Et ça nous conditionne beaucoup ce qu'on peut lire.
1: Y queremos flexibilizarlo a nuestra manera.
0: Donc on veut le flexibiliser à notre manière.
1: Ese es un problema que acecha a los cristianos.
0: C'est un problème qui affecte les chrétiens.
1: Y cuando Jesús decía que la puerta era estrecha y el camino era estrecho.
0: Mais quand Jésus a dit que la porte est étroite et que le chemin est étroit.
1: El camino por el que tenemos que avanzar nuestra vida como cristianos.
0: Dans ce chemin où on doit avancer comme chrétien.
1: Él añade después un final a ese versículo.
0: Et il ajoute un point final à ce verset.
1: Que es para considerar.
0: Qu'il faut considérer.
1: ¿Qué dice después de que el camino es estrecho?
0: Qu'est-ce qu'il a dit après que il dit que le chemin est étroit?
1: Y pocos son los que lo hallan, ¿no?
0: Il est dit peu sont ceux qui le trouvent.
1: Entonces es un aviso para nosotros.
0: C'est un avertissement pour nous.
1: Si queremos ser de esos pocos que son los que pocos que son los que lo hallan.
0: Si nous voulons être de ces peu qui le trouvent.
1: Tenemos que vivir y observar la palabra de Dios.
0: On doit vivre et observer la parole de Dieu.
1: En una oración alguien oraba que la fe venía por oír y oír la palabra de Dios.
0: Dans une prière, quelqu'un a prié que la foi vient de ce qu'on entend et ce qu'on entend de la parole de Dieu.
1: Es la palabra de Dios la que genera en nosotros un oír.
0: C'est la parole de Dieu qui engendre en nous un entendement.
1: Genera un oír la vida.
0: Elle engendre une écoute.
1: Un oír las situaciones de la que enfrentamos sociales que enfrentamos como cristianos.
0: Une écoute de la vie, une écoute des situations sociales qu'on rencontre comme chrétien.
1: Que la oímos, la entendemos de una forma que agrada a Dios.
0: Et il faut que nous puissions l'entendre et la comprendre d'une forme qui est agréable à Dieu.
1: Muchas veces decimos ese versículo rápido.
0: Souvent, on lit ou on dit ce verset de façon rapide.
1: Es Romanos 10, 17.
0: Romains, donc, c'est Romains 10, 17.
1: Et en espagnol, va algo así.
0: En espagnol, c'est quelque chose comme ça.
1: La fe viene por el oír y el oír la palabra de Dios.
0: Donc la foi vient de ce qu'on entend et ce qu'on entend de la parole de Dieu.
1: Mas no es así que dice, no es y el oír la palabra de Dios, sino y el oír por la palabra de Dios.
0: Donc c'est pas
2: en francés l'écouter par la parole de Dieu.
0: Oui, en fait la traduction donc c'est pas la foi.
1: Oui, por la palabra de Dios.
2: C'est qu'on entend vient de la parole de Dieu.
0: Donc en français c'est bien traduit en fait. Mais en espagnol.
1: Non, mais en français.
0: Hein?
1: En français, hein?
0: Non, en français.
2: C'est très bien, c'est bien. C'est très bien.
0: En espagnol, on pourrait comprendre la foi vient de ce qu'on entend.
1: Bon. La cosa es que es la palabra la que tiene que generar en nosotros algo.
0: Donc c'est la parole qui doit générer en nous quelque chose,
1: una manera de vivir,
0: une manière de vivre
1: que agrada a Dios,
0: qui est agréable à Dieu,
1: que nos va llevar hasta el final de nuestros días,
0: qui va nous amener à la fin de notre vie,
1: y vamos a alcanzar la vida eterna a la que hemos sido llamados.
0: Et on va atteindre la vie éternelle à laquelle nous sommes appelés.
1: Y muchas veces oramos para saber cuál es la voluntad de Dios en nuestra vida.
0: Souvent nous prions pour savoir quelle est la volonté de Dieu dans notre vie.
1: Decimos, Señor, muéstrame si debo coger este trabajo o no debo coger este trabajo.
0: Montre-moi, Seigneur, si je dois prendre ce travail ou pas le prendre.
1: O si debo hacer un viaje o no, cualquier aspecto de nuestra vida. Pedimos a Dios guianza.
0: Ou si je dois faire ce voyage, je ne peux pas le faire. Donc on demande à Dieu la direction.
1: Pedimos a Dios que nos dé dirección.
0: On lui demande qu'il nous donne des directions.
1: y está bien.
0: Et c'est bien.
1: Ahora, hay muchos aspectos de nuestra vida.
0: Donc, il y a beaucoup d'aspects de notre vie
1: que no tenemos que pedirle a Dios que nos lo revele.
0: On n'a pas besoin de demander à Dieu qu'il nous le révèle.
1: Porque lo encontramos en la palabra.
0: Parce que on le trouve dans la parole.
1: Si queremos vivir dentro de la voluntad de Dios,
0: si on doit vivre dans la volonté de Dieu,
1: ya tenemos por dónde empezar.
0: On a la parole pour savoir où on doit commencer.
1: Tenemos en la palabra su verdad.
0: Dans la parole, on a sa vérité.
1: Entonces vamos a leer un versículo en Primera de Pedro y en el capítulo 4.
0: On va lire donc dans la première épître de Pierre, au chapitre 4.
1: Dice el versículo 17.
0: Il est dit au verset 17, car c'est le moment où le jugement va commencer par la maison de Dieu. Or, si c'est par nous qu'il commence, quelle sera la fin de ceux qui n'obéissent pas à l'évangile de Dieu?
1: Es tiempo que el juicio comience por la casa de Dios.
0: Il est dit donc, c'est le moment où le jugement va commencer par la maison de Dieu.
1: Y la casa de Dios podemos entender de una manera simple, fácil.
0: On peut comprendre la maison de Dieu d'une manière simple, que, facile.
1: Que es la iglesia.
0: Que c'est l'église.
1: Pablo le decía a Timoteo.
0: Paul disait à Timothée
1: que aprendas a conducirte en la casa de Dios, que es la iglesia, columna y baluarte de la verdad.
0: Apprends à te conduire dans la maison de Dieu qui est l'église, la colonne et l'appui de la vérité.
1: Entonces habla de un juicio que va a comenzar por la casa de Dios, por la iglesia, por el conjunto.
0: Il parle d'un jugement qui va commencer par la maison de Dieu, par l'église.
1: Pero la casa de Dios también somos nosotros.
0: Mais la maison de Dieu, c'est aussi nous-mêmes.
1: No, en Corintios dice que somos templo del Espíritu Santo.
0: Dans Corinthiens, il est dit que nous sommes le temple du Saint-Esprit.
1: Considerándolo de esa forma.
0: On peut le considérer de cette forme.
1: Dice que es tiempo que el juicio comience por nosotros.
0: Que le il est le temps où le jugement commence par nous.
1: Que comencemos a observarnos a nosotros primero.
0: Qu'on puisse commencer à nous observer nous-mêmes.
1: Que comencemos a considerar nuestras actitudes comenzando por nosotros primero.
0: Qu'on puisse commencer à considérer nos attitudes en commençant par nous-mêmes.
1: Y eso no es algo que sea natural del hombre.
0: Et c'est pas quelque chose qui est naturel pour l'homme.
1: Eso no forma parte de nuestra naturaleza, ¿no?
0: C'est pas quelque chose qui fait partie de notre nature.
1: Nosotros hemos heredado una, igual que hay una herencia carnal de nuestros padres.
0: Il y a donc un héritage charnel de nos parents.
1: Nace un bebé con los ojos azules.
0: Un bébé peut naître avec des yeux bleus.
1: Y su padre y su madre no tienen los ojos azules.
0: Mais ni la mère ni le père ont les yeux bleus.
1: Pero resulta que el abuelo o el bisabuelo sí tenía los ojos azules.
0: Mais ça vient du fait que le grand-père ou l'arrière-grand-père avait les yeux bleus.
1: Entonces hay una herencia que es física, ¿no?
0: Il y a donc un héritage physique.
1: Una genética de cada familia.
0: Une génétique dans chaque famille.
1: Y espiritualmente es igual.
0: Mais spirituellement c'est la même chose.
1: En nuestro hombre carnal, nuestro viejo hombre,
0: dans notre homme charnel, dans notre vieil homme,
1: tiene también una genética de nuestros primeros padres.
0: Il y a une génétique aussi de nos premiers parents.
1: Entonces, nosotros tenemos espiritualmente hablando la misma genética que Adán.
0: On a donc spirituellement parlant la même génétique que Adam.
1: Y de la misma manera que el considerarse a sí mismo en Adán no estaba.
0: Et de la même manière que pour Adam, c'était difficile pour lui de se considérer lui-même, de se juger lui-même.
1: Tampoco está en nosotros.
0: Et c'est pas non plus dans nous.
1: Cuando Dios le preguntó a Adán.
0: Quand Dieu a demandé à Adam.
1: Un Dios omnisciente.
0: Un Dieu qui sait toutes choses.
1: Omnisciente es que todo lo sabe, ¿no?
0: Ça veut dire omniscient.
1: Entonces, si es un Dios omnisciente,
0: s'il est un Dieu omniscient,
1: ¿vosotros creéis que tenía necesidad de escuchar la respuesta de Adán?
0: Est-ce que vous croyez qu'il était nécessaire d'entendre la réponse d'Adam?
1: Dios no necesitaba preguntarle a Adán.
0: Dieu n'avait pas besoin de demander à Adam pour savoir.
1: Ahora, Adán sí que necesitó el tiempo, sí que necesitó de oír la pregunta.
0: Mais oui, mais par contre, Adam avait besoin d'entendre la question.
1: Para él conocerse como era él.
0: Pour connaître comment il était lui-même.
1: Y ante la pregunta de si había comido del árbol.
0: Et donc, quand il lui a demandé s'il avait mangé du fruit de l'arbre,
1: él contestó que...
0: qu'est-ce qu'il a répondu?
1: Non.
0: Il a répondu non.
1: Mi esposa fue.
0: C'est mon épouse qui l'a fait.
1: Y añadió, por si acaso,
0: et il a ajouté au cas où
1: la esposa que tú me diste.
0: L'épouse que tu m'as donnée.
1: Yo no tengo nada que ver.
0: J'ai rien à voir avec ça.
1: Yo no tengo de comer en el árbol. Yo soy libre de culpa.
0: Pour ce qui concerne de manger de l'arbre, du fruit de l'arbre, je n'ai aucune culpabilité.
1: Eva fue igual.
0: Et donc Eve, ça a été la même chose.
1: No, ante la pregunta,
0: après la question,
1: ella culpó, hein?
0: Elle a mis la faute sur qui?
1: A la serpiente, no?
0: Sur le serpent.
1: No? Y la serpiente porque no había más nadie, no? Sí, no?
0: Et le serpent, lui, il n'avait plus rien à juger.
1: Si no hubiera buscado a quién, no?
0: qui est? Il aurait pu chercher le serpent.
1: Bueno, así somos nosotros.
0: C'est comme ça que nous sommes.
1: Esa es nuestra naturaleza adánica.
0: C'est notre nature adamique.
1: Si no hubiera buscado a quién, no?
0: qui est? Il aurait pu chercher le serpent.
1: Bueno, así somos nosotros.
0: C'est comme ça que nous sommes.
1: Esa es la nuestra

0: Dice Jesús, vamos a leer en Juan 9.
1: Jésus a dit, et nous allons lire dans Jean 8, verset 15. Vous jugez selon la chair, moi je ne juge personne.
0: En el versículo 15. Vosotros juzgáis según la carne. Yo no juzgo a nadie. Y si yo juzgo, mi juicio es verdadero.
1: Et si je juge, mon jugement est vrai.
0: Porque no soy yo solo, sino yo y el que me envió, el Padre.
1: Car je ne suis pas seul, mais le Père qui m'a envoyé est avec moi.
0: O sea, el único que podía hacer un juicio sobre otras personas, que era Jesús, libre de pecado.
1: Le seul qui pouvait faire un jugement sur les autres, c'était Jésus qui était libre du péché.
0: Aquí dice, yo no juzgo a nadie, ¿no?
1: Et il dit lui-même, je ne juge personne.
0: Pero él está diciendo que nuestro juicio es según la carne.
1: Et il dit que notre jugement à nous est selon la chair.
0: En el versículo 15, ¿no?
1: Au verset 15.
0: Vosotros juzgáis según la carne.
1: Vous autres, vous jugez selon la chair.
0: Y ese juicio no le interesa a nadie. A mí no me interesa.
1: Et ce jugement n'intéresse personne. A moi, ça m'intéresse pas.
0: Según la sociedad donde vivamos,
1: selon la société où nous vivons,
0: los juicios son diferentes, ¿no?
1: Les jugements sont différents.
0: Viviendo en una sociedad occidental entre Portugal y Francia, seguro que hay comportamientos diferentes.
1: Vivant dans une société occidentale entre le Portugal et la France, c'est sûr qu'il y a des différences.
0: No, hay costumbres sociales diferentes.
1: Il y a des coutumes sociales différentes.
0: Entonces, esos juicios según la carne no interesan, ¿verdad? No, yo no quiero vivir ni juzgando ni siendo juzgado según la carne.
1: Ces jugements selon la chair n'ont pas de valeur. Moi, je veux pas être jugé selon la chair ni juger quelqu'un selon la chair.
0: Y si consideramos Europa occidental con Oriente, pues ya es un juicio muy muy diferente.
1: Et si nous considérons l'Europe occidentale et l'Orient, ce sont des jugements très différents.
0: ¿Están conmigo o no?
1: Sí. Est-ce que vous êtes avec moi?
0: No es ese juicio que nos interesa, no es ese juicio que a mí me interesa hacer de mí mismo.
1: Donc c'est pas le jugement qui m'intéresse et avec lequel je voudrais me juger.
0: No es un juicio basado en las condiciones sociales.
1: C'est pas un jugement basé sur les conditions sociales.
0: En las costumbres.
1: Sur les coutumes.
0: En la cultura.
1: Sur la culture.
0: Esos son juicios según la carne.
1: Ça, ce sont des jugements selon la chair.
0: Jesús dice, yo no juzgo a nadie así.
1: Mais Jésus a dit, moi je juge personne de cette manière.
0: Dice, ahora, si juzgo.
1: Mais il dit maintenant, moi si je juge.
0: Ese juicio que en primera de Pedro hemos visto que debe de comenzar por nosotros mismos, por nosotros primero.
1: C'est ce jugement que nous avons vu dans Pierre et qui doit commencer par nous-mêmes.
0: Dice, mi juicio es verdadero.
1: Mon jugement, il dit, mon jugement est vrai.
0: Ahora, ¿no nos gustaría que nuestros juicios fueran verdaderos?
1: Est-ce que nous n'aimerions pas que nos jugements soient vrais?
0: O sea, la idea que podamos tener sobre una situación.
1: Et l'idée que nous pouvons avoir sur une situation
0: que no esté influenciada por nada más que por la verdad.
1: Qui ne doit pas être influencée par rien d'autre que la vérité.
0: La opinión que podamos tener sobre una persona.
1: L'opinion qu'on peut avoir sur une personne
0: que no tenga otra influencia más que la verdad.
1: Qui n'a pas d'autre influence que celle de la vérité.
0: O sea, no nos gustaría vivir teniendo un juicio verdadero de las cosas.
1: Est-ce que ça nous n'aimerions pas vivre avec un jugement juste des choses?
0: A mí sí.
1: Moi oui.
0: A mí no me gusta vivir engañado.
1: A moi ça m'intéresse pas de vivre dans la séduction, d'être trompé.
0: Bueno, es una cosa para meditar, ¿no?
1: C'est une chose que nous devons méditer.
0: Porque Jesús dice la manera en la que tenemos que vivir para que eso suceda.
1: Parce que Jésus dit la façon dont nous devons vivre pour que cela se passe comme ça.
0: Muchas veces nuestro juicio se basa en nuestro carácter.
1: Souvent notre jugement se base sur notre caractère.
0: Y Jesús dice que en la ira del hombre no habita lo que la justicia de Dios.
1: Et Jésus a dit que la colère de l'homme n'accomplit pas la justice de Dieu.
0: Muchas veces emitimos juicios muy rápidos sobre las cosas.
1: Souvent on émet des jugements très rapides sur les choses.
0: Pues es una luz amarilla para considerar.
1: C'est un feu orange qu'on doit considérer.
0: Bueno.
1: En espagnol, on dit un feu jaune.

0: cuando estamos en esa condición es un aviso.
1: Donc quand nous sommes dans ces conditions, c'est un avertissement.
0: Que posiblemente la justicia de Dios no habita en esa decisión.
1: Et que certainement la justice de Dieu n'habite pas dans ces décisions.
0: No habita en esas posiciones que adoptamos.
1: Elle n'habite pas dans ces positions que nous adoptons.
0: Pero Jesús dice cómo podemos tener juicios verdaderos.
1: Mais Jésus dit comment on peut avoir un jugement véritable.
0: Dice, porque no soy yo solo.
1: Parce qu'il dit, je ne suis pas seul.
0: Sino yo y el que me envió, el Padre.
1: Mais le Père qui m'a envoyé est avec moi.
0: O sea, las situaciones que consideramos en unión con Dios, en comunión con Dios.
1: Les situations que nous examinons en union avec Dieu, en communion avec Dieu.
0: Son las que nos garantizan que son juicios certos. Correcto.
1: Ça nous garantit que nous allons avoir un jugement correct.
2: Vous êtes dans votre conférence sur Radio Bonne Nouvelle et avec Michel, responsable d'un centre qui réinsère les drogués et les exclus dans la vie sociale, dans la vie collective. Il nous parle du jugement. En effet, il n'est pas bon, la Bible le dit et on le sait bien, de condamner son prochain. Mais il peut être bon d'avoir un bon jugement pour aider de manière efficace les gens qui sont confrontés à des problèmes. Un bon jugement, c'est pas toujours évident. Il nous donne une clé essentielle. Cette clé, c'est d'être en communion avec Dieu. Que notre jugement ne soit pas le résultat de nos pensées, de nos critères qui viennent de notre culture, de notre caractère, de nos envies du jour, mais bien de l'amour que nous avons pour Dieu et que lui porte à notre égard. Si nos jugements viennent dans notre communion avec Dieu, ils seront d'une grande justesse et pourront faire du bien à ceux à qui ils sont destinés. Continuons à écouter Michel qui nous exhorte à juger selon le cœur de Dieu. Dans votre conférence sur Radio Bonne Nouvelle.
1: Si nous vivons une vie en communion avec le Père, si notre caractère, ce n'est pas donc de notre caractère, de notre culture, mais de la communion avec le Père que le jugement doit venir.
0: Así es como garantizamos.
1: C'est là que on a la garantie.
0: Que ese juicio que debe empezar por nosotros es que es una actitud que tenemos que tener, algo que personalmente tenemos que tener como cristianos.
1: Que ce jugement qui va commencer par nos autres et c'est quelque chose qu'on doit avoir comme chrétien.
0: Pero no vivir engañado.
1: On va pas vivre trompé. On va pas se tromper.
0: En el libro del profeta Isaías.
1: Dans le livre du prophète Ésaïe.
0: En el capítulo 11,
1: au chapitre 11,
0: está hablando de Jesús.
1: Il est parlé de Jésus.
0: Y habla de siete, bueno, aquí lo refiere como siete espíritus, ¿no?
1: Et il est parlé ici donc de sept esprits.
0: Pero no son siete espíritus diferentes.
1: Il fait référence à sept esprits, mais ce n'est pas sept esprits différents.
0: Son siete facetas o siete características del Espíritu Santo.
1: Ce sont sept facettes ou sept caractéristiques de l'Esprit Saint.
0: No son siete espíritus diferentes.
1: Ce n'est pas sept esprits différents.
0: Entonces, yo digo y tú me estás haciendo, ¿vale? Y reposará sobre él el espíritu de Jehová.
1: Et reposera sur lui l'esprit
0: 11 ah no 11 perdón 11
1: 11
0: el versículo 2
1: et donc c'est Ésaïe 11 verset 2
0: y reposará sobre él espíritu de Jehová
1: l'esprit de l'Éternel reposera sur lui
0: espíritu de sabiduría y de inteligencia
1: esprit de sagesse et d'intelligence
0: espíritu de consejo y de poder
1: esprit de conseil et de force
0: espíritu de conocimiento y de temor de Jehová
1: esprit de connaissance et de crainte de l'Éternel
0: de temor de Jehová
1: de la crainte de l'Éternel.
0: Eso es lo que nos va a garantizar tener un juicio justo.
1: C'est ce qui va nous garantir d'avoir un jugement juste.
0: Si vivimos en el temor del Señor.
1: Si nous vivons dans la crainte du Seigneur.
0: A seguir dice, le hará entender diligentemente el temor de Dios.
1: Et il est dit ensuite, il respirera la crainte de l'Éternel.
0: No juzgará según la vista de sus ojos.
1: Il ne jugera point sur l'apparence.
0: Ni arguirá por lo que oigan sus oídos.
1: Et il ne prononcera point sur un oui-dire.
0: Vamos a ir más allá de lo que ve, de lo que podemos ver.
1: On va aller plus loin que ce qu'on peut voir.
0: O de lo que podemos oír.
1: Ou de ce qu'on peut entendre.
0: Entonces las situaciones que podemos juzgar de nosotros mismos o de nuestro alrededor en nuestro trabajo.
1: Donc les situations qu'on peut juger de nous-mêmes ou de notre environnement, de notre travail.
0: Es el juicio que somos obligados a hacer de nosotros mismos primero.
1: On est obligé de faire le jugement d'abord pour nous.
0: Va a estar basado o va a tener como fundamento el temor del Señor.
1: Et il va avoir comme fondement la crainte de l'Éternel.
0: Nos garantiza que no vamos a engañarnos porque no va a ser algo que juzgamos según lo que vemos.
1: Ça va nous garantir qu'on va pas se tromper parce que ça va pas être un jugement basé sur ce que nous voyons.
0: O según lo que oímos.
1: Ou sur ce que nous entendons.
0: Va a ser una obra del Espíritu en nuestra vida.
1: Ça va être une œuvre de l'Esprit dans notre vie.
0: Que nos va a garantizar que estamos en la verdad.
1: Qui va nous garantir que nous sommes dans la vérité.
0: En la sociedad que vivimos,
1: dans la société où nous vivons,
0: hay muchas ideas,
1: il y a beaucoup d'idées,
0: hay muchas corrientes,
1: beaucoup de courants,
0: hay muchas filosofías,
1: beaucoup de philosophies,
0: muchas religiones,
1: beaucoup de religions.
0: Entonces yo quiero saber que yo vivo en la verdad.
1: Et moi je veux savoir que je vis dans la vérité.
0: Yo no quiero que sea una influencia de nada a mi alrededor, que sea algo que nace en mí y que es la verdad.
1: Je veux pas avoir d'influence de personne à mon environ, mais je veux que être dans la vérité.
0: Si esta obra del Espíritu Santo en nuestra vida, que es el temor del Señor,
1: et s'il y a cette œuvre de l'Esprit dans notre vie qui est la crainte de Dieu,
0: nos garantiza esa realidad.
1: Ça va nous garantir cette réalité.
0: Que vamos a juzgar, pero conforme la verdad.
1: Qu'on va juger, mais conforme à la vérité.
0: No vamos a ser engañados.
1: On va pas se tromper.
0: En Hebreos,
1: dans Hébreu,
0: en el capítulo 5,
1: au chapitre 5,
0: los versículos 1 y 2.
1: Versets 1 et 2. En effet, tout souverain sacrificateur pris du milieu des hommes est établi pour les hommes dans le service de Dieu afin de présenter des offrandes et des sacrifices pour les péchés. Il doit avoir de la compréhension pour les ignorants et les égarés, puisque la faiblesse est aussi son partage.
0: ¿Cómo nos vemos a las gentes a nuestro alrededor? ¿Cómo juzgas a las gentes a tu alrededor?
1: Comment nous pouvons juger ceux qui sont autour de nous?
0: No rebeldes, no, que no quieren escuchar, que no quieren obedecer.
1: Les rebelles qui ne veulent pas écouter, qui ne veulent pas.
0: Así no. No así, no de esa forma.
1: On doit pas juger comme eux, on ne doit pas juger de cette forme.
0: Sino en el versículo 2 dice que tenemos que ser pacientes con los ignorantes y extraviados.
1: Il est dit au verset 2 qu'on doit avoir de la compréhension pour les ignorants et les égarés.
0: Si vemos así a las personas es diferente.
1: Si on voit les personnes comme ça, c'est différent.
0: No son rebeldes, son ignorantes.
1: Donc on les juge pas comme rebelles, mais ils sont ignorants.
0: No, esas buenas obras a las que fuimos, que están preparadas de antemano para a las que fuimos para nosotros y a las que fuimos llamados a hacer.
1: Il y a des bonnes œuvres qui ont été préparées d'avance et que nous sommes appelés à faire.
0: Y que están que estamos rodeados de gente que tú tratas de enseñar cuál es la verdad.
1: Et nous sommes environnés de gens à laquelle nous essayons d'enseigner la vérité.
0: No son rebeldes.
1: Ils sont pas rebelles.
0: Son ignorantes.
1: Mais ils sont ignorants.
0: No son desobedientes.
1: Ils sont pas désobéissants.
0: Están extraviados.
1: Mais ils sont égarés.
0: Y dice que tenemos que tener esa actitud.
1: Et il est dit donc qu'on doit avoir cette attitude.
0: Porque nosotros estamos también rodeados de la misma debilidad.
1: Parce que nous aussi nous sommes environnés de cette même faiblesse.
0: El Señor ha hecho una obra en nosotros.
1: Le Seigneur a fait une œuvre en nous.
0: Cuando entregamos nuestra vida a Cristo, nacimos de nuevo.
1: Quand on a consacré notre vie au Seigneur, nous sommes nés de nouveau.
0: Él cambió nuestro corazón y nos hizo una nueva criatura.
1: Il a changé de notre cœur, il a fait de nous une nouvelle créature.
0: Nos arrepentimos.
1: Nous nous sommes repentis.
0: Y entramos a formar parte de la familia de Dios.
1: Et nous avons fait partie de la famille de Dieu.
0: Pero estamos rodeados de debilidad.
1: Mais nous sommes environnés de faiblesse.
0: El arrepentimiento no es una experiencia en el pasado en la vida de un cristiano.
1: La repentance, c'est pas une expérience dans le passé dans la vie du chrétien.
0: Cada día le decía Jesús a Pedro, ¿no?
1: Chaque jour, Jésus disait à Pierre,
0: si no te lavo los pies, no tienes parte conmigo.
1: Si je ne te lave pas les pieds, tu n'as pas de part avec moi.
0: Cada día en nuestro caminar nos manchamos los pies.
1: Chaque jour dans notre cheminement, nous nous salissons les pieds.
0: No necesitamos lavarnos entero de nuevo.
1: On ne doit pas se laver entièrement de nouveau.
0: Pero cada día necesitamos lavarnos los pies.
1: Mais chaque jour, on a besoin de laver nos pieds.
0: No, cada día hay pensamientos que vienen a nuestra vida.
1: Chaque jour, il y a des pensées qui viennent à notre vie.
0: Actitudes.
1: À notre pensée, des attitudes.
0: Cada día vienen cosas de las que necesitamos arrepentirnos.
1: Et chaque jour, il y a des choses qui viennent dont nous avons besoin de nous repentir.
0: Hacemos ese juicio de verdad.
1: Est-ce que nous faisons ce jugement en vérité?
0: Porque sí que estamos rodeados de personas ignorantes y extraviadas que tratamos de demostrar cuál es el camino de la cruz.
1: Parce que oui, nous sommes environnés de personnes égarées et ignorantes à qui nous essayons de montrer le chemin de la croix.
0: Pero nosotros también estamos rodeados de la misma debilidad.
1: Mais nous aussi, nous sommes environnés de la même faiblesse.
0: Hay actividades que se pueden considerar, bueno, hay actividades piadosas.
1: Il y a des activités qu'on peut considérer comme pieuses.
0: Hay actividades que son propias de la iglesia.
1: Il y a des activités qui sont propres à l'église.
0: En Mateo 6, Jesús habla.
1: En Matthieu 6, Jésus parle.
0: De orar.
1: Il parle de prier.
0: De dar.
1: De donner aux pauvres.
0: Y de ayunar.
1: Et de jeûner.
0: Eso la gente normalmente no lo hace.
1: Ça, ces choses, normalement, les gens ne le font pas.
0: Son actividades propias de un grupo religioso.
1: Ce sont des activités propres à un groupe religieux.
0: Quizá alguno pueda dar porque tiene buen corazón.
1: Peut-être quelqu'un va donner parce qu'il a un bon cœur.
0: Pero la iglesia sabe.
1: Mais l'église, elle sait.
0: Que tiene que participar con alegría.
1: Qu'elle doit le faire avec joie.
0: No por obligación.
1: Pas par obligation.
0: Son actividades propias de la iglesia.
1: Ce sont des activités propres à l'église.
0: Que supuestamente deben tener una bendición para el que la realiza.
1: Et qui doivent donc donner une bénédiction à ceux qui le réalisent.
0: Pero si no tenemos la actitud correcta,
1: mais si on n'a pas l'attitude correcte,
0: Jesús le decía a sus discípulos,
1: Jésus disait à ses disciples
0: que si hacían esas cosas,
1: que s'ils faisaient ces choses,
0: orar,
1: donc prier,
0: dar,
1: donner,
0: o ayunar,
1: ou jeûner,
0: para ser visto por los hombres,
1: pour être vu des hommes,
0: ya tenían su recompensa.
1: Ils avaient déjà leur récompense.
0: Entonces uno se sienta y tiene que juntarse a sí propio y decir.
1: Donc quelqu'un doit s'asseoir et se juger à lui-même et dire.
0: Tengo la actitud o tengo la posición correcta ante las cosas.
1: Est-ce que j'ai la bonne attitude, l'attitude correcte envers les choses?
0: Porque no solo por el hecho de hacerlas.
1: C'est pas seulement le fait de le faire.
0: Tiene un efecto sobre nosotros.
1: Mais elles ont un effet sur nous.
0: Jésus les disait si votre justice ne fut meilleure que celle des pharisiens.
1: Si Jésus a dit si votre justice ne surpasse pas celle des pharisiens, vous ne rentrerez pas dans le royaume des cieux. Donc on doit s'asseoir et méditer sur les choses.
0: Et quelle est notre position?
1: Quelle est notre position
0: sur les situations que nous ne nécessitons que Dieu nous révèle?
1: Et sur les situations et où nous avons besoin que Dieu nous révèle.
0: Porque están escritas en su palabra.
1: Parce que, pardon, les situations où on n'a pas besoin que Dieu nous révèle parce que c'est déjà écrit dans sa parole.
0: ¿Eh? A veces pensamos que vivir una vida cristiana es una situación, es algo difícil.
1: Des fois, nous pensons que vivre la vie chrétienne c'est difficile.
0: Bueno, tenemos un ayudador para ello.
1: En fait, on a quelqu'un qui nous aide pour ces choses.
0: Jesús decía, que quiera venir en pos de mí.
1: Donc celui qui veut venir, Jésus a dit, celui qui veut venir après moi,
0: tome su cruz cada día,
1: qu'il prenne sa croix chaque jour
0: y sígame,
1: et qu'il me suive.
0: Su cruz cada día.
1: Sa croix chaque jour
0: y sígame,
1: et qu'il me suive.
0: Y al día de hoy,
1: et au jour d'aujourd'hui,
0: la cruz ha perdido el significado.
1: La croix a perdu sa vraie signification.
0: Es poco más, bueno, sí, es, no. Es poco más que un adorno.
1: C'est quelque, à peine quelque chose de plus qu'un ornement.
0: Es algo como que llevamos aquí, algunas personas llevan aquí colgada.
1: C'est une chose que certaines personnes portent à leur cou.
0: O que nos identifica como cristiano.
1: Ou qui nous identifie comme chrétien.
0: Pero ha perdido el significado que podía tener para las personas a las que Jesús se lo dijo.
1: Mais elle a perdu la signification qu'elle avait pour les personnes à qui Jésus s'adressait.
0: Cuando Jesús le dijo esto en Galilea,
1: quand Jésus leur a dit cela en Galilée,
0: ellos vivían en un territorio que estaba ocupado por los romanos.
1: Ils vivaient dans un territoire occupé par les Romains.
0: Donde la justicia la impartían los romanos.
1: Et c'est les Romains qui exerçaient la justice.
0: Y cuando ellos estaban sentados hablando con un amigo,
1: et quand ils étaient assis parlant avec un ami,
0: y veían pasar a alguien cargando una cruz,
1: et qu'ils voyaient passer quelqu'un qui portait une croix,
0: había dos opciones.
1: Il y avait deux options.
0: Una que fuera el carpintero,
1: une c'était le charpentier,
0: el que había hecho, él había hecho la cruz,
1: celui qui avait fait la croix,
0: y bueno, ahí ni tan mal.
1: Donc là ça va.
0: Pero la otra era que la estaría llevando un hombre.
1: Mais l'autre option c'est que un homme la portait.
0: En un corto espacio de tiempo,
1: qui dans peu de temps
0: iba a estar colgado en ella.
1: Allait être cloué sur cette croix.
0: O sea, ellos entendían, yo creo que diferente que nosotros, cuando Jesús les decía, el que quiera venir en pos de mí, tome su cruz cada día.
1: Donc ils comprenaient les choses différemment de nous quand Jésus disait que celui qui veut me suivre prenne sa croix chaque jour.
0: Ellos entendían perfectamente que Jesús les estaba hablando de morir.
1: Ils comprenaient parfaitement que Jésus leur parlait de mourir. Et c'est le jugement que nous devons faire de nous-mêmes au commencement.
0: Pasa por morir.
1: On doit passer par la mort.
0: Tenemos que tener esa disposición de morir.
1: On doit avoir cette disposition d'être prêt à mourir.
0: Y somos reacios a ello.
1: Et on
0: no, no nos gusta.
1: Ça nous plaît pas, on refuse cette réalité.
0: Rehusamos.
1: On va en arrière.
0: No queremos.
1: On ne le veut pas.
0: Pero Jesús nos está diciendo, si queréis venir en pos de mí, si queréis ser mis discípulos, si queréis vivir.
1: De ceux qui sont ici, nous affirmons que nous sommes en Christ.
0: Que somos una nueva criatura.
1: Que nous sommes de nouvelles créatures.
0: Sí o no?
3: Sí.
1: C'est vrai ou pas?
0: Allez, vamos a levantar la mano. ¿Quiénes somos? Una nueva criatura.
1: On va lever la main. Qui est une nouvelle créature?
0: Estamos en Cristo.
1: Nous sommes en Christ.
0: Estamos en él.
1: Nous sommes en lui.
0: Ok. El que dice que está en él.
1: Celui qui dit qu'il est en lui doit marcher comment? Comme lui a marché.
0: Entonces, no es una opción.
1: Donc ce n'est pas une option.
0: Si queremos, seguirle,
1: si nous voulons le suivre,
0: hay una cruz que tenemos que llevar.
1: Il y a une croix qu'on doit porter.
0: Y la cruz en sí, vamos en el capítulo 5 de Hebreos.
1: Et donc la croix. Et on va aller au chapitre 5.
0: Il dice donde tenemos que ver, donde tenemos que estar mirando.
1: Il est dit où on doit regarder.
0: Donde tiene que estar puesta nuestra mirada, ¿no?
1: Où, vers quoi doivent être portés nos regards.
0: El versículo 2.
1: Verset 2. Ayant les regards sur Jésus qui suscite la foi et l'amène à la perfection. un échange de la joie qui lui était réservée, il a souffert la croix, méprisé l'ignominie, et s'est assis à la droite du trône de Dieu.
0: Dice, ¿no?, que por el gozo que tenía puesto delante de él, está hablando de Jesús, ¿no?, por el gozo que tenía puesto delante de él.
1: Il est dit en parlant de Jésus que en échange de la joie qui lui était réservée,
0: sufrió la cruz.
1: Il a souffert la croix.
0: Cristo sufrió la cruz.
1: Christ a souffert la croix.
0: Entonces, la cruz no es un sitio, en la cruz solo hay sufrimiento.
1: Dans la croix, il y a seulement la souffrance.
0: La cruz no es un lugar de gozo.
1: La croix, c'est pas un endroit de joie.
0: La cruz no es un sitio donde es
1: pas un endroit où ça se passe bien, où il y a une distraction.
0: La cruz es un lugar donde de sufrimiento.
1: C'est un endroit de souffrance.
0: En la cruz solo hay sangre.
1: À la croix, il y a seulement du sang.
0: Solo hay dolor.
1: Il y a seulement la douleur.
0: Esa es la enseñanza que Jesús nos está dando. El que quiera venir en pos de mí, tome su cruz.
1: C'est l'enseignement que Jésus nous donne. Si quelqu'un veut me suivre, qu'il prenne sa croix.
0: Como cristianos pensamos que no hay esa etapa en nuestra vida, pero es una etapa continua en la vida del cristiano.
1: Como cristianos, nous pensons qu'il y a des étapes, mais c'est une étape continuelle dans la vie chrétienne.
0: No quiero ser catastrofista.
1: Et je veux pas être catastrophiste.
0: O verlo todo negro.
1: Ou voir tout noir.
0: Pero es una realidad que hay una cruz que tenemos que sufrir como cristianos.
1: Mais c'est une réalité qu'il y a une croix qu'on doit souffrir comme chrétien.
0: Lo que sucede es que Jesús dice que sufrió la cruz por un motivo.
1: Mais il est dit là que Jésus a souffert la croix avec une motivation, dans un but.
0: Y el motivo que él tenía era el gozo que estaba delante de la cruz.
1: Le but qu'il avait lui, c'est la joie qui lui était réservée.
0: Porque estaba después de la cruz.
1: La joie qui était après la croix.
0: Esa es nuestra vida como cristianos.
1: C'est ça notre vie comme chrétien.
0: Tenemos que cargar nuestra cruz.
1: On doit prendre notre croix.
0: Diariamente tenemos que lavarnos los pies.
1: Chaque jour, on doit se laver les pieds.
0: Diariamente tenemos que arrepentirnos.
1: Chaque jour, on doit se repentir.
0: Esa cruz es algo que es doloroso.
1: Cette croix, c'est quelque chose qui est douloureux.
0: Que tenemos que sufrir.
1: Qu'on doit souffrir.
0: Que tenemos que soportar.
1: Qu'on doit supporter.
0: Pero hay un gozo que está más adelante.
1: Mais il y a une joie qui est devant.
0: No, en el versículo que hemos leído de Hebreos, dice que Jesús tenía por el gozo que tenía al frente.
1: Et dans ce verset qu'on a lu, il est parlé donc de Jésus à cause de la foi, de la joie qui était devant lui.
0: Sufrió la cruz, menospreció lo propio.
1: Il a souffert la croix, il a méprisé l'ignominie.
0: Y se sentó a la diestra de Dios.
1: Ou la honte. Et il s'est assis à la droite du trône de Dieu.
0: Vamos a ver en Salmos.
1: On va voir donc au psaume 17.
0: Y en el versículo 11.
1: Verset 11. Psaume 16, verset 11.
0: 11.
1: Tu me feras connaître le sentier de la vie. Il y a d'abondantes joies devant ta face, des délices éternelles à ta droite.
0: Delicias para siempre.
1: Des délices éternelles pour toujours.
0: En Hebreos hemos visto que él sufrió la cruz, menospreció lo propio, sentándose a la diestra del Padre.
1: Il est dit dans Hébreu que il a souffert la croix, méprisant la honte, et s'est assis à la droite du trône de Dieu.
0: Eso es 16, 11.
1: Donc chapitre 16 verset 11.
0: Ese es el gozo del que tenemos que ser conscientes que tenemos adelante de la cruz.
1: Donc il y a cette joie qui est après la croix, qui est devant la croix.
0: El juicio que tenemos que hacer de nosotros mismos.
1: Ce jugement qu'on doit faire de nous-mêmes.
0: Puede ser doloroso.
1: Peut être douloureux.
0: A nadie le gusta ver sus debilidades.
1: A personne ça lui plaît de voir ses faiblesses.
0: Reconocer sus fallos.
1: Reconnaître ses erreurs.
0: Esa es nuestra cruz.
1: C'est notre croix.
0: Pero hay un gozo que está puesto adelante.
1: Mais il y a une joie qui est devant.
0: Y en ese es en el que nos tenemos que centrar.
1: Et c'est sur cette joie qu'on doit se concentrer.
0: Ese es nuestro objetivo como cristianos.
1: C'est notre objectif comme chrétien.
0: No son los 70 o 80 años los más fuertes.
1: Ce ne sont pas
0: 70 o 80 años los más, lo que van a vivir los más fuertes.
1: Dans le psaume de Moïse que les plus forts vont aller jusqu'à 70 ou 80 ans.
0: Hay una plenitud de gozo y hay una delicia y hay delicias para siempre a su diestra.
1: Mais il y a une plénitude de joie et des délices éternelles à sa droite.
0: Ahí es donde tenemos que tener puesta nuestra esperanza.
1: C'est là que doit être mise notre espérance.
0: Esa esperanza es la que tiene que sujetar nuestra alma.
1: C'est cette espérance qui va soutenir notre âme.
0: Podemos pasar buenos tiempos, podemos pasar tiempos menos buenos.
1: On peut passer des bons moments ou des moments moins bons.
0: Mas esa esperanza real es la que nos tiene que sujetar.
1: Mais cette espérance réelle, c'est celle qui nous soutient.
0: No nos tenemos que dejar engañar.
1: On ne doit pas se laisser tromper.
0: Porque dice que en su presencia hay plenitud de gozo y delicias para siempre a su diestra.
1: Parce qu'il est dit que dans sa présence, il y a d'abondante joie et des délices éternelles à sa droite.
0: Pero también dice la palabra que el pecado tiene una también tiene un algo una delicia.
1: Mais il est dit aussi que dans la parole que le péché aussi a un certain plaisir.
0: ¿Sabíais eso?
1: Est-ce que vous savez cela?
0: Algunos sí, ¿no?
1: Certains oui.
0: Sí, bueno. Vamos a leerlo en Hebreos.
1: On va le voir dans Hébreux.
0: Y no os desaniméis que ya estamos acabando, ¿vale? Está hablando de Moisés.
1: Il parlait de Moïse.
0: Dice en el versículo 11, Hebreos 11.
1: Donc dans Hébreux.
0: En el versículo 23.
1: Verset 23.
0: Podemos leer del 23 y 24.
1: On va lire 23 et 24. Par la foi que Moïse, à sa naissance, fut caché pendant 3 mois par ses parents, parce qu'ils virent que l'enfant était beau et qu'ils ne craignirent pas l'ordre du roi. C'est par la foi que Moïse, devenu grand, refusa d'être appelé fils de la fille du Pharaon. Il préféra être maltraité avec le peuple de Dieu plutôt que d'avoir pour un temps la jouissance du péché.
0: Y el 25, el 25 también.
3: Vale, vale, vale.
0: Vale. Vale. Bueno, entonces, Moisés.
1: Donc Moïse.
0: Podía haber sido considerado nieto del hombre más poderoso que existía entonces en la tierra.
1: Il aurait pu être considéré donc comme le petit enfant de l'homme le plus puissant de la terre à l'époque.
0: Ahora él prefirió pertenecer al pueblo de Dios.
1: Mais il a préféré appartenir au peuple de Dieu.
0: Aunque iba a ser maltratado.
1: Alors qu'il allait être maltraité.
0: Pero él escogió eso en lugar de.
1: Mais il a choisi cela à la place de quelque chose.
0: Aquí dice, ¿no? Los deleites temporales.
1: Les jouissances temporelles du péché.
0: Entonces no tenemos que es una realidad.
1: Donc c'est une réalité.
0: Como cristianos enfrentamos esta realidad.
1: Comme chrétien on fait face à cette réalité.
0: Si tenemos puesta nuestra mirada en el gozo eterno, en las delicias para siempre.
1: Si on met notre regard, on fixe notre regard sur les choses éternelles, sur les délices qui durent toujours.
0: Plenitud de gozo.
1: Cette plénitude de joie.
0: O un deleite temporal.
1: À la place d'un plaisir temporaire.
0: No nos tenemos que dejar engañar.
1: On doit pas.
3: Nous
1: ne devons pas se laisser tromper.
0: Esperanza,
1: notre espérance
0: no está en este mundo.
1: Elle n'est pas dans ce monde.
0: Está más allá.
1: Elle est plus en avant.
0: A la diestra del Padre.
1: Elle est plus loin, à la droite du Père.
0: Ello requiere cargar la cruz.
1: Il veut que nous portions notre croix.
0: Jesús cargó con su cruz.
1: Jésus a pris sa croix.
0: No solamente en el camino al Calvario.
1: No seulement vers le chemin du calvaire.
0: Durante toda su vida cargó una cruz.
1: Mais toute sa vie, il a porté une croix. Est-ce que vous le savez? Toute sa vie, il a porté une croix.
0: Eso lo cuento mañana, ¿vale?
1: Donc ça, je vais en parler demain. Lui, c'est ça.
0: Que tenemos comienza por mirarnos para nosotros mismos.
1: Que nous puissions commencer à nous regarder à nous-mêmes.
0: examinarnos a nosotros mismos, ver si estamos en la fe.
1: Que nous puissions nous examiner nous-mêmes pour voir si nous sommes dans la foi.
0: Y ese juicio de nosotros mismos tenemos garantía que es un juicio verdadero.
1: Et que nous ayons cette garantie que ce jugement de nous-mêmes est un jugement vrai.
0: Si procuramos vivir en la presencia de Dios.
1: Si nous avons le désir de vivre et si nous vivons dans la présence de Dieu.
0: Que es una obra del Espíritu Santo.
1: Que ça soit une œuvre de l'Esprit Saint.
0: De otra manera no conseguimos.
1: Sinon on ne pourra pas y arriver.
0: Ahora eso requiere pagar un precio.
1: Et cela on le fait pour un prix.
0: Que es cargar nuestra cruz.
1: Et ce prix c'est de porter notre croix.
0: Que es doloroso.
1: C'est douloureux.
0: Pero hay un gozo que está puesto al frente.
1: Mais
0: adelante.
1: Il y a une joie qui est devant nous.
0: Ahí es donde tiene que estar. Ahí es donde tiene que estar.
1: Et c'est là que doit être porté notre regard.
0: Ese es el motivo de podernos reunir ahora.
1: C'est le but et la motivation qui fait que nous sommes réunis.
0: De Arsen venir de Serbia.
1: Qu'ils sont venus de Serbie.
0: Arsen y los muchachos.
1: Quelques-uns.
0: Los que han venido de España,
1: ceux qui sont venus d'Espagne,
0: los que hemos venido de Portugal,
1: ceux qui sont venus du Portugal,
0: los que vivís aquí, nos hemos juntado,
1: et vous qui vivez ici, nous nous sommes réunis,
0: nos estamos formando,
1: et nous formons,
0: estamos creando un carácter,
1: et nous créons un caractère
0: que agrade a Dios,
1: qui est agréable à Dieu,
0: y que nos ayude a llegar a ese momento,
1: et qui nous aide à arriver à ce moment.
0: Pues gracias por escucharme.
1: Merci de m'avoir écouté.
0: Que Dios os bendiga.
1: Que Dieu vous bénisse.

finissons cette conférence qui nous vient de cette convention qui s'est déroulée à Toulouse avec l'église du Phare, une église franco-espagnole dont les membres fondateurs ont pour la plupart bénéficié de l'aide d'une association qui vient au secours de personnes dans la difficulté, soit à cause de la dépendance, soit à cause de l'exclusion sociale ou d'autres épreuves de la vie. Ils ont trouvé en Jésus une source d'espérance, un secours qui leur a permis de rebondir, de vivre autrement et d'être délivrés de ces cycles qui des fois nous tirent vers le bas, de ces dépendances qui nous gardent esclaves. Aujourd'hui, Miguel en espagnol nous a parlé du psaume 91. Ce psaume qui nous parle de combien Dieu est la source de la bataille que nous avons, de la victoire que nous avons besoin, la source de la victoire, des victoires que nous avons besoin dans nos vies pour aller de l'avant, pour avancer. Ce psaume qui nous parle de combien Dieu prend soin de l'homme, combien Dieu prend soin de chacune de ses créatures. Il combat pour nous et sachons tourner les regards vers lui. Et comme il a conclu, avoir notre caractère forgé comme le sien, transformé à l'image de celui que Christ avait, homme humble et doux de cœur. Je vous souhaite d'avoir ce cœur-là. Bonne journée sur les ondes de Radio Bonne Nouvelle. À très bientôt pour une prochaine conférence.

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à moi. Bonjour, c'est Moïse et je vous invite dans cette méditation d'Oswald Chambers. Ce n'est pas à moi qu'il faut venir, mais à Jésus. Ce « venez à moi », Jésus l'a proposé. Toute sa vie, à toutes les personnes qu'il rencontrait. Et c'est toujours un appel qu'il nous fait. N'est-il pas bien humiliant qu'il faille encore qu'on nous dise de venir à Jésus? Considérez tous les points sur lesquels vous ne voulez pas venir à Jésus. C'est là une pierre de touche de notre vie spirituelle. Sur tel point, vous discuterez, sur tel autre, vous ergoterez. Sur tel autre, vous accepterez de souffrir plutôt que de venir à Jésus. Vous ferez n'importe quoi plutôt que d'accepter cette attitude naïve, enfantine, déraisonnable. Tel que je suis, je viens à toi. Tant qu'il subsistera en vous la plus petite trace d'orgueil spirituel, vous vous attendrez à ce que Dieu vous demande quelque chose d'important. Alors qu'il vous dit tout simplement « Viens à moi ». Venez à moi. Lorsque vous entendez clairement cet appel, vous comprenez soudain que vous avez quelque chose à sacrifier. Le Saint-Esprit vous fera voir ce que c'est et le geste que vous devez faire pour supprimer ce qui vous a jusqu'alors empêché d'aller à Jésus. Il est indispensable que vous fassiez vous-même le sacrifice. Le Saint-Esprit vous indique ce qu'il faut faire, mais c'est à vous de consentir que Dieu le fasse en vous. Que de fois vous êtes venu vers Dieu en lui demandant ses grâces. Que de fois vous êtes dit en vous-même « J'ai fait tout mon devoir ». Et pourtant, vous n'avez rien obtenu. Et vous n'avez pas su voir les mains de Dieu tendu vers vous, que vous auriez pu saisir. Quelle n'est pas l'invisible patience de Jésus quand il nous dit « Venez à moi ».

Moi, je suis née dans une famille chrétienne. Mon père et ma mère étaient des gens qui nous parlaient de leur foi, mais qui vivaient aussi conformément à ce qu'ils nous disaient. Le soir, notre père prenait la Bible, et puis il lisait un texte, et puis après ça, on se mettait à genoux et on priait en famille. Un soir, papa nous a parlé du retour du Seigneur Jésus. Je sais que beaucoup ne croient plus que Jésus reviendra, mais pourtant dans la Bible, c'est très clair que comme il est venu une première fois à Noël, il y reviendra une deuxième fois. Et ce soir-là, il nous a demandé, si Jésus revenait cette nuit, est-ce que vous seriez prêts? Et puis moi, j'ai répondu, bien sûr, je pense qu'on serait prêts puisque vous êtes chrétiens. Alors, mon père nous a répondu, eh bien non. Et il nous a dit, si vous voulez être sûr d'être prêt, eh bien, il faut que vous demandiez pardon pour vos péchés, parce que on ne peut pas entrer au ciel s'il y a du péché dans notre vie. Et alors, ce soir-là, tout simplement, je me suis agenouillée devant ce tabouret à la cuisine et j'ai dit à Jésus, eh bien, moi je veux vraiment te donner ma vie. Je veux te suivre à partir de maintenant. Tout simplement, pardonne-moi mes péchés. Je n'avais que 9 ans, je n'ai peut-être pas compris beaucoup, mais en tout cas, ma décision était sincère. Et je peux dire que depuis ce jour-là, j'ai vraiment suivi le Seigneur. Ça vaut la peine de donner son cœur à Jésus quand on est enfant, parce qu'on est préservé de beaucoup, beaucoup de choses. Et aussi, il y a une telle joie d'apprendre à connaître Jésus comme un ami. Et je peux vous dire que pour moi, ça n'a pas été une religion à laquelle j'ai adhéré, mais ça a été le début d'une relation avec un Jésus vivant à qui je pouvais parler, à qui je pouvais vraiment répandre mon cœur, dire tout ce qu'il y avait en moi. J'ai commencé à lire la Bible tous les jours et chaque fois qu'il me parlait, eh bien j'avais un carnet où je notais un verset ou un mot qui me parlait depuis cet âge-là. Très tôt, j'ai demandé à Dieu aussi de me conduire pour ma vie future et je lui ai demandé pour le métier que je devais faire. Et là aussi, j'hésitais entre deux choses. Je voulais ou devenir institutrice ou infirmière. Et finalement, j'ai décidé plutôt de devenir infirmière. Et puis plus tard, quand un jeune homme m'a demandé en mariage, j'ai aussi demandé à Dieu si c'était vraiment lui qu'il me destinait. Et ça ne veut pas dire qu'il m'a répondu toujours tout de suite. J'ai eu parfois des longs moments d'hésitation. J'aimerais vous dire aussi que par la suite, il y a eu beaucoup d'épreuves avec nos enfants. Nos 3 enfants ont failli perdre leur vie tout petits. Et je me souviens en particulier de notre petite fille qui n'avait que 16 mois quand nous sommes arrivés en Afrique, puisque mon mari était médecin missionnaire et c'était au Bénin. Et quand nous sommes arrivés, c'était Noël, et on n'a pas du tout réfléchi. Tout le monde mangeait dans le même plat. Bien sûr, notre petite fille aussi trempait sa main dans le riz commun et ensuite dans la sauce. Et puis, très peu de temps après, elle a eu une diarrhée comme du choléra et elle a failli y passer très vite. Et je me rappelle encore que je tenais cette petite fille dans mes bras et je criais au Seigneur. Je disais, Seigneur, si tu n'interviens pas, elle va mourir. Et on ne pourra même pas la rapatrier parce qu'elle n'en avait pas la force. Et puis, dans ce désarroi, voilà que mon mari a trouvé des suppositoires qui ont permis qu'elle ne vomisse plus. Et très, très vite, elle a pu avoir de nouveau des matières normales. Et elle a récupéré. Et il y a beaucoup d'autres circonstances dans lesquelles j'ai pu expérimenter que Dieu répond à nos prières. Il y a un verset que j'aime beaucoup. Invoque-moi dans la détresse, je te délivrerai et tu me glorifieras. Et dans une autre circonstance, ou plus récemment,
Nous avons failli perdre notre belle-fille lors de son premier accouchement parce qu'elle a fait un syndrome de HELLP où les médecins eux-mêmes ne savaient plus que faire. Là aussi, Dieu m'avait donné dans sa parole ce verset « 6 fois, il te délivrera de l'angoisse. 7 fois, le mal ne t'atteindra pas. » Et elle a dû être réopérée 3 fois parce qu'elle faisait des hémorragies, ses reins et son foie ne fonctionnaient plus. Mais le Seigneur a donné la victoire et elle a pu rentrer chez elle et s'occuper de son bébé. Ça vaut la peine de suivre Jésus et de le servir. Et tout ce qu'il nous promet est vrai. On peut en faire l'expérience tous les jours.

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Merci aux pèlerins du pays de Montbéliard pour ce beau chant. Nous allons revenir à ce cœur d'homme à tout à l'heure, mais nous passons avec plaisir à l'antenne à Monsieur le Pasteur Caillaillon pour son émission de Perspective réformée.

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1: Malaise de la civilisation, tel sera, chers amis auditeurs, auditrices, le titre des deux exposés que je vous propose à partir d'aujourd'hui. Malaise de la civilisation. Si le titre de mon exposé est un emprunt à Sigmund Freud, le contenu et la nature du diagnostic que je me propose d'en faire seront bien entendu fort différents que ceux qu'en aurait fait le père de la psychanalyse moderne. Je vous invite à approcher d'un point de vue biblique et chrétien la crise que traverse la société moderne et de prêter attention à ce que nous dit la révélation biblique au sujet de tels problèmes si inextricables. Notre premier exposé donc traitera du malaise dans ses formes les plus manifestes sans toutefois devenir exhaustif, bien sûr. Un second exposé présentera alors le remède d'après la parole de Dieu qui est le seul qui pourrait guérir notre génération des maux qui l'accablent. Qu'est-ce que donc ce malaise ? Il est presque universellement admis que l'époque moderne est celle d'une confusion inquiétante et que nous vivons des temps bien étranges et dangereux, même si notre génération bénéficie des grandes conquêtes de la science et de la technique moderne. Des progrès inouïs ont été accomplis dans les divers champs du savoir humain et des disciplines jusque-là inconnues nous livrent des nouvelles connaissances telles la biologie moléculaire, la microbiologie, la biochimie, etc., etc. Si d'une part les modernes perçoivent la physique nucléaire comme une moderne épée de Damoclès suspendue sur leur tête, les menaçant d'une destruction totale et définitive, d'autre part des récentes recherches biologiques présentent des possibilités prodigieuses pour mieux saisir, tout au moins en partie, certains aspects du mystère de la vie. Le chrétien ne peut que se réjouir de ce que, bien comprise et bien expliquée, la structure cellulaire des êtres vivants, ou encore celle des choses inanimées, déclare aussi la sagesse infinie du Dieu créateur. Reconnaissons que nous bénéficions également, plus que toutes les générations qui nous ont précédées, des nombreuses conquêtes dans le domaine de l'amélioration des conditions de la vie quotidienne, ces facilités qui, en Occident tout au moins, permettent de vivre avec une plus grande aisance. Nous ne pouvons pas ignorer non plus les extraordinaires élans de solidarité dont font preuve nos contemporaines qui, lors de guerres ou de catastrophes naturelles, tendent une main secourable à leurs prochains dans les régions du monde où s'abattent ces fléaux. Sans vouloir brosser un tableau donc trop optimiste sur le ciel duquel des noirs nuages auraient cédé la place aux rayons d'un soleil éclatant, nous avons mille raisons de rendre grâce au Dieu Tout-Puissant pour les découvertes scientifiques et les progrès techniques utiles à l'humanité, pour l'élan de sentiment de solidarité, pour tous les motifs, grands ou petits, qui apportent à un plus grand nombre de personnes que dans le passé, sinon le bonheur, tout au moins des conditions de vie meilleures et plus agréables au milieu de notre précaire existence ici-bas. Je n'oublie certes pas que des injustices et des iniquités persistent. Le chômage endémique, avec ses effets socio-psychiques, affectifs, en est un triste exemple. Le cœur humain est tel qu'il continue et continuera à profiter de la situation de faiblesse ou de misère pour dominer sur lui et pour repousser toujours plus loin les frontières de son hégémonie égocentrique. Il est fort probable que même dans les mains tendues et secourables des mobiles inavoués d'orgueil, d'hypocrisie ou d'égoïsme y soient latents. Les Latins ne disaient-ils pas « Je crains les Grecs, même quand ils apportent des offrandes ». Pourtant, il ne faudrait pas suspecter indistinctement chaque geste philanthropique venant de la part de nos contemporains d'occulter des pensées intéressées. J'apprécie même à sa valeur de surface celui qui offre des signes de bonté et traite le prochain avec un minimum de justice. Après tout, il ne faut pas oublier que nous vivons dans un monde loin d'être parfait et que par conséquent, il y aura toujours dans l'œil de chacun des humains aussi bien une paille qu'une poutre. Mais il y a un revers fort inquiétant à cette médaille. Nous nous attristons avec raison de l'incrédulité rampante de l'esprit moderne qui est la cause du déclin de la morale et du climat spirituel dans lequel nous suffoquons, plus néfaste que la pollution de l'environnement physique qui pourtant mobilise tant de bonnes volontés et met en branle d'énormes sommes d'énergie et d'argent. Or, c'est la foi chrétienne qui a été à l'origine de la civilisation moderne dans ce qu'elle a de meilleur. Mais durant ces derniers siècles, l'esprit humaniste et antichrétien, un certain romantisme ou même une idéologie franchement athée, nous laissant tous et chacun dans la plus grande faim spirituelle, s'est ou se sont substitués à la foi en le Dieu transcendant pour affirmer avec démesure la totale autonomie de l'homme. La culture moderne, anticulture surtout, a créé une situation chaotique. Il est plus que certain qu'elle a été livrée poings et mains liés aux forces destructrices de légions de démons. Ici et là, on aperçoit un sursaut de conscience et parmi les chrétiens les plus lucides savent qu'une civilisation qui a coupé les amarres avec le Dieu souverain est vouée tôt ou tard à l'échec. Paul Valéry répétait ce que quelqu'un d'autre avait déjà déclaré avant ou là, vers la fin du XVIIIe siècle. Nous autres civilisations, nous sommes mortels. Mortels, oui. Mais pour la raison et pour l'explication que nous avons avancée, c'est-à-dire lorsque elle s'aliène de Dieu et par là s'aliène de toute espérance. Un torrent de boue dévastateur créé par une imagination maladive et débridée est en train de tout emporter sur son passage. Il n'en pourrait pas en être autrement lorsque l'on se rebelle contre la toute-puissance du Dieu Seigneur et que l'on se moque de sa sagesse parfaite si nous ne nous appuyons pas sur celui qui est à l'origine de toutes choses et qui récapitulera la totalité de l'histoire. Nous n'aurons pas la moindre chance de survie. Vains sont, par conséquent, les efforts de ceux qui cherchent à bâtir un monde harmonieux si les liens avec les cieux ont été coupés. Si la raison humaine avait pu se montrer capable de fonder un ordre mondial permanent dans la paix et dans la justice, la raison et la vérité, alors des géants du passé tels que Platon, Aristote ou Pythagore y auraient amplement suffi. Pourtant, la brillante culture hellénique s'est volatilisée comme un fétu de paille et actuellement, nous n'en admirons que quelques vestiges émergeant à peine de l'ensemble, entièrement enseveli dans la poussière. La pensée grecque n'avait aucune idée d'un Dieu qui fut à la fois souverain et proche, tout-puissant et amour. Et son successeur et héritier, l'Empire romain, n'a pas davantage apporté de solutions. Cette puissance mondiale d'une vigueur exceptionnelle et d'un pouvoir jusque-là insurpassé a sombré à son tour dans le déclin. Au début de sa lettre aux Romains, saint Paul en explique les causes profondes qui sont religieuses, c'est-à-dire le refus d'adorer le seul vrai Dieu. Le malaise actuel est plus terrifiant encore que ne se l'imaginent les humanistes modernes. Si on résiste à la cité de Dieu, il est inutile de chercher un abri dans la cité terrestre qui est, malgré les aspects positifs dont nous avons parlé, en train de s'écrouler comme un château de cartes condamné à être elle aussi réduite en poussière. Celui qui rejette Dieu découvrira tôt ou tard qu'il se trouve en face des problèmes que son intelligence limitée est incapable de résoudre. Ayant cherché à détrôner le Dieu absolu, il découvre l'inaptitude de sa minuscule intelligence à gérer les affaires les plus ordinaires de l'existence. Ce n'est certainement pas l'intelligence artificiellement créée qui suppléera à ses déficiences. Même sous le manteau du pseudo-pouvoir dont il se recouvre, il se rend tragiquement compte que sous peu, il retournera à la poussière d'où il était sorti. Et ceux qui, il y a peu, se moquaient de la foi chrétienne comme d'un archaïsme dépassé, vont actuellement consulter des astrologues charlatans, dépendent de talismans orientaux ou africains, font lire leur destin dans le marc de café et s'attendent à un secours hypothétique de la part d'extraterrestres. C'est le vieux terme de lunatique qui vient à l'esprit lorsque l'on cherche à décrire le comportement irrationnel de nos contemporains. L'arrogance avec laquelle ils récusent l'idée même de Dieu, ne serait-ce que du fait que l'homme a entrepris quelques voyages dans l'espace, est une attitude dangereuse. Elle déclare la fin de l'homme, même si cette fin peut encore tarder quelque peu. Mais les découvertes les plus récentes de l'astrophysique devraient confirmer d'une part la faiblesse de l'esprit humain incrédule, d'autre part ouvrir les yeux sur l'activité grandiose du Dieu créateur des cieux et de la terre. Nous devrions apprendre pourtant que tout progrès scientifique, lorsqu'il est divorcé de la foi en Dieu et des principes éthiques chrétiens bibliques, présente une menace d'annihilation. Il est paradoxal de constater que l'homme ayant déclaré avoir atteint sa maturité est de plus en plus réduit en esclavage par des nouveaux et inattendus tyrans et de plus en plus privé de la liberté la plus élémentaire. Dans la complexité de sa vie quotidienne, il dépend de l'expert, du politicien, de comités, de sous-comités qui tous fonctionnent comme de nouveaux prêtres et sacrificateurs exigeant de lui l'offrande de sa dernière parcelle de liberté. Et chacun de ses pas l'amène vers de nouvelles aliénations. L'appât de gain, le succès à tout prix, à n'importe quel prix, la recherche effrénée de tous les plaisirs et même de toutes les débauches, y compris les plus viles. Alcoolisme, drogue, pornographie, avortement, homosexualité. Et pour couronner ce bouquet mortel, nous voici confrontés à l'innommable épidémie du sida. Pourtant, au lieu de chercher à enrayer le mal à l'aide des seules armes sûres que nous possédons, c'est-à-dire le retour à la morale chrétienne, on l'encourage et on le repent à l'aide des moyens les plus sophistiqués. Tout ce beau monde a uni ses efforts pour accomplir dans ce domaine une œuvre de destruction monstrueuse, apportant ainsi leurs offrandes aux nouveaux Molochs et Astartés, mais ils ne manqueront pas de rendre compte de leurs méfaits aux juges de toute la terre au jour du jugement. On a abrogé même les lois qui servaient de barrière à la folle et frénétique course vers la criminalité. Ne nous étonnons donc pas du nombre de problèmes que nous n'arrivons plus à résoudre. Il me reste simplement dans cette première partie de mon exposé à signaler que l'homme qui cherche refuge dans la tour de Babel, lieu par excellence de toutes les confusions et de toutes les catastrophes, se trompe d'adresse. La théorie de l'évolution a beau nous bercer d'illusions, nous n'avons pas encore vu des écureuils ayant acquis à force de fouiner à la recherche de leur nourriture des coups de girafe. Tout système qui, d'une façon ou de l'autre, se rebelle contre Dieu des cieux et de la terre, est fatalement voué à l'échec. Puisse la fin de cette analyse, plutôt sombre de la situation, nous inciter à chercher le refuge et le salut en celui qui est le Créateur des cieux et de la terre, devenu en Jésus-Christ notre Rédempteur, et qui, dans la communion de son Saint-Esprit, vit parmi ses adorateurs.

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Dans l'attente de notre prochaine émission, nous vous disons au revoir et à Dieu seul la gloire.

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Bonjour à vous, nous vous rejoignons comme convenu lors de notre dernière émission pour passer en votre compagnie, eh bien oui, quelques instants autour de la Bible. Beaucoup de gens se disent déçus par la religion. Et il est vrai que la foi institutionnalisée et même parfois déshumanisée peut conduire à un certain nombre d'incompréhensions, voire à des maladresses. Cependant, cet état de fait correspond à la partie terrienne du problème, c'est-à-dire à l'expérience humaine. Mais qu'en est-il du point de vue de Dieu ? Dieu peut-il être déçu par les hommes ? C'est ce que le pasteur Jacques Lauzet méditera aujourd'hui et pendant quelques-unes de nos émissions. Avant de le retrouver, écoutons, si vous le voulez bien, Michel Phoenix, qui chante « Il nous a aimés » et c'est bien sûr de Dieu qu'il s'agit.

Amis à l'écoute, bonjour. Nous voici au seuil d'une série d'émissions que je vous propose sur le sujet suivant, la déception de Dieu. Dieu pourrait-il être déçu par nous ? Il est surprenant d'envisager que Dieu puisse être déçu, c'est-à-dire éprouver ce sentiment bien humain qui est une des caractéristiques de nos contemporains. Ce n'est pas ainsi que nous le voyons, ce Dieu éternel, immuable plutôt, mystérieux, inaccessible souvent. Alors, que viennent faire les sentiments, et en particulier la déception, parmi tous ces attributs de Dieu qui nous le font apparaître comme hors de notre portée ? Eh bien, sachons-le, l'on peut décevoir Dieu. Dieu a un cœur, et sa parole, la Bible, nous parle dans de nombreux passages de ce qui remplit le cœur de Dieu. L'amour, c'est vrai, et Dieu aime les hommes, ce monde qu'il a créé. L'Évangile nous dit que Dieu a tellement aimé le monde qu'il a donné son Fils unique, Jésus-Christ, pour sauver les hommes pécheurs, à condition qu'ils se repentent et qu'ils fassent pleine confiance en celui qu'il a envoyé parmi nous. Mais précisément, c'est à cause de cet amour plein, parfait qu'il a manifesté que Dieu est déçu. Déçu des hommes, de leur indifférence, de leur ingratitude, du rejet qu'ils font de sa personne sainte, du mépris dont ils font preuve envers les autres créatures. Et c'est tout le problème du comportement des hommes entre eux et à son égard qui afflige Dieu, qui le déçoit, disons le mot. Alors, amis à l'écoute, laissons-nous conduire par ce que la Bible nous dit à ce sujet. Pourquoi ? Pour ne pas être du nombre de ceux qui alimentent sa déception, mais au contraire, de ceux qui, voyant le mal et la manière dont Dieu le condamne, prennent la décision de plaire à Dieu désormais et d'être heureux. Quel programme ! Mais pour cela, il nous faut commencer par rechercher les raisons que Dieu a d'être déçu de nous. Elles sont exprimées ici, dans ce passage de la Bible que j'ai sous les yeux, par la bouche d'un homme de Dieu, le prophète Ésaïe. Je lis dans ce livre d'Ésaïe, chapitre 5, à la fin du verset 7, « L'Éternel avait espéré la droiture, et voici la forfaiture. La justice, et voici le cri du vice. Mais je n'entre pas dans cette catégorie, dites-vous peut-être. » D'abord, ceci s'adresse à un peuple bien particulier, le peuple d'Israël. Et puis je ne suis pas ainsi, moi je suis droit. J'essaye de me comporter un homme juste. Je ne fais rien de malhonnête. Je ne suis pas rempli de vices grossiers, tout au plus de quelques défauts, etc., etc. Et pourtant la Bible nous dit que tous les hommes sont pécheurs, tous, qu'il n'y a pas de juste, pas même un seul. Même si nous voulions, chacun pour nous-mêmes, nous considérer comme une glorieuse exception, nous n'échapperions pas à ce jugement implacable que la Bible contient

Qu'y a-t-il de plus important, ami à l'écoute ? Le regard que nous portons sur nous-mêmes et qui est nécessairement faussé parce que nous manquons d'objectivité ? Ou le regard que Dieu porte sur nous ? Regard de la pureté, de la sainteté ? Le regard qui voit, au-delà de notre propre aveuglement, ce qui est réellement au fond de nous. C'est ce regard qui afflige Dieu, mais qui en même temps lui fait nous proposer la solution.

solution dont nous avons besoin, et celle-ci a un nom, c'est une personne, c'est Jésus-Christ, qui, à cause de sa divinité et de son obéissance parfaite au Père Céleste, nous donne le modèle de la droiture, de la justice. Il faut accepter de nous regarder en face dans le miroir de la parole de Dieu. Il faut cesser de nous considérer avec complaisance, indulgence ou fatalisme et cesser de répéter « on est comme on est ». Il nous faut reconnaître que ce miroir nous renvoie notre véritable image, même si elle ne nous plaît pas, même si nous voulons l'oublier, car c'est ainsi que nous décevons Dieu. Alors qu'il nous propose de changer, de devenir nouvelle créature. Voilà le lifting spirituel, durable, efficace, qui réjouit le cœur de Dieu. Il y a de la joie dans le ciel pour un seul pécheur qui se repent, nous dit l'Évangile. Cette joie au ciel, dans le cœur de Dieu, elle peut devenir vôtre aujourd'hui, maintenant, à mise à l'écoute, si vous le voulez, si vous le lui demandez. Si nous avons déçu Dieu bien des fois par notre comportement en face de ses appels, nous savons bien que Dieu, lui, ne déçoit jamais, qu'il est prêt à accueillir et à pardonner tout homme reconnaissant son péché, se repentant d'avoir négligé jusqu'à ce jour un si grand salut en Jésus-Christ, mais qui maintenant a compris que Dieu avait préparé pour lui un avenir, une éternité de bonheur. La parole de Dieu est sévère souvent. Elle nous met en garde d'une façon solennelle en proclamant malheur à celui qui refuse d'entendre, malheur à celui qui amasse des trésors pour lui-même mais qui n'est pas riche pour Dieu, malheur à celui qui s'étourdit dans de vains plaisirs, malheur à celui qui confond le mal et le bien, malheur à l'homme qui est gonflé d'orgueil, malheur à ceux qui se laissent séduire au contact d'un environnement corrompu. Ce sont autant de termes, autant de situations qui atteignent le cœur de Dieu et le déçoivent. Il avait espéré la droiture, nous rappelle le texte d'Ésaïe, et voici la forfaiture. La justice, et voici le cri du vice. Malheur, oui, malheur à moi, pauvre pécheur, mais heureux. Heureux l'homme qui ne marche pas selon le conseil des méchants, qui ne s'arrête pas sur le chemin des pécheurs. Amis à l'écoute, vous savez quelle est la véritable intention de Dieu pour vous ? Ne le décevez pas dans son attente à votre égard. N'hésitez plus. Je vous l'affirme, vous ne serez pas déçus.

0: Merci au groupe belge Joie en Jésus. Il avait aussi l'organiste Fred Bock auparavant. L'évangéliste de Dr. Billy Graham est connu dans le monde entier, de Londres à New York et de New York à Tokyo. Il nous parlera par la voix d'un pasteur français de la croix de Jésus-Christ. Je peux ajouter que les livres de Billy Graham sont disponibles dans toutes les librairies évangéliques en France. Il y a la Maison de la Bible à Bordeaux, la librairie de la Croisade du Livre Chrétien à Toulouse et encore d'autres, parfois dans d'autres villes, bien sûr, comme par exemple à Paris, où il y a un grand choix de librairies évangéliques et protestantes, aussi bien que catholiques, certes. Maintenant, c'est le message de Billy Graham sur la croix du Christ, et c'est la voix de Jacques Blocher.
1: Pendant la dernière guerre, de toutes les villes allemandes, ce fut la ville de Berlin qui eut le plus à souffrir. À la fin de la guerre, il ne restait que décombres et ruines. Mais, en haut, au-dessus des décombres, le clocher d'une église était resté debout. Et au sommet de ce clocher, une très haute croix qui apparaissait dans la lumière d'un phare à tous ceux qui souffraient, à tous les affligés, à tous ceux qui avaient été si tragiquement frappés. Cette croix aida et inspira les Berlinois quand ils rebâtirent leur ville. Aujourd'hui, comme jamais auparavant, le monde a besoin de regarder à la croix de Jésus pour recevoir orientation et direction. J'ai vu l'autre jour un dessin qui représentait les nuages noirs de la guerre s'amoncelant à l'horizon. Seule la lumière d'un phare brillait à travers ces nuages. Au milieu de la lumière du phare se trouvait une croix, montrant que c'était là l'espoir des hommes. Aucune déclaration du Nouveau Testament n'a autant de relief que les paroles de l'apôtre Paul. Quant à moi, je ne veux me glorifier que de la croix de notre Seigneur Jésus-Christ. Paul aurait pu, à juste titre, se vanter dans bien des domaines. Il avait beaucoup de dons. Il aurait pu se vanter de son savoir, car il avait été instruit au pied de Gamaliel, le docteur le plus savant et le plus distingué de son époque. Paul aurait pu se vanter de sa situation cosmopolite, unique. Il était juif de naissance, romain, par citoyenneté, et de culture grecque. Il connaissait le monde dans lequel il vivait, les langues qu'on y parlait, le genre de vie qu'on y menait, et les populations qui le composaient. Mais Paul ne se vantait pas de ses qualités rares et de son esprit extraordinaire. Paul, habile linguiste, logicien pénétrant, grand savant, orateur magistral, n'avait qu'un sentiment. Quand il avait envie de se vanter, il disait « Quant à moi, je ne veux me glorifier que de la croix de notre Seigneur Jésus-Christ. » Pourquoi donc Paul se glorifiait-il de ce symbole, de ce signe de torture et de mort réservé aux criminels? Quelle beauté voyait-il dans la poutre grossièrement écarie qui avait toujours été associée à la souffrance et à la honte? Comment pouvait-il se glorifier de ce qui avait toujours été une malédiction? La réponse se trouve dans le mystère que l'on ressent et dans l'émerveillement que l'on éprouve en face de Jésus qui, sur cette croix, nous a aimés et a donné sa vie pour nous. Le fleuve de l'histoire s'écoule, la croix demeure. Quand les forts torturent les faibles, les pauvres demandent du pain en pleurant, quand les innocents souffrent dans les prisons, quand les mères deviennent folles parce qu'elles voient mourir leurs enfants, quand les soldats partent pour la bataille, quand ceux qui sont dans les ténèbres réclament la lumière, la croix revient toujours avec une puissance glorieuse vers ceux qui mettent leur confiance et leur foi en Jésus-Christ. L'homme moderne se glorifie de ses exploits scientifiques sans précédent. Il se glorifie de ses biens matériels. Il se glorifie de son indépendance. Mais le problème de l'homme lui-même ne peut être résolu par l'homme en dehors de la croix du Christ. Pourquoi Paul se glorifiait-il de la croix? Pourquoi la croix est-elle le symbole du christianisme? Pourquoi les chrétiens, à travers le monde, se glorifient-ils de la croix? C'est parce que, lors du premier Vendredi Saint, quatre choses prodigieuses ont été réalisées. Quatre choses qui ont autant de valeur aujourd'hui qu'au jour de Paul. Quatre choses se sont passées sur la croix.

La première, c'est la rédemption. Le mot rédemption désigne dans la Bible la somme payée pour racheter un esclave. La coutume romaine permettait en effet de payer le prix d'un esclave pour l'affranchir. La chose était courante dans l'Antiquité. Les paroles mêmes du Christ nous montrent que sa mission à l'égard du monde a été une mission de rachat et de rançon. Le Fils de l'homme n'est pas venu pour se faire servir, dit-il. Il est venu pour servir et donner sa vie comme rançon pour beaucoup d'hommes. Il voyait les hommes liés par Satan, enchaînés par leurs désirs et par leurs convoitises, esclaves du mal et d'une manière extraordinaire dont Dieu a le secret. Sur la croix, Jésus a payé le prix de la libération de l'homme. La seconde raison pour laquelle nous nous glorifions de la croix, c'est parce que la croix a réalisé l'expiation. C'est un grand mot, un mot théologique, mais son sens est merveilleux. L'homme ordinaire peut ne pas le comprendre, mais ce mot signifie que sur la croix, le Christ a répondu aux exigences de la loi morale pour tout l'univers et qu'il a pris le péché des hommes sur lui. Et il est mort non seulement pour nos péchés à nous, mais pour ceux du monde entier. Chers auditeurs, le Seigneur Jésus est mort pour tous les hommes, pour les hommes de toute race, de toute couleur, de toute classe. Quelles que soient les circonstances dans lesquelles vous êtes, il est mort pour vous. Expier veut aussi dire couvrir. Le Christ a recouvert nos péchés de telle sorte que Dieu ne les voit plus. Et c'est ainsi que le Christ, sur la croix, a accompli l'expiation. Il n'est pas étonnant que dans le dernier livre de la Bible, l'Apocalypse, la gloire du Christ atteigne son point culminant. Alors des myriades et des myriades et des milliers d'anges chantent d'une voix forte. L'agneau qui a été immolé est digne de recevoir la puissance, la richesse, la sagesse, la force, l'honneur, la gloire et la louange, puisqu'il a tout expié.

troisième chose merveilleuse qui s'est accomplie sur la croix, c'est la réconciliation. C'est-à-dire que ceux qui étaient ennemis se sont réconciliés. La Bible dit en effet que tous les hommes sont des ennemis de Dieu. Lorsque nous étions ennemis, Christ nous a réconciliés. Vous dites que vous n'êtes pas un ennemi de Dieu, mais d'après la Bible, on peut être ennemi de Dieu de façon active, mais aussi passive. Vous êtes un ennemi actif si vous êtes un pécheur endurci, si vous vous êtes révolté contre Dieu en refusant d'écouter sa vérité. Mais vous pouvez aussi être un ennemi en étant honnête, moral, bon, mais en mettant votre confiance dans votre propre justice, au lieu d'accepter l'amour de Dieu tel qu'il se révèle en Jésus-Christ. En fait, les attaques les plus violentes de Jésus ont été faites contre les pharisiens qui pensaient précisément qu'ils n'avaient pas besoin de réconciliation. Être réconcilié, cela veut dire être ramené dans une relation parfaite avec Dieu. Voilà ce que le Christ a accompli sur la croix. Mais je veux vous prévenir, Dieu ne vous rencontrera qu'à la croix. C'est la condition qu'il met à la réconciliation. C'est-à-dire que nous devons reconnaître humblement que nous étions des ennemis et que maintenant le Christ, dans son amour, nous a réconciliés.

0: Merci à René Robert pour ce beau solo. Vous savez, amis, l'histoire, c'est la mémoire d'un peuple. Si on ignore son propre histoire, on ne sait pas d'où on vient et de ce que nous sommes parfois. C'est pour ça que beaucoup de monde recherche leur arbre généalogique, je crois. Mais savez-vous qu'il y a un arbre généalogique aussi pour le christianisme ou pour notre foi chrétienne? Nous allons demander à monsieur le professeur Frédéric Delforge, aussi pasteur réformé, de nous parler d'une autre page de l'histoire de l'Église. Cette fois-ci, il s'agit d'un homme ami de la Réforme, du nom de Mélenchon. Il nous parlera de Mélenchon et la confession d'Augsbourg. Mais qu'est-ce que c'est la confession d'Augsbourg? C'est l'une des plus célèbres confessions de foi de la Réforme des églises luthériennes. Dans un instant, Monsieur Delforge.
1: Mélenchon et la confession d'Augsbourg. Le peuple est massé sous les fenêtres du palais épiscopal. Il se tait car il veut entendre ce qui se dit dans la salle du chapitre. Il ne connaît pas les subtilités des querelles théologiques qui depuis 13 ans agitent l'Allemagne, mais aujourd'hui il pressent l'importance de ce qui se dit dans le palais de l'évêque. En effet, ce 25 juin 1530, une confession de foi est présentée à l'empereur Charles Quint. Dans la salle du chapitre du palais épiscopal d'Augsbourg en Souabe, l'empereur est assis sous un dé, entouré des 7 électeurs. Dans la salle, les 200 membres de la diète. La séance commence à 3 heures de l'après-midi. Pendant 2 heures, le chancelier saxon Beyer lit le texte de la confession de foi. Il parle assez fort pour que la foule puisse entendre. Dans la salle, les représentants protestants se sont levés car ils s'associent solennellement à cette confession de foi rédigée pour l'essentiel par Mélenchon. En fait, l'empereur Charles Quint aimerait moins de publicité à cette affaire. Depuis le 20 juin, date de l'ouverture de la diète, on parle sans cesse, on parle trop, selon lui, de cette confession de foi. La diète a été convoquée pour rétablir la tranquillité en Allemagne, mais l'atmosphère est agitée, les discussions sont âpres. C'est vrai que depuis 13 ans, l'Allemagne tout entière vit une série d'événements dont l'importance n'échappe à personne. Après la publication des 95 thèses de Luther le 31 octobre 1517, il y a déjà eu une diète d'Augsbourg en 1518, en vain. Et puis, il y a eu la dispute de Leipzig en juillet 1519. Luther a affronté le théologien Jean Eck. Résultat, la rupture. Charles Quint se souvient bien de cette époque, car c'est le 28 juin 1519 qu'il a été élu empereur. Est venue ensuite la bulle d'excommunication de Luther, publiée en Allemagne le 17 novembre 1520. Mais le 10 décembre, un exemplaire de la bulle est brûlé publiquement à Wittenberg. Luther et ses amis n'accepte pas cette condamnation injuste. Il y a eu aussi la diète de Worms en 1521, où l'on a entendu Luther déclarer à ceux qui le pressent de se rétracter « Si l'on ne me convainc pas par le témoignage de l'Écriture ou par des raisons décisives, je ne puis me rétracter. Ma conscience est liée à la parole de Dieu. Je ne puis ni ne veux me rétracter parce qu'il n'est pas sûr ni sincère d'agir contre sa conscience. Résultat, la rupture est consommée. La diète a mis Luther au banc de l'Empire, ce qui explique d'ailleurs l'absence de Luther à cette diète d'Augsbourg de 1530. Et puis il y a eu la diète de Spire en juin 1526, où il a fallu laisser à chaque prince le choix de la religion de son obédience. Enfin, il y a eu une nouvelle diète à Spire. On y a annulé les décisions de la diète précédente. Mais c'est trop tard. Les princes et les représentants des villes qui ont adhéré à la réforme refusent de se soumettre. Le 19 avril 1529, ils écrivent « Nous protestons que nous ne consentons ni n'adhérons en aucune manière pour nous et pour les nôtres aux décrets proposés dans toutes les choses qui sont contraires à Dieu, à sa sainte parole, à notre bonne conscience, au salut de nos âmes et au dernier décret de Spire. » D'où le nom de protestant donné à partir de cette protestation toute positive aux chrétiens qui se réclament de la foi évangélique. Ce 25 juin 1530, à Augsbourg, c'est donc Mélenchon qui veut présenter à Charles Quint cette confession de foi susceptible de montrer que les luthériens appartiennent vraiment à la Sainte Église universelle et ne sont pas les hérétiques dont parlent leurs ennemis. Si les luthériens demandent avec énergie une réforme de l'Église, c'est pour, dit Mélenchon, faire adopter et observer par nous tous une seule et vraie religion, afin que tout comme nous sommes et combattons sous un seul Christ, nous vivions tous dans une seule communion et une même église. Ainsi, à Augsbourg, les luthériens ne viennent pas pour faire reconnaître une nouvelle église et pour sceller une nouvelle division de la chrétienté. Ils ont l'ardent désir et la ferme volonté d'obtenir les réformes nécessaires pour que l'Église catholique romaine de 1530 demeure réellement l'Église de Jésus-Christ. Le ton conciliant utilisé dans le débat témoigne d'ailleurs de cet esprit fraternel. Il ne s'agit pas de dresser deux églises l'une contre l'autre, mais de faire que toute l'Église soit digne de celui qui est sa tête, Jésus-Christ. Mais l'attitude fraternelle en Christ de Mélenchon n'empêche pas une réelle détermination. La préface de la Confession d'Augsbourg déclare nettement « Nous offrons la confession de nos prédicateurs et la nôtre, qui montre comment ils ont enseigné jusqu'en ce temps et dans nos territoires la doctrine fondée sur l'Écriture sainte et la pure parole de Dieu. » La Confession d'Augsbourg est rejetée après 6 semaines d'examen par les théologiens catholiques. Le 22 septembre, la diète promulgue un recès par lequel les luthériens ont un délai de 7 mois pour rallier la communion romaine. Le 15 novembre, Charles Quint ordonne l'application de l'édit de Worms, la restauration de l'autorité des évêques, la restitution de tous les biens ecclésiastiques dans tous les territoires passés à la réforme. En fait, c'est une véritable déclaration de guerre. Si bien que des princes allemands mettent sur pied la Ligue dite de Smalkade en 1531. Mais Charles Quint, qui a bien d'autres soucis à cette époque, temporise. Mélenchon, généralement considéré comme un modéré, participe pendant les années 1531-1541 aux nombreuses rencontres qui tentent de résoudre les problèmes en suspens. Il est ainsi présent à la diète de Ratisbonne, inaugurée le 5 avril 1541 en présence de Charles Quint. À cette époque, la chrétienté occidentale semble près de retrouver son unité. Mais Luther et ses amis ne veulent pas d'une unité qui surgirait d'un compromis. Après 24 ans d'un combat souvent âpre, ils refusent, pour citer Luther, un raccommodage ampoulé. Et ils demandent aux catholiques romains de changer de doctrine. C'est ainsi qu'en mars 1541, Luther met sérieusement en garde tous ceux qui sont tentés par les compromis. L'intention est bonne, dit-il, mais jamais le pape ni les évêques ne nous feront d'efficaces et réelles concessions. Nous, de notre côté, nous ne pouvons consentir à ce qu'ils veulent de nous. Vous essayez en vain de coudre une étoffe nouvelle à de vieux draps, et l'on nous pousse à rétablir les vieilles idoles. Je préfère encore, quant à moi, recommencer la lutte. Le combat, commencé en 1517 par Luther, continue, mais le réformateur meurt le 18 février 1546, laissant à Melanchthon le soin de conduire un protestantisme allemand en proie à pas mal de querelles intestines. Éclate alors la guerre dite « guerre de Smalcade ». Les protestants sont vaincus par Charles Quint et doivent accepter l'intérim d'Augsbourg en 1548. Les luthériens d'Allemagne se divisent alors en deux groupes. Les uns se réclament de Melanchthon, les autres d'une plus grande fidélité à Luther. Et quand intervient la paix d'Augsbourg, le 25 septembre 1555, paix qui consacre la division religieuse de l'Allemagne et laisse aux princes la liberté d'imposer la religion à leurs sujets, la division entre les deux groupes est totale. Melanchthon souffre profondément de ces divisions, mais il reste la figure de proue du protestantisme allemand jusqu'à sa mort le 19 avril 1560. À cette date, 70% des Allemands sont luthériens et la réforme est solidement implantée en Allemagne.

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1: Nous avons terminé avec Manic et le groupe de Joe Capsimas. Joe a aussi chanté et dans ce dernier chant, il y a de quoi faire réfléchir. Mais ce que nous pouvons lui offrir, ami, c'est notre vie tout entière, car c'est pour nos vies qu'il est mort sur la croix de Calvaire. C'est pour ma vie, c'est pour ta vie. Et pour te donner un salut éternel, le don de la vie éternelle, par la foi en Jésus-Christ ressuscité.

La lumière se lève dans les ténèbres pour les hommes droits, pour celui qui est miséricordieux, compatissant et juste. Heureux l'homme qui exerce la miséricorde et qui prête, qui règle ses actions d'après la justice, car il ne chancelle jamais. Voici le psaume 112, la bonne nouvelle pour vous sur Radio Bonne Nouvelle. Oui, si les ténèbres sont là, la lumière se lèvera. Ne vous lassez pas d'être miséricordieux, compatissant et juste.

Psaume 24. L'Éternel entre dans son sanctuaire. Psaume de David. La terre et ses richesses appartiennent à l'Éternel. L'univers est à lui, avec ceux qui l'habitent. C'est lui qui a fondé la terre sur les mers, qui l'a établie fermement au-dessus des cours d'eau. Qui pourra accéder au mont de l'Éternel ? Qui pourra se tenir dans sa demeure sainte ? L'innocent, aux mains nettes, et qui a le cœur pur, qui ne se tourne pas vers le mensonge, et qui ne jure pas pour tromper son prochain. Celui qui vit ainsi sera béni par l'Éternel. Il obtiendra justice de son Dieu qui le sauve. Ô Éternel, tel est le peuple qui te révère, et qui s'attache à toi, Dieu de Jacob.

Levez-vous, relevez vos frontons, ô portes, haussez-vous, vous portes éternelles, pour que le roi de gloire y fasse son entrée. Qui est ce roi de gloire? C'est l'Éternel, le fort et le vaillant. Oui, l'Éternel, vaillant dans les combats. Portes, levez la tête, ô portes, levez-vous, relevez vos frontons, ô portes, haussez-vous, vous portes éternelles, pour que le roi de gloire y fasse son entrée. Qui est ce roi de gloire? Le Seigneur des armées célestes. C'est lui le roi de gloire.

C'est vraiment avec beaucoup de joie que je viens vous faire part de mon expérience. Comment je suis devenue chrétienne, ça remonte à il y a bientôt 6 ans. Ce que je peux dire, c'est que jusqu'à 20 ans, l'idée de Dieu m'a suivie. Je parlais souvent de Dieu, je pensais être chrétienne. Et pourtant, lorsque j'ai rencontré des chrétiens, j'ai commencé à me poser de sérieuses questions parce que du Dieu dont ils me parlaient, c'était pas le même que celui auquel je croyais. Moi, je pensais seulement qu'il fallait essayer de faire son mieux, essayer de construire une société un peu plus juste. Et puis, bien sûr, je croyais qu'il existait. Je voulais bien admettre que Jésus-Christ était fils de Dieu. Mais j'avais de belles théories de non-violence, de partage. Mais dans les faits, ces théories étaient bien creuses. Cette violence, cet égoïsme que je voulais combattre autour de moi, c'était d'abord en moi. Et dans ma famille, j'étais vraiment déçue. Bien sûr, c'était toujours la faute des autres. Mais j'avais beau essayer de faire quelque chose, rien ne changeait. Puis au contact de ces chrétiens, j'ai d'abord réalisé que pour eux, l'amour de Dieu, c'était plus qu'une formule. Moi, j'avais un langage religieux. Je parlais beaucoup de Dieu, mais je le connaissais pas. Et tout l'orgueil qui était en moi commençait vraiment à être brisé. Je me suis rendu compte que je pensais toujours être mieux que les autres, mais qu'au fond, j'étais comme les autres. Et puis, il a fallu bien des mois, bien des remises en question, pour que j'en vienne un jour à vraiment comprendre que Dieu était plus qu'une théorie, que c'était vraiment quelqu'un. Quelqu'un qui m'aimait et quelqu'un qui avait donné sa vie pour moi. Et puis, donc j'en suis venue un jour à vraiment accepter de déposer ma vie au pied de la croix. J'ai dit oui à Jésus et je peux dire que ma vie, elle a vraiment changé. Je peux dire qu'aujourd'hui, je sais que Dieu, c'est pas seulement quelqu'un là en haut du ciel sur un petit nuage, comme je croyais avant, qui nous regarde de très haut, qui nous prend pour des marionnettes. Mais je sais vraiment que Dieu, c'est quelqu'un qui nous aime, quelqu'un qui veut vivre avec nous. Et puis, ce que je trouve de plus en plus merveilleux, c'est de voir comment il s'occupe de nous. Je suis infirmière dans un service de gériatrie. Et avant, souvent, je me révoltais, je me désespérais. Et puis, j'avais souvent envie de claquer la porte parce que, bien sûr, si j'avais fait des études d'infirmière, c'est parce que je voulais aider les autres, mais je me rendais compte de plus en plus que c'était impossible d'apporter aux autres ce que l'on n'a pas. Et en devenant chrétienne, je sais que, parce que je sais que Dieu aime chacun, je peux aussi aimer chacun. Et je voudrais terminer en vous laissant cette parole qui dit « Heureux ceux qui placent en toi leur appui ». Ils trouvent dans leur cœur des chemins tout tracés. Lorsqu'ils traversent la vallée des larmes, ils la transforment en un lieu plein de sources. Et la pluie la couvre aussi de bénédictions. Leur force augmente pendant la marche.

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Et pour commencer, Éclat 2 tiré de leur album Exo, viens à la table du Seigneur, viens à la table de Jésus. 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

0: Oui, viens, viens à Jésus. C'est l'appel que lance l'ensemble de la Bible, la parole de Dieu. 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
1: C'est la voix de l'Évangile. Une émission présentée par Bruno Godelet, réalisée par Ray Corbeau à la technique. Bonjour à vous, chers amis à l'écoute. Merci de nous rejoindre et de demeurer avec nous pour ces quelques minutes autour de la Bible. Et nous recevons aujourd'hui le pasteur Jacques Lauzet de Nîmes pour une réflexion basée sur le 50e chapitre du livre d'Ésaïe. Mais avant tout, place à la musique. Nous écoutons le groupe Promesse qui chante « Si minuscule ».

Reconnaissons-le, amis à l'écoute, il ne nous est pas facile de nous exprimer en termes clairs et précis à propos de Dieu. En effet, comment les êtres finis que nous sommes pourraient-ils concevoir un Dieu absolu, infini dans toutes ses caractéristiques ? C'est impossible. Il en résulte que nos discours sur Dieu trahissent cette limitation qui est la marque de notre humanité. Aussi sommes-nous attentifs à tous les signes que renferme la parole de Dieu, la Bible, susceptible de nous donner une meilleure perception de ce Dieu que nous recherchons, qui nous intrigue peut-être, au sujet duquel en tout cas, nous ne cessons de nous interroger. Amis auditeurs, qui que vous soyez, qui que nous soyons, nous rentrons dans une de ces catégories d'hommes et de femmes, nous voudrions en savoir plus sur Dieu, et un écran opaque se dresse entre lui et nous. Abandonnerions-nous la recherche parce que elle s'avère trop difficile, vouée à l'échec? Nous n'aurions pas d'autre recours si nous n'avions pas la Bible. Heureusement, elle est là. J'en tiens une entre les mains et je n'ai qu'à l'ouvrir, à chercher dans ses nombreuses pages pour découvrir ce qu'il m'est nécessaire de savoir afin de progresser dans cette connaissance de Dieu. Et voilà que je lis ici, chapitre 57 du prophète Ésaïe, à partir du verset 15, je lis ces quelques lignes qui, venant de Dieu, m'aident à le mieux connaître. Je lis. « Ainsi parle le Très-Haut, dont la demeure est éternelle et dont le nom est saint. Je demeure dans les lieux élevés et dans la sainteté, mais aussi avec l'opprimé et celui qui est humilié dans son esprit, afin de ranimer les esprits humiliés, afin de ranimer les cœurs opprimés. » Merveilleuse parole de Dieu, ne trouvez-vous pas, qui se propose à l'homme pour que celui-ci découvre en quelques lignes, en quelques mots, les aspects multiples du Dieu que nous pouvons cerner pour nous le rendre à la fois plus proche de nous et aussi plus digne de notre adoration. Nous le redisons ici pour vous, amis à l'écoute. Ce n'est que par l'écriture, la lecture et aussi l'approfondissement des textes de la Bible que les humbles créatures que nous sommes pouvons discerner les aspects étonnants, insaisissables sans cela, de l'infinie grandeur de ce Dieu qui veut devenir notre Dieu. Parce que lui-même lève le voile pour que nous le contemplions, retenons ici ces trois caractéristiques qu'il nous offre de lui. D'abord, il est doté d'attributs qui sont bien au-delà de notre nature humaine. Le Très-Haut. Il est saint. Il demeure dans les lieux élevés et dans la sainteté. Voilà la seule image que beaucoup d'hommes, loin de nier l'existence de Dieu, emportent de lui. Un Dieu tellement au-dessus de nous qu'il est inaccessible. Et la seule attitude que nous puissions avoir devant lui est celle du saisissement, de la crainte. Peut-être que parmi vous, amis auditeurs à l'écoute, il en est qui en sont restés à ce point de vue. Il ne peut pas y avoir de communication possible avec un Dieu aussi lointain. Mais un tout petit mot, dans le même texte, fait que Dieu descend à notre niveau. Je lis. Je demeure dans les lieux élevés et dans la sainteté, mais aussi avec l'opprimé, avec l'humilié. Ici, plus d'un se reconnaît sans doute dans ses désespoirs, dans ses insatisfactions, ses insuffisances dont il mesure chaque jour les conséquences pour sa vie. Et au sein de cette souffrance, le Dieu saint, qui demeure dans les lieux élevés, vient lui dire qu'il est aussi avec lui. Quel merveilleux encouragement que cette conjonction du ciel et de la terre.
de ce Dieu très haut qui accepte de s'abaisser jusqu'à nous.

0: Mais notre découverte va aller plus loin encore. Et c'est un autre tout petit mot qui nous place devant cette transformation que le Dieu Tout-Puissant seul est capable d'opérer dans une existence humaine. Je lis toujours chapitre 57 d'Ésaïe, la fin du verset 15. « Afin de ranimer les esprits humiliés, afin de ranimer les cœurs opprimés. » Le but de cette venue de Dieu avec les hommes au milieu d'eux, c'est pour ranimer, c'est-à-dire pour donner un autre souffle, un nouvel élan, une nouvelle vie à des créatures ayant perdu l'espérance, le goût de vivre, à des hommes qui sont arrivés au bout de l'échec et qui se sentent humiliés, enchaînés et entraînés dans un processus de mort. Ces morts vivants, combien sont-ils de nos jours encore errants, accablés par leur infortune, ignorant peut-être jusqu'à ce jour, jusqu'à cet instant, que le Dieu très haut et saint, dont ils pensent ne pouvoir rien espérer, est pourtant avec eux. En Jésus-Christ, le Fils unique de Dieu, il est venu sur cette terre et dans notre condition humaine, afin de ranimer, de réanimer des morts vivants pour leur donner la vraie vie en lui. Trois petits mots, voyez-vous, porteurs d'une immense espérance. C'est ce message d'espoir que, au nom de Jésus-Christ, toujours vivant, nous voulons vous adresser aujourd'hui de lui. Accepter cette remise en route, en lui remettant pleinement votre vie. Laissez-vous, en cet instant, envelopper par la promesse du Dieu dont la demeure est au ciel. Mais il est venu séjourner parmi les hommes en Jésus-Christ, voici 2000 ans, et aujourd'hui encore, par son Saint-Esprit, il nous dit qu'il fait toutes choses nouvelles. Voulez-vous répondre à son invitation pour être animé désormais d'une vie nouvelle en lui, en Jésus-Christ? C'est bien ce qu'il vous propose, amis à l'écoute.
1: Merci, pasteur Jacques Lauzet, pour vos paroles et vos exhortations. C'est toujours un plaisir de vous retrouver sur notre antenne. Eh bien, avant de rendre cette antenne, je rappelle qu'il est possible et même utile de nous écrire pour nous faire part soit de vos questions, soit de vos remarques, soit encore pour nous demander le premier exemplaire de notre étude biblique par correspondance, une étude biblique qui est, je le signale, entièrement gratuite et sans engagement de votre part. Voici donc notre adresse, la Voix de l'Évangile, 13202 Marseille. La Voix de l'Évangile, 13202 Marseille. Vous pouvez aussi nous téléphoner aux heures de bureau au 42 22 43 55. 42 22 43 55. Eh bien, l'heure de la douloureuse séparation est arrivée. Je vous donne donc rendez-vous pour une prochaine émission. D'ici là, portez-vous bien. À très bientôt à tous. Au revoir.

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0: Amis de tous les pays proches ou lointains, où l'on parle notre belle langue française, bonjour. Marie-France, vous nous racontez aujourd'hui une histoire qui ne prête pas à sourire. C'est que tout bon Père céleste que soit notre Dieu, pour ceux qui se confient dans la foi en Jésus et en son œuvre, il ne demeure pas moins un Dieu qui ne badine pas avec ses commandements, pas non plus avec son deuxième commandement. Racontez donc cette anecdote qui montre qu'il peut en coûter de prononcer le nom de Dieu de façon abusive et irrespectueuse.
1: Voilà, nous sommes en 1858. La sécheresse sévit dans le nord de l'Allemagne. Un agriculteur du Mecklembourg contemplait son champ ravagé avec ses épis de blé desséchés. Dépité et révolté, il lança vers le ciel. « Lui, là-haut, semble dormir. Il a oublié de faire pleuvoir. Quelle pagaille ! D'abord, il nous faut nous défoncer pour préparer les champs et les ensemencer. Ensuite, il laisse tout crever sur place. » À partir de ce moment, une lassitude l'a envahi. Une lassitude qu'il n'arrivait pas à surmonter. Le sommeil n'y remédiait pas. À peine réveillé, il commençait à somnoler. Quand on lui posait la question « Que se passe-t-il ? Comment tu as pu attraper ça ?» Il répondait plus fanfaron du tout « Ne vous y trompez pas, on ne se moque pas de Dieu. » L'histoire montre que cet homme a reconnu son tort. Elle ne dit malheureusement pas s'il a trouvé le réconfort dans la certitude que là où le péché abonde, la grâce surabonde. Il suffit de se tourner dans la foi vers le Christ pour bénéficier de son pardon.

Seigneur Dieu, ton nom est glorieux. Accorde-moi la grâce de ne pas prononcer ton nom de façon abusive et irrespectueuse. Et s'il m'est arrivé de porter ombrage à ton nom, ne m'en tiens pas rigueur, pour l'amour de Jésus qui a expié tous mes péchés, y compris celui-ci. Accorde-moi ton esprit de vérité pour que je rende témoignage de toi avec simplicité et chaleur. Que ceux qui m'entourent comprennent combien je tiens à ce que ton nom soit sanctifié et glorifié par mon attitude et mes paroles. Toutes tes œuvres témoignent de ta grandeur. Tu as créé le monde, aussi cette journée. Fais qu'elle soit en bénédiction pour moi et pour les miens, pour ceux qui t'adorent et comme pour ceux qui t'ignorent. Ton nom est saint. Il est aussi amour. Pardonne les abus de ton nom en ce jour et aide-nous à le prononcer avec respect, à l'invoquer dans tous nos besoins, à l'adorer, le bénir et lui rendre grâce. Pour l'amour de ton Fils. Amen.

0: Mes amis, notre monde a-t-il encore le sens du sacré? Même certains cultes ne ressemblent-ils pas plus à des conférences qu'à des rencontres déférentes pour adorer et écouter avec respect le Seigneur dont le nom est saint?
1: Le Seigneur dont le nom est saint, Marie-France. Vous faites bien de rappeler ces paroles que la Vierge Marie a chantées. Son nom, le nom du Seigneur, est saint. N'est-ce pas là justement que réside le problème? Qui se soucie encore de la sainteté du nom de Dieu?
2: Nous vivons à une époque d'inflation des mots. On parle, on multiplie les paroles sans trop réfléchir à ce qu'on dit, surtout sans trop se rendre compte du poids des mots qu'on prononce. Cela est tout particulièrement vrai de l'usage du nom de Dieu qui est saint, ne l'oublions pas.
0: Et pour lequel, ne l'oublions pas, Jésus nous apprend de prier. Je cite, « Que ton nom soit sanctifié ». Eh bien, s'il faut prier pour un usage du nom de Dieu conforme à sa sainteté, c'est que cela ne va pas de soi, qu'il faut toujours à nouveau se tourner vers Dieu dans la prière pour qu'il nous aide à ne pas utiliser son nom de façon abusive.
2: C'est ce que Dieu nous interdit dans le deuxième des commandements qu'il a donné par Moïse sur le mont Sinaï. C'est sans doute un des textes où Dieu rappelle le plus que son nom est grand et redoutable.
0: Il faudrait néanmoins ne pas verser dans la panique des Israélites qui avaient carrément remplacé le nom de Dieu par un autre, y compris lorsqu'ils lisaient les textes sacrés, pour être assurés de ne pas le prononcer de façon abusive.
1: Comme si la lecture ou l'annonce déférente et fidèle de la parole de Dieu avec le nom de Dieu pouvait être un péché. Et puis, si l'on voulait remplacer tous les bons usages pour éviter un mauvais usage, on n'aurait plus qu'à rester couché le matin de peur de faire quelque chose de travers au courant de la journée.
2: Où est la confiance en Dieu dans tout cela? Où est la vie chrétienne menée dans la confiance dans les promesses de notre Dieu plein de grâce?
0: Sans doute, Jean, que ces Israélites des anciens âges avaient encore un sens plus profond du sacré, et aussi du caractère sacré de Dieu et de son nom. Qu'est-ce qui est encore sacré pour l'homme de la fin du XXe siècle? Dites-moi.
2: Pas grand-chose, Marie-France. Ni le mariage, ni même la vie du prochain, et bien moins encore, le nom de Dieu. Mais ne pourrions-nous pas nous arrêter un peu sur le nom de Dieu avant de parler de son usage?
1: Je vous rejoins, Jean. Comment dirais-je? Voyons, si je dis quel nom prestigieux que la NASA, la Sorbonne, le Roquefort, le Bourgogne, Charlemagne ou que sais-je encore. Ces noms déclenchent en nous tout un flot d'informations. Ces noms nous rappellent un tas de choses.
2: Rosine, vous voulez dire qu'un nom, c'est plus que les lettres qui le composent, plus aussi que le son qu'il rend. Un nom résume ou symbolise tout un contenu, un tas de souvenirs, un ensemble de choses apprises à l'école ou dans les journaux, par expérience ou par la lecture.
0: Si vous le permettez, je vais essayer de résumer ce que nous venons de dire. Le nom de Dieu, cela peut, premièrement, être tout nom par lequel Dieu s'est fait connaître aux hommes dans la Bible.
2: En effet, Marie-France, par exemple, Yahvé, Dieu, le Père Céleste, le Seigneur, le Tout-Puissant, Jésus-Christ, le Sauveur, le Saint-Esprit, le Consolateur, etc.
0: Mais le nom de Dieu est aussi tout ce que ces noms divins recouvrent, tout ce que Dieu nous dit de lui-même dans la Bible, ce que son nom évoque en nous à propos de sa personne et de ses œuvres.
1: Par exemple, qu'il est saint et tout-puissant, mais aussi compatissant et plein de bonté, fidèle et juste. Qu'il m'a créé ainsi que toutes les autres créatures, qu'il m'a sauvé par son Fils et attiré à lui par son Saint-Esprit, pour que je vive dans sa communion d'amour et de vie éternellement.
2: J'espère qu'après cette présentation, il est apparu clairement que bien employer le nom de Dieu, cela consiste à le respecter, à le prononcer avec déférence, à l'invoquer dans tous nos besoins, à l'adorer, le bénir et lui dire merci. Voilà l'usage que Dieu attend de nous.
0: Utiliser le nom de Dieu à bon escient, l'utiliser comme Dieu l'attend de nous, cela consistera donc à parler de lui, à annoncer sa gloire de créateur, de sauveur et de sanctificateur de l'humanité.
1: Ou à l'invoquer dans nos besoins, comme dans ceux des autres. Ne nous invite-t-il pas au psaume 50 « Fais appel à moi au jour de la détresse ».
0: C'est vrai, ou à en appeler à lui, si nécessaire, pour souligner la vérité de ce qu'on affirme. Cela peut être le cas dans des situations très aiguës. Dans certains pays, la loi prévoit que devant un tribunal, on prête serment en appelant Dieu à témoin de ce qu'on avance comme témoignage.
1: C'est sans doute là que l'on saisit le mieux ce que pourrait être un abus du nom de Dieu. Mentir, porter un faux témoignage, c'est déjà très grave en soi. Mais en appeler à Dieu pour couvrir ce mensonge ou ce faux témoignage, c'est pire. C'est un sacrilège. Car ainsi, on fait passer Dieu pour complice du mensonge.
0: J'imagine la réaction de Dieu. Il doit se mettre en colère de se voir ainsi impliqué à tort dans des activités mensongères. Mais ce ne doit pas être différent lorsqu'on fait passer un message erroné pour la vérité biblique, pour la parole de Dieu.
2: Tout à fait, Marie-France. D'ailleurs, par le prophète Jérémie, Dieu menace « Je vais m'en prendre à ceux qui agitent leur langue pour proclamer à tort, l'Éternel le déclare. »
1: Ceci est d'ailleurs facile à comprendre. Non seulement on se moque ainsi de Dieu, mais on égare aussi les gens. Et on les entraîne à croire qu'ils accomplissent la volonté de Dieu alors qu'ils répètent et défendent les mêmes erreurs. Or, tout écart de la parole de vie porte en lui un germe de mort. Quel blasphème que de faire porter à Dieu le chapeau de ses égarements néfastes.
0: Sans aller peut-être aussi loin, il y a également le manque de révérence, la légèreté, l'insouciance avec lesquelles tant de gens mêlent le nom de Dieu à des jurons, même s'ils le font de manière plus ou moins consciente.
1: Ce n'est pas parce qu'une mauvaise attitude ou parole est inconsciente qu'elle devient bonne.
2: De plus, la sainteté du nom de Dieu et sa grandeur exigent une déférence et un respect tels qu'on n'a pas le droit de les utiliser à la légère dans des jurons. Ceux-ci ne sont déjà pas beaux sans qu'on y mêle le nom de Dieu. Que dire alors lorsqu'en plus, on y fait intervenir ce nom ?
0: Je vois encore un mauvais usage du nom de Dieu. C'est lorsque des gens blasphèment, c'est-à-dire disent carrément du mal de Dieu ou se moquent de lui, tournent ses œuvres en dérision.
1: Jacques écrit dans son épître, « Ne vous trompez pas à ce sujet. Dieu ne permet pas qu'on se moque de lui. »
2: Comment peut-on se laisser entraîner par ses désirs mauvais à prononcer le nom de Dieu de manière abusive si l'on sait tout ce que l'on doit à Dieu, si l'on connaît son nom grand et glorieux, surtout le nom du Christ, par lequel il s'est fait connaître à nous dans sa bonté et sa fidélité.
0: J'aimerais terminer notre entretien à propos du nom de Dieu en m'écriant avec le psalmiste, je cite, « Mon âme bénit l'Éternel. Que tout ce qui est en moi bénisse son saint nom. »

0: Les Saintes Écritures sont maintenant disponibles en 2062 langues.
1: En 1993, l'Écriture sainte a été traduite en 44 nouvelles langues, ce qui porte à 2062 le nombre de langues dans lesquelles on peut lire au moins un livre de la Bible. La Bible complète existe en 337 langues. La Bible, ou des portions de la Bible, sont traduites en 587 langues africaines, 513 langues asiatiques, 358 langues d'Amérique centrale et du Sud, 341 langues du Pacifique, 189 langues européennes et 71 langues d'Amérique du Nord. Cependant, il reste beaucoup de traductions à faire, selon la Société biblique universelle. Songez, 6 000 langues sont parlées dans le monde. 6 000.

0: Nous vous voici au terme de notre rencontre d'aujourd'hui, et c'est toujours avec un peu de mélancolie que nous vous quittons.
1: Oui, merci et à très bientôt sur Radio Bonne Nouvelle.